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1: Bonjour tout le monde, j'espère que vous allez bien. Je suis très contente de vous retrouver aujourd'hui pour commencer ensemble notre petite semaine de recettes. Et oui, vendredi, c'est férié. Alors je vous propose 4 belles nouvelles recettes à essayer cette semaine. Et pour bien commencer en ce beau lundi, eh bien je vous propose des roulés de courgettes au fromage frais. Et pour réaliser cette recette à la maison, vous allez voir, c'est tout simple. Donc déjà, au niveau de la liste des ingrédients, vous aurez besoin de 2 belles courgettes, un petit morceau de chorizo qui va venir pimenter un petit peu la recette. On va également rajouter 100 g de fromage frais, beaucoup d'épices également dans cette recette, donc aujourd'hui du paprika fumé si possible, un peu d'ail en poudre, un peu d'échalote en poudre, du zaatar, du sel et du poivre. Je rajoute à ça un beau citron jaune bio parce qu'on va venir le zester et enfin un peu d'huile d'olive. Si vous avez un peu de basilic frais dans le jardin, ça marche très bien aussi pour la recette. Donc vous allez voir, c'est tout simple, on va commencer avec les courgettes. Donc je les nettoie bien sous de l'eau froide et ensuite je vais venir les couper en fines lamelles, donc soit avec un économe ou bien à la mandoline pour avoir quelque chose de très fin. À côté de ça, je vais venir préparer ma petite tartinade de fromage frais. Donc c'est tout simple, dans un bol, je viens ajouter le fromage frais dans le fond, un petit peu de zeste de citron vert, un petit peu de basilic ciselé, toutes mes épices, un tour d'huile d'olive et je mélange. En même temps, dans une poêle, je viens donc faire saisir un petit peu des tout petits cubes de mon chorizo que je vais venir ajouter également à mon fromage frais. Je viens ensuite le tartiner directement sur les lamelles donc de courgettes. Je vais venir les rouler et c'est déjà prêt. On va pouvoir les manger bien froides. Comme ça, vous allez voir, c'est super bon. J'espère que cette petite recette d'apéritif vous aura plu. Je vous dis à demain pour une nouvelle idée de recette. Nana.
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1: Hello, hello les amis. Aujourd'hui, on parle d'un élément essentiel de notre faré, la toiture. Eh oui, sous notre climat tropical, bien choisir son toit, c'est essentiel pour garder la fraîcheur et protéger son intérieur des intempéries. Alors, quelles sont les options tendances et efficaces? D'abord, les toitures en tôle. Très répandues en Polynésie, elles sont légères, résistantes et parfaites contre la pluie. Mais attention, pour éviter l'effet fournaise, il faut penser à l'isolation. Un bon sous-toit ou un écran réfléchissant et hop, on limite la chaleur. Autre tendance, les toits végétalisés. Non seulement ils apportent une touche esthétique incroyable, mais en plus ils régulent naturellement la température. Et puis, avoir un toit avec des plantes locales comme les fougères ou aha, c'est plutôt stylé, non? Et enfin, les toits en fibre de pandanus, traditionnels et éco-friendly. En plus d'être résistants, ils permettent une ventilation naturelle et donnent un charme incomparable à nos farés. Et demain, on verra comment optimiser la ventilation sous la toiture pour un intérieur encore plus frais. Merveilleuse journée, remplie de sourires et de vie. À demain.
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1: Ya ora na tatu patoa. Fai amai, wahura no tatu tavevo. C'est l'heure de notre tavevo. Salut tout le monde, ne traînons pas. Nous avons du pain sur la planche. Haru sera notre thème du jour. Attraper ou capturer sont ses sens les plus connus. Mais qu'en est-il du reste? C'est tout de suite. Wareva. Haru est le plus souvent associé à un verbe. Ainsi, il se traduit par attraper. Exemple. Et Haru te manu et manu manu no teura. L'oiseau attrape des insectes pour survivre. Par voler. Exemple. Wa Haru rato itana niu niu. Il lui a volé son téléphone. Par confisquer. Exemple. Te Haru na ite muto ite mo pre o Haruhia. Les policiers confisquent les voitures volées. Par capturer. Exemple. Et Haru no wa ite mo waoni. Je ne capture que des coqs. Par être frappé par la foudre. Exemple. Wa Haru hia te manureva ite wira. L'avion a été frappé par la foudre. Enfin, en tant que nom, en composition, nous avons Harureo, microphone, ou encore Eya Haru, pilote. Et voilà, c'est fini pour nous. Nous en avons terminé pour aujourd'hui. On se dit à très vite et Eya et Haru no atatetei. Yamaitei no, nana.
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1: Il est 15h.
2: Bel après-midi à l'écoute de Radio 1, c'est Sanchez à vos côtés, j'espère que tout le monde va bien. Et non, je ne suis pas Thierry Hazard, il est en vacances pour ceux qui auraient loupé cette annonce. Thierry Hazard reviendra donc sur les ondes de Radio 1 le 11 juin. En attendant, c'est moi qui le remplace, alors ne vous inquiétez pas, il y aura toujours les mêmes rendez-vous jeux, notamment cette fameuse question du jour que je vais vous poser aux alentours de 15h40, donc restez bien attentifs et toujours à l'écoute de Radio 1, bien évidemment. En tout cas, bel après-midi et on démarre tout de suite avec les Daft Punk sur Radio 1. One more.

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0: Survivor à l'instant sur les ondes de Radio 1. Merci d'être là, il est bientôt 15h15 et c'est le moment de jouer avec Air New Zealand.
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0: Une chanson culte des années 90, un instant avec les Spice Girls sur Radio 1. Prochaine musique donc, Shakira. Et n'oubliez pas votre rendez-vous bien sûr avec la question du jour, et je l'annonce déjà, ce sera une question du jour musicale. Bah oui, tu on se fait plaisir, c'est lundi. Donc question du jour à partir de 15h40 sur Radio 1, restez bien à l'écoute. Et n'oubliez pas, si vous répondez juste à la question du jour, et bien vous gagnez 2 places de cinéma valables dans vos cinémas Hollywood et Liberty. Je vous dis à tout de suite, merci d'avoir choisi Radio 1, il est bientôt 15h30.
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0: Et voilà pour Sayan Soupacrou à l'instant sur les ondes de Radio 1. Merci d'être là, il est 15h41 et voici la question du jour sur Radio 1. C'est parti.
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0: Et je vous le rappelle, hein, les après-midi sur Radio 1, vous jouez pour des places de cinéma. Des places de cinéma qui sont valables dans vos cinémas Hollywood et Liberty. Vous répondez simplement à la question du jour. C'est par SMS que ça se passe d'ailleurs, c'est au 70-20. Et si vous avez la bonne réponse, tout simplement, vous repartez avec vos places de cinéma. Les tirages au sort sont aux alentours de 17h40, très exactement sur Radio 1. Si ma mémoire est bonne, oui, c'est ça, effectivement. Donc, aujourd'hui, nous sommes donc lundi, ça tout le monde le sait, mais on est le 4 mai. Et le 4 mai, c'est une date un peu spéciale. Voilà, c'est une date un peu spéciale dans le monde pour les fans d'une certaine saga de cinéma. J'ai bien dit une saga de cinéma. Je vais vous faire écouter une musique. Et ce sera à vous de trouver le nom de cette saga. Une fois que vous avez le nom de cette saga, vous me l'envoyez par SMS au 70-20. Et tirage au sort donc aux alentours de 17h40 parmi les bonnes réponses pour savoir qui va pouvoir repartir avec ses places de cinéma. Vous êtes prêts pour la musique? Attention, c'est parti. Je vous préviens, c'est difficile, hein. Bon voilà, j'ai besoin de savoir le nom de cette saga culte. Si vous avez la bonne réponse, vous gagnez donc 2 places de cinéma valables dans vos cinémas Hollywood et Liberty. Vous m'envoyez la bonne réponse bien sûr par SMS au 70-20. Je vous attends donc nombreux et nombreux, surtout qu'en ce moment, au cinéma on n'oublie pas, hein, y a Le Diable s'habille en Prada 2. Et il y a aussi le film sur Michael Jackson qui est sorti, donc voilà, ça fait des films toujours sympathiques à aller voir à deux. J'attends vos réponses maintenant par SMS au 70-20. Vous avez 5 minutes pour jouer à partir de maintenant sur Radio 1. Et sinon, à 15h43, les programmes continuent avec votre Tarena Maui sur Radio 1.
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5: Yolanda tout le monde et bienvenue dans notre Tarena Maui de ce lundi 4 mai. Pourou, c'est le nom de la lune de ce soir. Lors de la ponte des Tupa, ces fameux crabes de terre, les poissons se font rares. Inutile donc de pêcher. En revanche, cette nuit sera favorable pour les cultures de bananes, de feuilles et même de coco. C'était notre Tarena Maui du jour. Merci de nous rester fidèles. On se retrouve demain. 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
1: Il est 16h.
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2: Bonjour à tous, on commence par la revalorisation du point d'indice de la fonction publique qui fait réagir les syndicats. Et sans surprise, ils sont loin d'être enthousiastes face aux 5 francs d'augmentation du point annoncé par le gouvernement. Ridicule, humiliant, largement insuffisant. Ce midi, Moëté Brozerson était sur notre plateau pour répondre. Le pays se doit d'être prudent dans le contexte international actuel. Et le point d'indice n'est pas l'outil le plus égalitaire pour faire grimper les revenus, explique le président, qui en attend davantage de la refonte des grilles et surtout de la prime vie chère publique-privée que le gouvernement veut moduler en fonction des besoins de chacun. Des discussions doivent avoir lieu avec les syndicats et les employeurs pour un vote avant la fin de l'année. Moëté Brozerson a aussi parlé dans l'invité de la rédaction de la situation internationale, prévenant qu'une hausse des prix des carburants avant la fin du mois de mai n'était pas exclue. Il s'est bien sûr aussi exprimé sur la situation politique de la Polynésie. Pas question de démissionner. Un autre président n'aurait pas plus de majorité que lui à l'Assemblée, explique-t-il. Quant au divorce avec le Tavini, parti qu'il ne reconnaît plus aujourd'hui, il sera définitivement acté en juin par la formation officielle de Fano Tia. Un mauvais départ côté tourisme. Après 3 années records, les arrivées touristiques ont accusé une baisse de 5,6% sur les 2 premiers mois de 2026 par rapport à l'année précédente. La clientèle américaine est particulièrement concernée avec 18,4% de baisse. Les variations des programmes de croisière ont joué, mais Tahiti Tourisme y voit aussi les premières conséquences des fermetures d'hôtels pour rénovation. La guerre au Moyen-Orient et la crise des hydrocarbures vont-elles faire encore chuter les chiffres? Pas sûr. Les niveaux de réservation entre avril et septembre sont plutôt bon, surtout sur le marché français. Le climat d'incertitude et les hausses de coûts ont tout de même tendance à favoriser les réservations de dernière minute. Les autorités sanitaires du pays ont signalé une recrudescence de cas d'infection alimentaire en Polynésie au cours du mois d'avril. Comme souvent, c'est la salmonellose qui est en cause. 22 personnes ont été testées positives du 20 au 26 avril. Au moins 34 ont présenté des troubles gastro-intestinaux après avoir consommé des plats crus issus d'un même établissement, d'après le bureau de veille sanitaire. Et puis côté sport, le trophée de l'amiral est de retour pour sa 23e édition à Oraiti Niho à Pirée. Cette année, en plus du va et du vélo, la course à pied fera également partie des épreuves. L'événement organisé par l'armée se déroulera sur les 2 journées du samedi 16 et dimanche 17, avec toujours l'objectif de créer une rencontre entre les militaires et les habitants du Fénoua. Les courses sont organisées indépendamment les unes des autres, mais pour les plus courageux, il est possible de s'inscrire aux 3. L'événement est ouvert à tous, également aux enfants, avec des parcours de tous les niveaux. Et puis on finit avec du rire sur les planches, avec le retour de Omorito Tauvei. Après avoir attiré plus de 6000 spectateurs et être passé par le Grand Théâtre ou le Majestic, la version tahitienne de la comédie culte Ma femme s'appelle Maurice remplit début juin au Petit Théâtre. Une scène où la troupe, toujours emmenée par Christopher Prona, Tamatoa Kaotei et Tepa Teuru, a offert aux spectateurs ses plus beaux fous rires, comme le confirme Haiti Chanson. Elle est impatiente de retrouver la petite salle de la Maison de la Culture où la proximité avec le public amène une énergie particulière. Voilà, c'est la fin de ce flash. Merci de l'avoir suivi et bonne écoute sur Radio 1 et Tiala FM.
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3: Bel après-midi à l'écoute de Radio 1, c'est toujours Sanchez à vos côtés. Il est 16h passé de 3 minutes, voici la météo.
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3: La météo avec les prévisions de Météo France aux îles. Sous le vent, la nuit se déroule de façon calme avec un ciel étoilé. Demain mardi, le temps reste agréable et le ciel peu nuageux. Pour Tahiti et Montréal, ce soir, le ciel sera dégagé, excepté sur la côte est où 1 ou 2 ondées sont possibles en début de nuit. La journée de demain est bien ensoleillée, même si quelques nuages bas viennent donner 1 ou 2 petites averses sur le relief. Le vent sur la société est variable, faible cette nuit. Il s'oriente surtout de est-sud-est. La mer est agitée, avec une houle de sud-sud-ouest de 2 mètres, côté thermomètre, les températures extrêmes prévues sont de 24 et 30 degrés.
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3: Et les programmes continuent évidemment sur Radio 1. N'oubliez pas ce rendez-vous jeu à 16h30, avec le MEA. Le MEA qui n'a toujours pas été trouvé évidemment. On répondra peut-être à cette fameuse question. Qu'est-ce que c'est donc que le MEA à 16h30? Je vous rappelle que le MEA qu'on cherche est encombrant et que dans la cagnotte hyper upirée, il y a 15 000 francs en bon d'achat actuellement à récupérer si vous trouvez le MEA. Et côté musique, on avance un peu plus dans cet après-midi avec tout de suite Pitbull. C'est un véritable retour dans les années 2000 que je vous propose maintenant sur Radio 1.

0: Et c'était Alpha One sur les ondes de Radio 1. Merci d'être là, 16h13, on va parler de Jarry. 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Les programmes continuent sur Radio 1, place maintenant à l'humour de RTL avec Laurent Gérard sur Radio 1.
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2: Beaucoup d'observateurs s'interrogent à propos de la stratégie militaire du président Donald Trump au Moyen-Orient. Essayons d'y voir plus clair avec son conseiller militaire personnel. Bonjour John Rambo.
3: Je vais essayer de t'expliquer simplement. C'est comme dans l'histoire de la Reine des Neiges. Donald, il veut délivrer l'Iran. Délivrer l'Iran, des vilains mollas qui fabriquent la bombe atomique entre deux thés à la menthe.
2: Oui, on avait compris, mais pour le moment, le résultat, c'est le blocage du détroit d'Ormuz et une pénurie mondiale de pétrole et de gaz.
3: Je vais te donner une autre image. Les mollas, ils ont bouché le détroit d'Ormuz avec leurs poils de barbe. Oui. Alors Donald, il va sortir le desktop nucléaire et les barbus vont finir dans les canalisations.
2: Oui, et la diplomatie dans tout ça, elle est où?
3: Me fais pas marrer, j'ai fait des tractions avant de venir.
2: Oui.
3: Vous les Européens, vous avez vos tapis rouges pour les diplomates. Les barbus, eux, ils ont leurs tapis volants. Mmh. Et nous, on a des tapis de bombes.
2: Oui.
3: Alors, on va leur organiser un barbecue géant et transformer Téhéran en parking pour nos 4x4. On va jouer à ce qui a la plus grosse ogive. À qui a la plus grosse ogive? À moins que Donald y change encore d'avis.
2: Vous voulez dire qu'il peut encore changer d'avis?
3: Tu peux pas comprendre, colonel Jeanne.
2: Ça, c'est sûr.
3: Tu vis pas à la Maison Blanche avec Mélania.
2: Heureusement.
3: Si Mélania, elle fait la gueule, Donald, ça l'énerve.
2: Oui.
3: Alors il envoie un porte-avions dans le golfe. Si Mélania, elle dit « Pas ce soir, j'ai mal à la tête », Donald, il décrète un embargo quelque part. Si Mélania veut une glace, Donald, il lui promet qu'il va annexer le Groenland. Tu vois comment ça marche ?
2: Oui, d'accord, je comprends un peu mieux la politique internationale du président américain.
3: C'est pour ça que je veux prévenir les barbus. Mélania, elle aime pas la nouvelle salle de bal que lui a fait construire Donald. Alors préparez-vous les mollas, c'est vous qui allez danser !
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0: Et le meilleur de la musique, c'est bien sûr sur Radio 1. Merci d'être là. Il est bientôt 16h30, c'est Sanchez à vos côtés. J'espère que tout le monde va bien en ce beau lundi. Je vois que le soleil commence à peine à se coucher. Il est beau ce soleil, n'empêche, ça fait du bien de l'avoir parmi nous. Bon allez, bientôt 16h30, c'est le moment de partir à la recherche du Méa. C'est Reda.
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0: Et le Méa qu'on cherche, les amis, eh bien, vous le savez, il est encombrant dans la cagnotte Hyper Hypiré en ce moment. Il y a 15 000 francs en bon d'achat à gagner, bien sûr, si vous trouvez le Méa. Le Méa qu'on cherche est encombrant. Premier auditeur de l'après-midi, on y va, ce sera toi. Radio 1, bonjour.
4: Salut.
0: Salut, salut, le Méa qu'on cherche est encombrant. Quelle est ta question, mon ami?
4: Est-ce qu'on peut mettre le Méa sur le toit d'une maison?
0: Est-ce qu'on peut mettre le Méa sur le toit d'une maison? Alors attends, j'ai du mal à l'imaginer sur le toit d'une maison. Non, on peut pas. On peut pas. Okay. En vrai, on peut
4: d'accord.
0: pas. Merci d'avoir
4: merci
0: appelé.
4: Merci beaucoup, salut.
0: Tu réessayes demain, 8h40, avec moi. Le Méa qu'on cherche est encombrant. Vous pouvez continuer d'appeler maintenant au 40 436 100. Prochain auditeur, on y va, on y va. Radio 1, bonjour.
5: Hey, Yvana.
0: Alors, le Méa qu'on cherche est encombrant. Quelle est ta question?
5: Est-ce qu'on peut écouter de la musique avec?
0: Est-ce qu'on peut écouter de la musique avec le Méa? Non, on ne peut pas écouter de musique okay, avec le Méa. Merci pour ta question en tout cas. Allez, vous pouvez continuer d'appeler maintenant le standard de Radio 1 au 40 436 100. Je réponds à vos questions et on fait avancer ensemble le Méa. Et oui, qu'est-ce que c'est le Méa qu'on cherche est encombrant. Et je précise aussi que pour tous les numéros qui nous appellent à chaque fois, eh bien moi je mets vos numéros de téléphone de côté. Je les mets dans un petit tableau, clac clac clac. 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Je sais pas si on se rend compte, mais 40 watts, c'est quand même très très très puissant. Beau cadeau avec Hyper Hypiré que vous allez pouvoir gagner en continuant de m'appeler au 40 436 100. Dernier auditeur de l'après-midi, c'est parti. Radio 1, bonjour.
6: Oui, bonjour.
0: Bonjour, bonjour. Le Méa qu'on cherche est encombrant. Quelle est ta question?
6: Le Méa est peut-être un meuble.
0: Ah, est-ce que le Méa, ça peut être un meuble? Non, c'est pas un meuble. C'est pas un meuble.
6: C'est pas un meuble.
0: Ah, c'est pas un meuble. Mais question très intéressante. Bien joué à toi. Merci de l'avoir posé. Je te dis à demain, 8h40.
6: À demain matin.
0: À demain matin, c'est ça. Bon, allez, le Méa n'a pas été trouvé. La cagnotte, qu'est-ce qu'elle fait? Eh bien, elle augmente. Et oui, on est bien obligé de l'augmenter, cette cagnotte, qui est déjà, je le rappelle, à 15 000 francs. Eh bien, je rajoute 500 francs de plus à partir de maintenant. Ce qui fait que la cagnotte grimpe à 15 500 francs. Le Méa qu'on cherche est encombrant. La réponse peut-être demain à 8h40. Sur Radio 1.
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0: Et on vient d'écouter Réglisse sur les ondes de Radio 1. Et maintenant, c'est le temps et le moment de mettre un peu d'huile dans cette question du jour. C'est parti, mon kiki.
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0: Oh là là, rien ne va plus les amis, je viens de dire c'est parti mon kiki, ça y est, j'ai récupéré le créneau Thierry Hazard, je deviens vieux comme lui, c'est parti, on y va. Allez, 16h40, donc c'est la question du jour sur Radio 1, vous le savez. Et nous sommes donc le lundi 4 mai, et le 4 mai, eh bien c'est une date un petit peu spéciale pour les fans d'une certaine franchise de cinéma. Une certaine franchise de cinéma qui est sortie en 1977, si je ne m'abuse les amis. On parle bien sûr d'une célèbre franchise de cinéma avec plusieurs films, plusieurs séries, énormément de produits dérivés. Et je vous donne un indice pour cette question du jour, et bien que la force soit avec vous les amis. Je vais vous faire écouter un extrait musical et vous allez devoir me dire de quelle saga il s'agit. Attention, tout le monde est prêt? C'est difficile hein. Donc, de quelle franchise est tirée cette musique? Vous m'envoyez maintenant la bonne réponse par SMS au 70-20. Et si c'est la bonne réponse à 17h40, vous allez peut-être pouvoir gagner deux places de cinéma valables dans vos cinémas Hollywood et Liberty. Je veux que vous m'envoyiez la réponse par SMS au 70-20. Ou alors, vous m'appelez directement sous standard téléphonique de Radio 1. Vous m'appelez au 40-436-100 et vous me dites donc la bonne réponse. Je compte sur vous, vous avez 5 minutes pour jouer et que la force soit avec vous sur Radio 1.
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7: Yolana, ce soir sur Télépolynésie, la première, à partir de 19h30, retrouvez deux épisodes de la série 911. Athéna se voit confier une nouvelle recrue, et à 20h10, la 118 se mobilise après l'explosion d'une canalisation qui a provoqué un carambolage. 20h50, un film, Je serai jamais parfait. Les réseaux sociaux imposent un idéal de beauté artificielle rendu accessible par la médecine et la chirurgie esthétique. Ce documentaire interroge l'impact intime de cette normalisation, mais aussi les limites et les potentielles dérives encouragées par les reflets que nous renvoient nos smartphones. 21h45, la série Attraction avec deux épisodes, Le Sacrifice, et à 22h35, Le Jugement. Belle soirée sur Télépolynésie, la première.
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1: Il est 17h.
2: Belle fin d'après-midi à l'écoute de Radio 1, merci d'être là. Ça y est, là on est de retour vers la maison tranquillement. Et bien vous savez quoi, maintenant je vous mets du soleil dans votre radio bien sûr. On écoute tout de suite les Gypsy Kings, c'est Bamboleo sur Radio 1, olé.

0: Belle fin d'après-midi à l'écoute de Radio 1, c'est Sanchez à vos côtés.
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0: J'espère que vous avez bien profité de ce sunset à l'écoute de The Avenir sur Radio 1. Merci d'être là, il est 17h30 et les programmes continuent.
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0: c'était Extrême à l'instant sur les ondes de Radio 1. Merci d'être là, il est 17h42 et c'est le moment d'avoir enfin notre réponse à la question du jour.
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0: Et la question du jour donc sur Radio 1 qui va peut-être vous permettre de gagner deux places de cinéma valables dans vos cinémas Hollywood et Liberty. Il y a des sorties films d'ailleurs très très sympas, j'en ai parlé au début de l'émission, là il y a Le Diable s'habille en Prada 2, il y a le film sur Michael Jackson aussi à aller voir absolument, c'est un film fabuleux de ce que j'ai entendu, moi j'y suis pas allé mais il faudra que je remédie à ça. Donc bon les amis, nous sommes le lundi 4 mai et c'est une journée très spéciale aujourd'hui pour les fans d'une certaine saga de cinéma. Donc je vous ai demandé, souvenez-vous, de quelle saga était tirée cette musique. Bon quand même c'est assez connu. Évidemment j'ai eu beaucoup de bonnes réponses. J'ai eu aussi des mauvaises réponses. Ça je m'y attendais pas. Mais oui comme quoi ça arrive les amis. Voilà. Donc j'ai fait mon petit tirage au sort de mon côté et j'ai sélectionné une auditrice qui est avec moi au téléphone normalement. Allô allô.
4: Allô.
0: Comment vas-tu?
4: Ça va.
0: Ça va bien. Tu t'appelles comment en fait? On s'est même pas présenté.
4: Dariana.
0: Ok, t'habites où?
4: Papara.
0: Ok, quel temps il fait?
4: C'est plutôt un beau coucher de soleil orangé.
0: De soleil, hein. Voilà. Moi, je suis en direct depuis Faréouté aussi. Vous savez, la radio se trouve à Faréouté. On a un super beau coucher de soleil aussi. Le sunset vraiment top. Hein. C'est sympa.
4: Voilà.
0: Ok, ok, très bien. Donc, j'ai vu, tu as joué donc à la question du jour. Tu as répondu. Donc, je te repasse la musique. C'était ça. Est-ce que je peux avoir ta réponse?
4: Star Wars.
0: Eh oui, c'est la musique de Star Wars, évidemment. Star Wars qui est sorti en mai 1977, d'ailleurs, aux États-Unis. Bon, réalisé par George Lucas, le film a révolutionné le cinéma de science-fiction et lancé donc une des sagas les plus célèbres de l'histoire avec tous les films, les séries, les produits dérivés aussi. Bon, bref, est-ce que t'aimes bien Star Wars?
4: comme je te disais, c'était pas, enfin moi voilà, hein, je me suis dit en 1980, c'était pas ma série préférée, voilà.
0: Ouais.
4: Mais je sais que c'est une série culte, donc j'ai pas envie de me mettre tous les Star Warriors.
0: Les Star Warriors, on va les appeler comme
4: tout,
0: ça, les fans de Star Wars.
4: Voilà. Surtout ceux qui m'auront reconnu, voilà. Non, mais okay. Warriors, hein, j'ai pas trop l'English accent, comme on dit.
0: L'English
4: mais bon,
0: fluent,
4: voilà,
0: ok. Donc Star Wars, c'est pas ton truc, quoi. Il faut pas te proposer
4: non,
0: soirée Star Wars.
4: Voilà, c'est un truc que je peux regarder, mais c'est pas voilà, mon truc fétiche comme certaines personnes sont gagnées. Gagne ça quoi, je veux dire, voilà.
0: Je comprends. Bon bah en tout cas, Star Wars te permet de gagner deux places de cinéma valables dans les cinémas Hollywood et Liberty, plein de films à aller voir, là c'est super. Tu vas y aller deux fois d'affilée ou tu vas y aller avec quelqu'un au cinéma?
4: Avec ma fille, hein.
0: Ah,
4: voilà,
0: tu vas y aller avec la fille.
4: Ma fille de 4 ans, donc espérons qu'elle va être assez sage et assez motivée pour regarder le film jusqu'au bout, quoi, voilà.
0: Bon oui, j'en suis convaincu. Bon en tout cas, félicitations, elles sont pour toi et ta fille, donc c'est deux places de cinéma. Merci d'avoir joué.
4: Merci d'avoir fait le jeu hein, et puis poser
0: mais
4: la question.
0: De rien,
4: hein.
0: De rien. Passe une très belle soirée à l'écoute de Radio 1. À la prochaine, tu rejoues quand tu veux, ok?
4: Merci bien.
0: Merci à toi d'avoir participé. Et au fait, les places sont à venir récupérer directement à l'accueil de Radio 1. On fait notre petite popote, comme ça au moins, c'est fait.
4: D'accord.
0: Ok, c'est bon?
4: D'accord, je te remercie.
0: Allez, nana, à la prochaine. Restez bien à l'écoute de Radio 1. Évidemment, côté musique, on continue avec Boney M. Et avec vous, c'était évidemment Sanchez, toute la journée on peut le dire sur Radio 1. On se retrouve demain à partir de 8h30, passez une magnifique soirée toujours à l'écoute de Radio 1. À demain, nana.
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La révélation TikTok, Mr. Fantasy est avec nous. Bon lundi.

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1: Il est 18h.
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2: 22 à Ajaccio, 19 à Nice et à Mulhouse, mais 17 seulement à Bordeaux et à Bourges, 15 à Paris, à Lille et à Brest, et 13 degrés à Rouen.
3: Bon, et ce temps agité, ça va encore durer un petit moment.
2: Ça va encore durer. Demain, ça restera pluvieux au nord du pays, ouais. Des averses et des orages partout ailleurs. Et puis jeudi et vendredi, deux journées un peu plus calmes avant déjà la reprise de l'activité orageuse pour le week-end.
3: Le temps de Sainte-Judith doit durer jusqu'au 10, nous dit le dicton du jour. Il n'a pas tout à fait tort. Donc, vous écoutez RTL, très très bon réveil, il est 6h.
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3: Le journal, point complet sur l'actu avec vous, Aude Vernuccio. Bonjour Aude.
4: Bonjour Jérôme, bonjour à tous.
3: Et à la une, un cessez-le-feu au Moyen-Orient, bien fragile ce matin. L'Iran a repris les bombardements.
4: Frappe aux Émirats Arabes Unis, à Oman. Le président américain prévient sur Fox News que si des tirs visaient des navires américains, les Iraniens seraient pulvérisés de la face de la terre. Ce sont ses mots. À Lille, un homme de 22 ans jugé pour avoir provoqué un accident mortel. Il était sous gaz hilarant. Et puis en football, ce sera sans Achraf Hakimi, le PSG diminué avant la demi-finale retour de Ligue des Champions face au Bayern.
3: Après votre journal Le Monde en Marche, bonjour William Galibert.
5: Bonjour.
3: Ce matin,
5: je vous emmène à Mexico, une capitale qui s'enfonce littéralement dans la terre.
3: A tout à l'heure.
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3: C'est une vraie question ce matin. La trêve entre l'Iran et les États-Unis est-elle toujours en vigueur? La question se pose après ce regain de tension hier et cette nuit.
4: L'Iran a frappé un site pétrolier clé aux Émirats Arabes Unis, mais aussi des frappes à Oman. Téhéran en colère contre l'opération Project Freedom, Projet Liberté, lancée par Donald Trump pour escorter les navires bloqués dans le détroit d'Ormuz. Karine Otten, vous êtes la correspondante de RTL aux États-Unis. La tension monte.
6: L'opération Project Freedom met le feu aux poudres, littéralement, puisque l'Iran a tiré sur des navires américains, des coups de semonce certes, mais il les visait bien. Il a aussi pris pour cible les Émirats Arabes Unis avec une douzaine de missiles et de drones. Une frappe a provoqué un incendie dans une installation pétrolière émiratie. Pour l'instant, aucun ordre de mettre fin au cessez-le-feu n'a été donné, mais l'armée américaine se tient prête à riposter. Elle est réarmée et rééquipée, c'est ce que Donald Trump clame. La marine se concentre sur des actions défensives, préventives, pour protéger les navires présents dans le Golfe. Washington affirme avoir d'ailleurs coulé 6 embarcations iraniennes qui prenaient pour cible des navires civils. Le président américain commence, lui, à s'impatienter. Il affirme que si l'Iran continue à viser les navires de l'opération, alors il sera carrément rayé de la surface de la Terre.
4: Karine Otten, correspondante de RTL aux États-Unis. Et ce matin, c'est Emmanuel Macron qui condamne les frappes inacceptables sur les Émirats. Celle sur le site pétrolier de Fujairah a fait 3 blessés. Conséquence de cette escalade, les cours du pétrole flambent à nouveau. Le baril de Brent est à 114$ ce matin, en hausse de 6% depuis hier. Et face à ces prix des carburants qui ne baissent plus, le Premier ministre compte faire un point tous les 10 jours sur les surplus fiscaux générés par la hausse des hydrocarbures. La crise énergétique ne doit enrichir personne, déclare Sébastien Lecornu. Il promet que ces surplus financeront d'ailleurs les aides aux gros rouleurs.
3: Deux départements passent en vigilance orange pluie inondation, la Sarthe et la Mayenne.
4: On attend 50 mm de précipitation, l'équivalent d'un mois de pluie. Et Météo France n'exclut pas d'étendre la vigilance à d'autres départements plus tard. Hier, c'est la Haute-Garonne qui a subi des orages soudains, avec de la grêle et des rafales de vent allant jusqu'à 90 km/h. Léo est employé d'une jardinerie à Saint-Gaudens.
7: Ça arrivait vraiment d'un seul coup, il y a eu 2-3 rafales, 2-3 impacts sur la sphère en verre. Et puis d'un seul coup, un abat de grêle, on va dire de la taille d'une bille. Vraiment un abat qui a duré 5 minutes, mais qui a eu le temps de recouvrir totalement le parking en blanc, où une grosse partie des plantes sont touchées. Voilà, les feuilles perforées, les étiquettes arrachées, déchirées. Et on a eu de la chance, les serres ont tenu. Mais après, c'est toutes les évacuations des eaux. Une fois que tout est bouché à cause de la grêle, forcément, ça envahit tout le magasin. Donc on a eu quand même pas mal d'eau dans le magasin. On a de la chance, ça s'évacue. Mais j'ai été voir les arbres. Toutes les nouvelles pousses, en gros, on casse côté, les vignes, voilà, les hortensias, les tous les arbres, les grands arbres là, qui viennent juste de faire les nouvelles feuilles, là, tout est perdu.
4: Des propos recueillis par Patrick Tégéraud. Également à retenir ce matin, attente et incertitude pour les 149 passagers du bateau de croisière soupçonné d'être un foyer d'antivirus. 5 Français sont à bord. Sur ce bateau au large du Cap Vert, 3 personnes sont mortes, un Néerlandais et un Allemand. Un Britannique testé positif a lui été évacué en Afrique du Sud. Seul cas d'ailleurs confirmé à ce stade. Les îles Canaries sont envisagées pour débarquer.
3: Alors faut-il s'inquiéter de cet antivirus? Quels sont ses effets? On en parlera avec mon invité à 6h15, Gilles Pialou, chef du service des maladies infectieuses et tropicales à l'hôpital Tenon à Paris. Pour l'heure, il est 6h04. Il avait causé un accident mortel sur le périphérique lillois sous l'empire du protoxyde d'azote. Un homme de 22 ans est jugé aujourd'hui.
4: Le conducteur a reconnu avoir consommé du gaz hilarant et de l'alcool à la mi-mars. Il s'est encastré avec son véhicule dans un poids lourd sur le périphérique. Sa passagère, âgée de 20 ans, en est morte. Il encourt aujourd'hui 20 ans de réclusion, Franck Hanson.
8: Oui, il n'était pas encore 6 heures du matin quand cette voiture, un C4 Picasso, a percuté violemment l'arrière d'un poids lourd sur le périphérique lillois. Côté passager, Lila, étudiante sans histoire et parfaitement insérée, est décédée sur le coup. Le conducteur, âgé de 22 ans, a été arrêté à sa sortie d'hôpital. Il a reconnu avoir consommé alcool et protoxyde d'azote. 2 bonbonnes de ce gaz hilarant et des ballons de baudruche ont été retrouvés dans le véhicule. Un garçon, déjà condamné pour les mêmes faits, déplore maître Hélène Vatinel, l'avocate de la famille de la victime.
9: On parle d'une jeune femme de 20 ans qui avait toute la vie devant elle. Ce que la famille attend, c'est qu'il y ait une prise de conscience de l'auteur sur la responsabilité qu'il a dans le décès de leur fille. Quelqu'un qui va effectivement consommer des toxiques et va prendre son volant ensuite, c'est dans la voiture. Est-ce qu'il y a carrément une consommation pendant qu'on roule? On est quand même au paroxysme de l'irresponsabilité. C'est vraiment le procès, pas du protoxyde d'azote en particulier, mais du protoxyde d'azote et d'autres toxiques.
8: Écroué depuis son interpellation en mars dernier, le prévenu en état de récidive légale encourt 20 ans de réclusion criminelle.
4: Franck Hanson à Lille pour RTL. Au dernier jour de son interrogatoire hier, Nicolas Sarkozy a répété que pas un seul centime d'argent libyen n'a financé sa campagne présidentielle de 2007. L'ancien président est jugé en appel. Fin du procès prévu le 27 mai prochain.
3: C'est confirmé, le Paris Saint-Germain jouera demain en Ligue des Champions sans son défenseur Achraf Hakimi.
4: Paris affronte demain soir le Bayern Munich en demi-finale retour à 21h à l'Allianz Arena. Les Parisiens diminués sans leur défenseur blessé à la cuisse. Nicolas Georgerot, ça n'est pas anecdotique.
10: Oui, c'est un forfait loin d'être anodin pour le PSG. Hakimi et sa position si particulière sur le terrain, tour à tour, défenseur, milieu, voire attaquant. Dans certaines situations, le latéral marocain participe à la déstabilisation de l'adversaire. Il manquera cette demi-finale retour. Il pourrait manquer également la finale en cas de qualification en raison de cette blessure musculaire à la cuisse. Un jeu de chaises musicales à venir. Warren Zaïre-Emery pressenti à ce poste de défenseur. Fabian Ruiz, lui, probablement aligné au milieu, alors qu'il n'a connu qu'une titularisation en 3 mois. C'était contre Lorient samedi, après ses problèmes à un genou. Le PSG et son entraîneur, Luis Enrique, se sont toujours adaptés, ont comblé les absences. Mais dans un match où l'intensité va atteindre un sommet, c'est une réelle interrogation pour les champions d'Europe.
4: Nicolas Georgerot pour RTL. Et puis les résultats de la 37e nuit des Molières qui récompense le théâtre français. La Cage aux Folles remporte le prix du meilleur spectacle musical. Sa tête d'affiche, Laurent Lafitte, a été sacré meilleur comédien dans le théâtre public. Muriel Robin a, elle, reçu un Molière d'honneur, mais c'est la pièce Le procès d'une vie qui a remporté le plus de statuettes. Elle raconte le combat de Gisèle Halimi pour l'avortement lors du procès de Bobigny en 72.
3: Les courses aujourd'hui à Saint-Cloud, départ 13h55.
4: Attention, le 11 est non partant. Dominique Cordier vous conseille de jouer le 15, le 8, le 13, le 2, le 9, le 12, le 6, et l'outsider de RTL, c'est le 12, Charlie.
3: Merci beaucoup, Aude Vernucci. On vous retrouve à 7h30 tout à l'heure. Un ciel très très perturbé, hein. C'est dans les messages ce matin, Anthony.
11: Effectivement, avec de la pluie depuis hier matin chez Catherine, dans le nord de l'Ardèche, du côté d'Annonay. Les escargots et les grenouilles vivent leur meilleure vie. C'est vrai, elle a raison. Ludovic a de la pluie aussi ce matin à Trécigneux, dans les Côtes d'Armor, 10 degrés. Pluie assez forte en cours à Varennes-Vauzelles, dans la Nièvre, chez Pascal.
2: Un autre Pascal qui est dans l'Oise, à Saint-Yves, n'a pas de pluie pour le moment, mais ça va arriver dans le courant de la matinée avec 11 degrés. Et puis un bon anniversaire à Evelyne qui est à Dunkerque dans le Nord, qui fête ses 57 ans aujourd'hui.
3: Merci Anthony Kazmarek. Il est 6h08, restez avec nous sur RTL. 5 Français se trouvent à bord de la croisière mortelle au large du Cap Vert où 3 passagers sont décédés à cause d'un foyer potentiel d'antavirus. Quel est ce virus méconnu? On va en parler avec notre invité. À suivre aussi le Monde en Marche, William Galibert ce matin.
5: Et nous partons pour Mexico qui s'enfonce jusqu'à 2 cm par mois dans certains quartiers.
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1: Le baiser de la mangue d'Albert Vent. Une mangue fraîche, mûre à point, pressée contre la joue d'une petite fille par son père. Un geste simple, presque banal, mais que Pele Iupu appellera toute sa vie le baiser de la mangue. Nous sommes au Samoa, entre 1890 et 1940. Pele Iupu est la fille du pasteur Mautu. C'est une enfant surdouée, une éponge qui absorbe tout. La foi rigoureuse de son père, les légendes interdites de sa tante et surtout l'appel du large. Sa vie bascule le jour où débarque Barker, un marin anglais athée, tatoué des pieds à la tête, qui apporte avec lui les livres de Stevenson et les rêves d'ailleurs. C'est l'étincelle. Pele Iupu ne sera pas la femme soumise qu'on attend d'elle. Elle tombe amoureuse de Tavita, le fils métis de Barker. Et quand la tradition veut lui imposer un mari, elle choisit la fuite. Mais ne vous y trompez pas, ce n'est pas qu'une simple romance. C'est une saga de 50 ans qui raconte la métamorphose de l'Océanie. Comment passe-t-on des dieux anciens aux dieux des missionnaires? Comment transforme-t-on un déshonneur familial en un empire commercial? Pele Iupu est une héroïne moderne, une femme de poigne qui refuse de choisir entre ses racines et son avenir. Elle forge sa propre voie dans une époque coloniale en pleine ébullition. Albert Vent, c'est le grand maître de la littérature samoane. Sa plume est à la fois charnelle et politique. Il nous fait sentir la chaleur des îles, l'odeur de la terre après la pluie et le poids des secrets de famille. C'était « Le baiser de la mangue » d'Albert Vent.
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1: Vous ne pouvez pas l'avoir raté, le port de Papeete a engagé un projet d'aménagement maritime d'envergure incluant le déroquetage de la passe de Papeete, le nivellement des sédiments du quai au Lancourt à Motuhuta ainsi que le confortement du littoral de Toata. Ces travaux, nous indique le port, visent à moderniser les infrastructures portuaires afin de permettre l'accueil de navires porte-conteneurs de plus grande capacité. Dans ce cadre, une étude d'impact sur l'environnement a été réalisée et a fait l'objet d'une consultation du public jusqu'au 31 mars dernier. Un collectif d'associations de protection de l'environnement mené par la fédération Te Ora Naho a souligné des points préoccupants dans l'étude d'impact et a proposé plusieurs préconisations. Établir un état initial avant les travaux, réaliser un suivi de la courantologie, élaborer un calendrier écologique des travaux, prévoir un suivi écologique du chantier, transplanter 20% des colonies coralliennes présentes dans les zones d'emprise des travaux, mettre en œuvre des actions de restauration corallienne, valider les mesures proposées dans l'EIE concernant l'impact sur les espèces marines, enfin prévoir des garanties adaptées. En réponse, le port autonome a d'ores et déjà annoncé proposer la mise en place d'un appel d'offres pour définir les mesures compensatoires à mettre en œuvre et vouloir associer la fédération Te Ora Naho à la définition des mesures de surveillance et de suivi des fonds marins.
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1: Il est 19h.
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2: Présent, un petit texto au 74 900 avec le mot-clé matin. Vos messages arrivent directement dans le studio d'RTL Matin. Nous sommes le mardi 5 mai 2026. Merci de vous réveiller avec nous, avec votre radio, avec RTL. Il est 7h.
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2: De 7h vous est présenté par Olivier Bois. Bonjour Olivier.
3: Bonjour Thomas, bonjour à tous.
2: À la une ce matin, il n'y a pas que le carburant qui peut alourdir la facture sur la route. C'est une info RTL ce matin. Un automobiliste croise en moyenne 82 radars chaque mois.
3: À 68 euros le petit excès de vitesse, ça peut chiffrer très vite. Vous l'entendrez sur la route des radars entre Marseille et Toulon. Dans ce journal également, la trêve peut-elle tenir? On va vous dire précisément ce qui s'est passé hier dans le détroit d'Ormuz. La Sarthe et la Mayenne en vigilance orange, 3 semaines à 1 mois de pluie attendue aujourd'hui en quelques heures. Vous entendrez le coup de gueule de Muriel Robin contre le ministre de la Justice Gérald Darmanin à la cérémonie des Molières hier soir. Et puis sur les traces du prodige, le premier club de vélo de Paul Sexas à Lyon se réjouit de le voir sur le Tour en juillet prochain.
2: Alors qu'on va potentiellement passer pas mal de temps en voiture au mois de mai avec tous les ponts, attention aux excès de vitesse. Pour votre sécurité d'abord évidemment, mais aussi pour votre budget vacances.
3: Oui, c'est une info RTL ce matin. Selon l'entreprise Coyote qui a fait les comptes, un automobiliste croise en moyenne 82 radars et demi par mois, pour être tout à fait précis. Ça peut représenter potentiellement jusqu'à 5610 euros d'amende en un mois. Raisonnement évidemment par l'absurde puisque personne ne se fait flasher à chaque fois, mais tout de même, à 68 euros le petit excès de vitesse, ça peut coûter cher. Exemple avec Arnaud, commercial, 80 000 km par an, essentiellement entre Marseille et Toulon, notamment sur cette route des radars. Étienne Baudu a embarqué avec lui.
4: En sortant de Marseille, Arnaud emprunte la côte de la Gineste jusqu'à Cassis. Il connaît par cœur chaque lacet, chaque ligne droite et chaque radar. On sort de Marseille, limitation 50 km/h.
5: On est dans une belle avenue, mais bon, limité à 50. Et le radar, il est perché sur son poteau, là, sur la gauche. Alors, c'est un radar insolite. Il est tout petit, il est noir et il est en infrarouge. Donc, quand il flash, celui-là, personne ne le voit. Donc, ça, c'est assez vicieux, quand même, j'avoue.
4: Un peu plus haut, à partir du col de la Gineste, c'est un radar mobile de chantier qui l'attend le plus piégeux pour les automobilistes. Il change de place très fréquemment.
5: Normalement, il est ici, là, sur la droite, mais a priori, ben donc aujourd'hui, il n'est pas là, donc il a été déplacé. Ben voilà, donc il va être là sur la droite, le radar. C'est le seul endroit où on peut doubler sur la zone. Quand il est à la montée de la Gineste, je comprends. Quand il est dans la descente, c'est accidentogène parce qu'on arrive sur Cassis, je comprends. Par contre, la ligne droite de Carpienne, pour moi, c'est fait pour faire du fric quand même.
4: Et puis au retour, Arnaud roule derrière un camion lorsque déboule derrière lui une voiture.
5: Là, il doit être à 110, il devait être impatient, donc il nous a doublé. Voilà, bon, juste après le radar. Hein.
4: Pour gagner quelques minutes, peut-être, Arnaud, lui, reste sagement derrière le camion. Ses points et son permis sont précieux, indispensables pour son travail.
3: Voilà donc Arnaud, automobiliste prudent et patient. Merci Étienne Baudu, correspondant RTL à Marseille.
2: Le pétrole, lui, a encore bondi de 5% hier après une journée sous très haute tension dans le détroit d'Ormuz.
3: Le cessez-le-feu du 8 avril va-t-il tenir? Le risque d'une nouvelle escalade est bien là. Les Émirats Arabes Unis ont été touchés hier par des frappes iraniennes, les premières depuis donc presque un mois. Le pays a d'ailleurs décidé de fermer de nouveau ses écoles. Cela fait suite à la volonté affichée par Donald Trump de casser ce blocus donc sur la route du pétrole. Bonjour Karine Hauteur.
6: Bonjour, bonjour à tous.
3: Le président américain a annoncé l'envoi de 15 000 soldats, de navires également, pour faire sortir des tankers bloqués dans le détroit d'Ormuz. Est-ce que ça a été fait d'abord ?
6: L'opération Project Freedom a bien commencé, oui, mais impossible de vérifier le nombre de navires qui ont réussi à sortir du détroit, ni le nombre de frégates américaines qui ont vraiment franchi le détroit pour escorter. On en a recensé deux au moins, mais Téhéran dément. Surtout, cette opération a fait monter les tensions. Plusieurs embarcations commerciales dans la zone ont signalé hier des explosions ou des incendies à bord. L'armée américaine a dit avoir détruit six petits bateaux militaires iraniens et Téhéran, qui a lancé une douzaine de drones et de missiles contre les Émirats Arabes Unis, a provoqué l'incendie de l'important port pétrolier de Fujairah.
3: Donc on l'entend car il y a eu ces premiers affrontements depuis près d'un mois. Est-ce que ça veut dire que c'est la fin de la trêve ?
6: Alors pour l'instant, aucun ordre de mettre fin au cessez-le-feu n'a été donné, ni côté américain ni côté iranien, mais l'armée américaine se tient prête à riposter. Elle est réarmée et rééquipée. C'est ce que Donald Trump clame. Hier, la marine s'est concentrée sur des actions préventives et défensive. Mais le président américain commence à s'impatienter. Il affirme que si l'Iran continue à viser les navires de l'opération, alors le pays sera carrément rayé de la surface de la Terre.
3: Merci Karine Auton, correspondant d'RTL aux États-Unis. Conséquence, on l'a dit, le prix des carburants reste très haut. On est chez nous au-delà des 2 euros pour le sans-plomb 95 et ça n'est qu'une moyenne. Le gasoil est à 2,16 €.
2: Et ça commence à provoquer pas mal de colère chez les automobilistes. Ça sera l'objet de notre RTL événement dans quelques minutes. Vous verrez qu'il y a des manifestations carrément qui sont prévues, notamment du côté d'Orléans ce soir.
3: Et dans ce contexte, les écoles ont bien du mal à organiser leur voyage scolaire. La facture grimpe parfois de 30%. Audrey Chanona est directrice d'école en Charente. Elle a même dû annuler, elle, un projet puisqu'aucune entreprise n'a répondu à l'appel d'offres.
1: Je n'ai pas eu une seule réponse à ma demande d'appel d'offres. Et ce qui est bien la première fois depuis 10 ans que je suis chef d'établissement et 25 ans avant que j'étais professeur, c'est bien la première fois que ça arrive. On ne s'est jamais retrouvé dans une situation où quand on fait un appel d'offres sur des marchés publics, on n'ait aucune réponse. Tout simplement parce que le contexte international est tellement incertain et le prix de l'essence étant tellement incertain qu'ils ont refusé de s'engager sur un quelconque prix et donc sur un devis qu'il pourrait être en capacité de tenir au mois d'octobre.
3: Voilà pour ces propos recueillis par Lou de Kitt. La Russie annonce un cessez-le-feu unilatéral les 8 et 9 mai, jour de commémoration de la capitulation nazie, et menace l'Ukraine de frappes massives sur Kiev si elle ne s'y conforme pas. On a appris par ailleurs que l'armée russe avait perdu du terrain en mars et en avril, ce qui n'était plus arrivé depuis l'été 2023.
2: RTL, il est 7h05 et attention, il va y avoir de nouveaux orages aujourd'hui.
3: Oui, tout le pays quasiment est concerné avec la menace d'épisodes parfois imprévisibles visibles par leur violence, comme ce qui s'est passé hier au sud de Toulouse. L'école maternelle de Rieux-Volvestre a été inondée. Elle est fermée ce matin d'ailleurs.
7: La tempête a été tellement violente que l'eau et la grêle s'est infiltrée sous la toiture, imbibant les plafonds qui, chargé d'eau, progressivement s'effondre dans les salles. J'ai dû fermer donc l'école pour la journée en espérant que jeudi, je trouve une solution de remplacement parce que d'ici jeudi, les salles de classe ne seront pas bien sûr réparées.
3: Voilà donc la maire de Rieux-Volvestre interrogée par Patrick Tégéreau. Bonjour Louis Baudin.
8: Bonjour.
3: Et on attend des pluies particulièrement intenses donc sur la Sarthe et sur la Mayenne. Les deux départements sont en vigilance orange.
8: Exactement, parce que l'on attend là plusieurs dizaines de millimètres de pluie, peut-être l'équivalent d'un mois en quelques heures, mais attention, ces deux départements semblent particulièrement concernés, mais le risque, on vient de l'entendre, peut exister ponctuellement sur quasiment toute la France. Il y a par exemple de grosses pluies en ce moment sur la Bourgogne ou encore une partie de la région Rhône-Alpes, donc prudence dans la plupart des régions.
3: Merci Louis Baudin.
2: RTL, il est 7h07. La France manque de maîtres nageurs. On a l'impression que c'est pas de saison, mais si, la question est importante.
3: Et c'est une nouvelle préoccupante même, alors que Santé publique France va annoncer ce matin, tout à l'heure à 11h, de mauvais chiffres sur la hausse à nouveau en 2025 du nombre de noyades en France. Les villes, de fait, ont du mal à organiser des cours de natation, comme ici à Argenteuil, en banlieue nord de Paris. Reportage de Diane Berger.
9: Depuis le rebord du bassin, des enfants se jettent à l'eau. Ils sont des centaines ici chaque jour à apprendre la natation grâce aux maîtres nageurs. Mais jusqu'au mois d'octobre, il en manquait 6 dans les effectifs, reconnaît Aurélie Baudin-Ferron, l'adjointe au maire en charge des sports.
10: Aujourd'hui, en fait, on a mis en place une nouvelle politique qui fait qu'avec 16 personnes, c'est suffisant.
9: Concrètement, des cours pour les adultes ont dû être supprimés. Et pour attirer de nouvelles recrues, il a aussi été possible d'augmenter légèrement les salaires.
10: L'enveloppe budgétaire des 18 maîtres nageurs, en fait, est restée la même, sauf qu'aujourd'hui ils sont plus que 16, ce qui a augmenté les salaires.
9: Et pour l'été, Frédéric Gauthier, le directeur de la piscine, comptera sur des saisonniers.
11: Ce qu'on appelle nous alors, les occasionnels, ce sont des surveillants de baignade. Et souvent ce sont des étudiants, donc on travaille pas mal avec les mêmes.
10: Mais ils n'ont pas le statut maître nageur, en tout cas c'est pas le même statut.
11: Non, c'est pas le maître, mais ils ont le droit d'être là.
9: Là pour assurer la sécurité de base, mais ils n'ont pas le droit de donner des cours. Les 11 bassins de la piscine vont donc pouvoir rester ouverts cet été, mais avec beaucoup moins de créneaux pour apprendre aux enfants à nager.
3: Un reportage de Diane Berger.
2: Et puis si vous avez regardé la cérémonie des Molières hier soir sur France 2, vous avez pu assister à un moment très émouvant quand les Molières ont rendu hommage à Muriel Robin.
3: Oui, Molière d'honneur pour Muriel Robin, qui a souvent dit à quel point elle avait attendu et cherché la reconnaissance de ses pairs. Et bien elle a reçu une longue ovation publique debout. Et la comédienne en a profité pour adresser également un message politique en demandant au ministre de la Justice de revenir sur ce projet de loi qui vise à juger, accélérer les procédures, notamment dans les affaires de viol.
12: C'est le plaidoyer coupable proposé par Gérald Darmanin. Elle permettrait à un violeur de négocier sa peine dans le bureau d'un juge, son procès, en échange d'un aveu. Mais un viol, ça ne se négocie pas. Ça se juge. Les victimes n'ont pas besoin d'une justice plus rapide, mais d'une justice à la hauteur. Je vous demande donc, monsieur le ministre, s'il vous plaît, d'être à la hauteur de ce fléau et de ne pas infliger aux victimes une seconde peine. N'est-il d'ailleurs pas question, là aussi, d'honneur ?
3: Voilà donc l'appel de Muriel Robin hier lors de la cérémonie des Molières.
2: Cette cérémonie, on retiendra le triomphe du procès d'une vie, qui est une pièce consacrée au combat de Gisèle Halimi, ou encore d'Alex Lutz, meilleur one-man show. Ça fait trois fois qu'il est nommé pour trois one-man shows différents et trois fois qu'il a le Molière. Paul Seixas, lui, n'a pas encore le Molière, mais il aura peut-être mieux cet été. Il a rendez-vous avec son destin dès juillet prochain.
3: Oui, le prodige du cyclisme français sera sur le Tour à seulement 19 ans. Il sera le plus jeune depuis 89 ans à faire la grande boucle. C'est lui qui en a fait l'annonce dans cette vidéo formidable hier avec ses grands-parents. Il n'y va pas pour faire du tourisme. Personne n'en doute d'ailleurs dans le club lyonnais Lyon Sprint Evolution où il a débuté. Frédéric Perruche.
13: Marc Pacheco n'est pas peu fier de voir le petit Paul, qu'il a vu débuter à 7 ans dans son club lyonnais, disputer son premier tour avec des ambitions élevées à la hauteur de son immense talent.
14: Il est mature, moralement, physiquement, bon, on est sûr qu'il est au niveau. Moi, je le vois bien sur le podium. Une, voire deux étapes, pourquoi pas. Mais ce que je vois, c'est...
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1: Il est minuit.
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2: Elle n'était pas salariée.
3: Vous avez une société?
2: Non, c'est un job étudiant. C'est un job étudiant.
3: Un job étudiant, il n'y a besoin de rien. On peut faire des jobs étudiants.
2: On peut faire des jobs étudiants, on n'a même pas besoin.
3: Sans papier.
2: Bah ouais. Si, on peut faire un papier, ouais. Mais elle n'était pas salariée, elle n'était pas sous sa. Sous
3: Stan, son... vous me payez la de Grandvilliers en job étudiant, dorénavant.
2: Ah, tranquille. Allez. En tout cas, ça c'est certain.
3: Merci à vous tous. Nous terminons malheureusement par une sortie de route, peu importe. RTL, il est midi. Il y a quand même de bonnes nouvelles dans la ville. L'essentiel de l'information, c'est avec vous, Nathalie Michet. Rebonjour.
4: Bonjour Julien, bonjour à tous. L'Espagne accepte l'accostage aux Canaries du bateau de croisière où sévit une épidémie d'antivirus. L'OMS a annoncé ce matin que 2 cas de la maladie avaient été confirmés à bord et elle soupçonne une transmission interhumaine. L'Organisation mondiale de la santé qui cherche à retrouver des passagers du navire qui ont pris l'avion en direction de l'Afrique du Sud lors d'une escale à Sainte-Hélène. Une croisiériste néerlandaise qui avait été évacuée sur ce vol est ensuite décédée à l'hôpital de Johannesburg. 2 morts à Angers dans un exercice militaire. Ça s'est passé en pleine nuit dans les eaux de la Maine. 2 plongeurs de l'armée française ont péri noyés. Âgés de 24 et 30 ans, ils pourraient, selon le procureur d'Angers, avoir été coincés dans une cavité sous un pont. Lorsque les secours sont arrivés sur place, les 2 militaires étaient en arrêt cardio-respiratoire. Il faut que le vaccin contre la grippe devienne obligatoire pour les soignants. Recommandation martelée par l'Académie nationale de médecine. Elle publie ce matin un nouveau rapport. L'Académie demande un vaccin obligatoire pour tous les personnels de soins, y compris les libéraux et même les aidants en contact avec les personnes vulnérables. Bonjour Amandine Bégaud.
5: Bonjour Nathalie, bonjour à tous.
4: Et vous allez donc en parler avec les auditeurs.
5: Oui, aujourd'hui à l'hôpital, seuls 19% des soignants sont vaccinés contre la grippe. Alors faut-il ou non rendre cette vaccination obligatoire? C'est un sujet ô combien sensible. On se souvient de la polémique pendant le Covid. Et vous, qu'en pensez-vous? Pour ou contre, que vous soyez patient, infirmier ou médecin, vous nous appelez au 3210, on en débat dès 13h. On parlera aussi d'un sujet trop longtemps tabou aujourd'hui, dont les auditeurs ont la parole. Ce sujet, c'est le tabou, le plaisir féminin. Sujet du film Pour le plaisir, qui sort demain au cinéma. C'est une comédie formidable avec Alexandra Lamy et François Cluzet. L'histoire d'une femme qui avoue à son mari qu'en plus de 20 ans de mariage, elle n'a jamais eu d'orgasme. C'est le cas de bon nombre de femmes, hein. 1 sur 3. Alors si c'est un sujet qui vous parle, que ça a été votre cas, que vous aussi vous avez souffert de ça, pas connu le plaisir pendant trop d'années, appelez-nous 3210, j'attends vos témoignages. On en parlera avec la réalisatrice du film, Rim Kirissi, qui sera l'invitée d'RTL Midi. Vous pouvez aussi, comme chaque jour, nous laisser un message via l'application RTL. Vous cliquez sur l'onglet laisser un message.
4: Merci beaucoup Amandine Bégaud. On vous retrouve à partir de 12h30. Après l'officialisation de la candidature de Jean-Luc Mélenchon à la présidentielle, les Insoumis se disent favorables à la nationalisation de Total Énergie. Proposition formulée sur RTL ce matin par la députée insoumise Clémence Guettet. D'après elle, une telle nationalisation serait rentable dès la première année. La météo, nouvelle journée de pluie et d'orage dans la majeure partie des régions. La Sarthe et la Mayenne sont en vigilance orange pluie inondation. Près de la Méditerranée, des éclaircies. Les températures maximales reculent encore, 14 à Dunkerque et à Pontarlier, 18 à Niort, 21 degrés à Montpellier et à Antibes. Il est 12h03 sur RTL, place à Alex Vizorek.
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3: Mais oui, c'est qui tout double. Bonjour le public. Et bonjour à vous, chers auditeurs. Merci de nous rejoindre dans ce qui tout double dont vous connaissez maintenant, je pense, les règles. Je vous les rappelle brièvement. Des questionnaires de 7 questions concoctées par Maître David. Donc, plus difficiles les unes que les autres, n'est-ce pas?
7: Ah oui, très difficiles même pour finir.
3: Très difficiles. Et plus elles sont difficiles, plus je vous propose des beaux cadeaux. Vous pouvez me quitter avec ou vous pouvez doubler si vous aimez le risque. Et si vous aimez beaucoup, beaucoup, beaucoup le risque et que vous doublez à chaque fois, on jouera pour 5000 euros à la question 7. Bonjour Ève.
8: Bonjour Alex.
3: Vous êtes très bon élève.
2: Ah bon?
3: Pour une enseignante.
2: Ah, merci.
3: Mais oui, parce que vous m'avez dit un bonjour, comme ça, très calme, vous avez l'air concentré. Vous nous venez du Val d'Oise.
2: Oui.
3: Et on est parti pour la question 1, 100 euros. Quel fruit appartenant à la famille des agrumes, très apprécié pour son jus, a le même nom qu'une couleur?
2: L'orange, ma réponse est l'orange.
3: Je ne sais pas, Eve, si vous m'avez fait une poker face exprès ou si vraiment vous avez repassé dans votre tête tous les fruits que vous connaissiez.
2: Eh ben, j'avoue, j'ai repassé tous les fruits, tous les agrumes.
3: Eh ben, c'est une bonne réponse.

0: Écho, qui a volé l'orange? Bonne réponse, Eve. Vous avez gagné 100 euros. Est-ce que ça vous suffit? Je peux vous proposer, attention, une œuvre d'art de Richard Orlinski, valeur 200 euros, créée spécialement pour RTL, une miniature d'une valise et sa statuette, donc emblématique, du gorille qui tout double.
1: Je vais quitter.
0: C'est vrai?
1: Oui.
0: Oh, vous êtes juste venu pour me voir et prendre 100 euros.
1: Oui, exactement.
0: Bon, déjà, je suis flatté. Dites-moi, pourquoi, c'était quoi la motivation? Vous vous êtes dit, je viens juste voir à RTL ce qui se passe?
1: Ben oui, je trouve ça vraiment. Non, mais sincèrement, oui. le plaisir d'être là déjà. Ah bah, et puis le stress aussi.
0: Mais vous laissez
1: c'est
0: pas
1: stressant,
0: stress.
1: Mais oui. Si.
0: Déjà sur l'orange, je vous ai vu.
1: Et j'ai
0: révisé
1: déjà,
0: tous vos fruits.
1: J'ai déjà entendu des candidats sur la première question. Voilà.
0: C'est quand c'est des Belges. En général, les Belges, ils se plantent à la première. On a déjà eu le coup. Eh bien, écoutez, RTL, vous fait le chèque de 100 euros, ma
1: chère. Merci, RTL.
0: Et profitez-en bien, dépensez-le bien, amusez-vous bien. C'était un plaisir trop bref que de vous avoir.
1: Oui, je sais. Mais,
0: et c'est une femme qui aime se faire désirer. Eh bien, écoutez, si c'est comme ça, je ne vous retiens pas et j'appelle Gilbert.
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0: Gilbert, je ne pensais pas vous accueillir aussi vite. Comment allez-vous?
3: Très bien, bonjour Alex.
0: Mais bonjour.
3: Bonjour le public, bonjour les auditeurs.
0: Mais oui, vous avez l'air joyeux d'être derrière ce micro RTL.
3: Bien sûr, absolument.
0: Mais très con, vous êtes un auditeur invétéré.
3: Oui, surtout le midi.
0: Ah, très bien. Vous savez me parler.
3: Et aux grosses têtes aussi.
0: Ah bien sûr, vous avez absolument le droit. C'est une bien bonne émission, vous savez. Vous avez vu ce qui est arrivé à Eve? Elle s'est angoissée sur la première question. Donc vous, je compte sur vous. Un enseignant aussi, à la retraite, vous.
3: Oui.
0: On est prêt pour 100 euros?
3: Je suis prêt.
0: Offert par RTL. Question 1. À quelle activité de plein air fait référence l'expression « taquiner le goujon » ?
3: De plein air, je penserais plutôt à de pleine mer.
0: Vous m'avez fait peur parce que vous avez fait une tête. Je me suis dit, ma journée commence pas bien. Mais
3: bah, je pense à la pêche.
0: Oui. Vous pensez à la pêche?
3: La pêche.
0: Eh bien, c'est une bonne réponse. Est-ce que vous savez d'où elle vient, cette expression?
3: Pas du tout.
0: Eh bien, taquiner le goujon s'utilise de façon métaphorique pour signifier pêcher à la ligne en rivière, parce qu'on m'avait dit de pleine mer, mais c'est plus en rivière, c'est-à-dire en taquinant, donc en agaçant le poisson par le mouvement du hameçon. Et le terme goujon est celui utilisé pour l'ensemble des poissons d'eau douce. Voilà qui est dit et qui est appris. Eh ben voilà, mon cher Gilbert, vous avez 100 euros. Si vous me dites quitte, vous pouvez aller boire un coup avec Eve, qui est déjà au bistrot, en train de dépenser ses 100 euros. Mais vous pouvez me dire double. Et je vous propose, à ce moment-là, une cave à vin. La sommelière peut mettre 12 bouteilles dedans. C'est toujours ça de prix. Valeur 200 euros, quitte ou double?
3: Je double. Bon,
0: vous me rassurez. Allez, on se retrouve juste après ça.
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0: Eh bien, ce fut double pour Gilbert Duval d'Oise. Je disais, enseignant retraité, mais vous êtes encore engagé auprès des associations. Vous bossez encore, Gilbert.
3: Absolument, ouais. Oui.
0: Il reste 6 questions pour arriver aux 5000 euros. Une chose à la fois, parce que si vous nous rejoignez, Gilbert a répondu à la première question et m'a dit double. On joue donc pour une cave à vin valeur 200 euros sur cette question 2. Avec la canne à sucre, de quel végétal provient principalement le sucre consommé ? Végétal beaucoup cultivé dans le nord de la France.
3: J'habite dans une région dans laquelle nous cultivons aussi, enfin, pas moi, mais on cultive la betterave à sucre. Alors je réponds, la betterave à sucre.
0: Eh bien, vous savez quoi ? C'est une bonne réponse ! La France qui est le premier producteur de betteraves à sucre de l'Union européenne. Et cette culture est surtout concentrée dans le nord et l'est du pays, ainsi que dans le bassin parisien. Et donc, ça, c'est chez vous, mon cher Gilbert. 2 sur 2, la cave à vin est à vous. Si vous me quittez, si vous doublez, on jouerait pour un ensemble Muse, enceinte, micro, chaîne, platine, vinyle, valeur 350 euros, quitte ou double. Il se retourne.
3: Je double.
0: Il double. Eh bien, lançons-nous tout de suite alors dans cette question 3. Vous qui êtes un enseignant à la retraite, je ne peux pas imaginer que vous ne connaissiez pas la réponse. En quelle classe les élèves français passent-ils les épreuves dites terminales du brevet des collèges ? Ça vous fait rire. Alors pour moi qui suis belge, c'est vraiment une question impossible à trouver. Mais j'imagine que pour les Français, c'est plus jouable.
3: Je dirais en troisième, à l'issue de la troisième, la classe de troisième.
0: J'ai bien compris votre réponse. Et ça m'a l'air d'être d'une simplicité désarmante pour vous. C'est la bonne réponse. Maître David, elle était difficile ou pas cette question ? Qu'est-ce que c'est que ça ?
15: Alors écoutez, je rappelle que je ne fais pas les questions en fonction des candidats. Et oui. Donc, on peut se dire que quelqu'un qui est allé à l'école il y a très longtemps ou qui n'a pas d'enfants ou qui n'a pas de petits-enfants aurait pu avoir du mal à répondre à cette question. Alors mon but, c'est pas de piéger les candidats.
0: Hein. Bah si, ouais. J'ai l'impression que vous justifiez... Concentrez-vous sur cette question 4, plutôt. Enfin, si tant est que notre ami Gilbert veuille rester avec nous. Pour l'instant, ça se passe vraiment très très bien, très tranquillement. 3 sur 3, un ensemble Muse dans votre poche, sauf si vous le remettez en jeu. Et on jouerait pour un PC Altic, valeur 550 euros, quitte ou double.
3: Je double.
0: Gilbert qui harangue la foule. Il double. On est pas mal là, Gilbert. Attention. On va peut-être passer à la moitié du questionnaire si vous répondez correctement à cette question 4. Question bande dessinée. Quel personnage de bande dessinée créé en 1957 a pour collègue de bureau Prunelle, Lebrac ou encore Mademoiselle Jeanne?
3: Une vedette qui faisait beaucoup de choses, beaucoup de blagues.

0: Franquin, on n'oserait pas nous mettre David faire une série sur ce qui se passe à RTL. Ce serait très gênant, bien entendu.
1: Non.
0: On raconte des bêtises, mais on est sur un beau parcours. 4 sur 4, vous avez un PC Altic qui vous tend les bras. Mais, surtout, si vous me dites double, il y a une question 5 qui pourrait vous rapporter 1000 euros. Quitte ou double, Gilbert?
2: Je double.
0: Ne le faites pas pour me faire plaisir. Hein. Comment vous êtes sur le cinéma de Chabrol?
2: Oui.
0: Ben vous savez quoi, on va le vérifier tout de suite. Pour 1000 euros, question 5. La femme infidèle, le boucher, juste avant la nuit, ou encore les noces rouges. Tous ces films sont réalisés par Claude Chabrol dans les années 60 et 70. Et tous ont la même actrice principale. Une actrice qui était également l'épouse de Claude Chabrol à cette époque. Quelle est cette actrice disparue en 2018?
2: J'ai revu récemment un film qui s'appelle Poulet au vinaigre, dans lequel cette actrice jouait, Stéphane Audran, qui a été aussi la femme de Chabrol, je ne sais pas si vous l'avez dit.
0: Je l'ai dit.
2: Voilà, c'est Stéphane Audran, c'est ma réponse.
0: C'est votre réponse?
2: Oui, c'est ma réponse.
0: Elle a tourné 24 fois sous la direction de Claude Chabrol. C'est Stéphane Audran.
3: Bonne réponse.
0: Et j'ai une anecdote qui, j'espère, va vous amuser sur le boucher. Donc c'est avec Jean-Yann et Stéphane Audran. Et au Festival de New York, ils remportent tous les deux le prix d'interprétation. Sauf que Jean-Yann remporte le prix d'interprétation féminine et Stéphane Audran le prix d'interprétation masculine. Parce que Jean est un nom féminin aux États-Unis et Stéphane est un nom masculin. J'aime bien cette anecdote parce qu'elle est rigolote. Voilà. Je me suis dit que je l'ajoutais, Maître David, vous ne m'en voulez pas?
4: Absolument pas, j'ai appris moi aussi quelque chose pour une fois.
0: Maudit de...
4: C'est une bien belle journée.
0: Vous voyez que ça commence à se passer correctement entre nous. Bon, on a perdu 1000 euros à la station. Vous rigolez, mais...
4: Ah oui, ça par contre, oui, c'est l'aspect négatif.
0: C'est l'aspect négatif, parce qu'on a un candidat qui est plutôt brillant. Notre ami Gilbert a 1000 euros. Il se retrouve face à un dilemme intéressant. Est-ce qu'on part avec ça et on les investit dans un voyage en Asie, un nouveau livre à écrire, puisque apparemment vous êtes auteur, ou est-ce qu'on se dit je peux aller plus loin, je peux avoir plus? Par plus, j'entends notamment un séjour de 3 jours à Port Aventura World, à 1 heure de Barcelone, valeur 1500 euros. C'est 3 parcs à thème, 10 hôtels thématiques, vous choisissez ce que vous voulez. Séjour pour 4, 2 adultes, 2 enfants, mais vous pouvez partir avec qui vous voulez. Je vous laisse réfléchir à ça. Un petit voyage en Espagne ou un chèque de 1000 euros, quitte ou double?
5: Double.
0: Le public est mitigé. Gilbert?
2: Je double.
0: Il double. Bah dites donc, vous savez quoi? Je pensais que vous partiriez avec les 1000 euros. Mais vous êtes un joueur, mon cher Gilbert.
2: Oui.
0: Question 6, il me semble que ça fait longtemps qu'on n'y est pas allé. Histoire. À partir de 1903, le Parti social-démocrate de Russie se divise en deux blocs opposés. D'un côté, les bolcheviks, emmenés par Lénine. Et de l'autre, un courant plus modéré, qui disparaîtra après la révolution de 1917. Quel est le nom de cet autre courant du socialisme russe, adversaire du bolchevisme ?

0: Objectif, mon cher Gilbert.
1: Faut que ça mouline un peu.
0: Moulinez, vous avez encore une vingtaine de secondes. Le Parti Socialiste, le Parti Social-Démocrate Russe, pardon, s'est divisé en deux blocs, les bolcheviques et...
1: Je n'ai pas la réponse.
0: Le menchevisme.
1: Oui.
0: Et oui, c'est un peu la c'est LFI et l'EPS, vous voyez, la gauche russe. J'ai pas dit trop une connerie, Maître David ?
2: Non, vous avez raison, c'est à peu près ça. Oui, pendant une dizaine d'années avant la révolution, ça a structuré le mouvement ouvrier russe. Il y avait d'un côté les bolcheviks de Lénine, qui étaient des ultras, on va dire, et puis les mencheviks qui étaient plus libérales. Alors certains sont passés d'un camp à l'autre, comme Trotsky, mais ce sont les bolcheviks qui l'ont emporté, et après ils ont supprimé, si j'ose dire, c'est un peu rapide, mais le mouvement menchevisme.
0: Qui était autour de Julius Martov.
2: Exactement, qui était plus modéré que Lénine.
0: Voilà, qui effectivement est moins resté dans l'histoire que Lénine et Trotsky. Est-ce que vous ne m'en voulez pas trop, mon cher Gilbert ?
1: Absolument pas.
0: C'était une belle question. Hein.
1: Quand même, ouais.
0: Oui, bah, les questions... Je vais poser la question à Maître David, mais il va me dire c'est une question 6. Et oui, parce qu'elle vous emmenait évidemment tout droit à la question 7, que je ne vais évidemment pas vous poser, mais qui aurait pu vous offrir 5 000 €. Merci d'avoir pris des risques, Gilbert, parce qu'on aime ça aussi dans ce jeu. Merci d'avoir joué avec nous.
1: Merci aussi à vous.
0: Continuez à nous écouter et puis représentez-vous, réinscrivez-vous. kitoudouble@rtl.fr. Vous envoyez un petit mail, laissez passer quelques mois, le temps que les autres puissent jouer un peu. Et puis, on vous re-accueille avec le plus grand des plaisirs. Là, l'autre qui va jouer, c'est Guillaume. Merci, Gilbert.
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0: Nouveau candidat pour la dernière partie de cette émission avant les informations. Guillaume, bonjour.
12: Bonjour Alex.
0: Comment allez-vous ?
12: Ça va plutôt bien.
0: Vous venez du Mans, la Sarthe.
12: Oui, tout à fait.
0: Et vous êtes caviste en reconversion.
12: Exactement.
0: Le plus beau métier du monde et vous vous reconvertissez.
12: Ouais, c'est ça, ouais. J'arrête l'alcool.
0: Écoutez, c'est important, vous avez raison. Mais vous vous reconvertissez en quoi alors ?
12: Dans le coaching personnel, okay. L'accompagnement, voilà, plutôt dans le bien-être.
0: Je vous souhaite une bonne reconversion, en tout cas.
12: Merci beaucoup.
0: Et si on pouvait vous aider un petit peu ? Financièrement,
12: c'est sûr.
0: Voilà, on serait pas contre. On se lance tout de suite.
12: On est parti, on se détend.
0: Oui, pourquoi on se stresserait ? Question 1 pour 100 € offerts par RTL. On cherche le nom d'une grande entreprise américaine. Une entreprise qui est à l'origine de produits technologiques comme l'iPhone, l'iPad ou encore les ordinateurs Mac. Quelle est cette entreprise ? C'est vrai que c'était bien de mettre un indice supplémentaire encore, Maître David. Quelle est cette entreprise qui a pour logo une pomme ?
12: Ah. J'allais rajouter ce dernier indice.
0: Oui, il a hésité à ajouter une pomme. Et si vous traduisez en anglais, ça pourrait peut-être être la bonne réponse.
12: D'accord. J'hésite quand même un peu, mais est-ce que ça serait pas Apple?
0: Moi, je peux pas vous aider.
12: Allez, ma réponse est Apple.
0: Oh, la culture! Bonne réponse! Le son, évidemment, que tous les utilisateurs d'Apple connaissent. Vous êtes vous-même un utilisateur Apple?
12: Pas du tout.
0: Pas du tout. Et ben, du coup, c'est encore plus valorisant que de le savoir. 100 euros, avec ça, on peut rien s'acheter chez Apple. Un demi-câble, je pense.
12: Oui.
0: Mais bon, c'est ça de prix, et vous pourriez tout à fait partir avec. Vous, je vous propose pas la cave à vin.
12: Non.
0: Puisqu'en tant qu'ancien sommelier, non. Je prends mon autre grille de cadeaux et je vous propose une œuvre d'art de Richard Orlinski, valeur 200 euros, le double, qui tout double.
12: Suivre le public, double.
0: Eh bien, le double, alors. Question 2. Comment s'appelle le pigment naturel qui donne aux plantes, mais aussi aux chewing-gums de certaines marques, leur couleur verte?
12: Bon, je pense avoir une petite idée.
0: Vous pensez à quoi?
12: Quelque chose qui se termine par fil.
0: Je peux pas vous aider.
12: Couleur verte, ouais, c'est. Bon, je dirais la chlorophylle. Ma réponse est chlorophylle.
0: Eh oui, parce que chlorophylle, ce n'est pas quelqu'un qui est obsédé par les piscines. Non, c'est ce qui donne la couleur verte aux plantes et c'est le nom de certains chewing-gums. Bonne
12: Bravo.
0: Réponse. 2 sur 2. Est-ce que vous ramenez au Mans cette statue de Richard Orlinski? Et si vous le faites pas, comptez sur lui pour venir installer 2-3 gorilles géants dans les mois qui viennent. Mais sinon, vous pouvez jouer avec moi pour une smartphone TV 50 pouces, valeur 400 euros. 50 pouces, c'est 125 cm à peu près, hein, parce que moi non plus, je m'y connais pas bien non en plus. Pouces. Télévision Samsung, qui tout double?
12: Allez double.
0: Allez double. Question 3. Il existe au sein de l'Union européenne une politique agricole qui fait parfois débat, notamment ici en France. Cette politique, on la désigne souvent sous l'acronyme PAC. P-A-C. Pouvez-vous me dire ce que signifie le C de PAC?
12: C'est compliqué un petit peu.
0: On l'entend régulièrement dans les informations, dans les journaux. Et souvent, les journalistes prennent la peine de décortiquer.
12: Alors, PAC,
0: c'est l'acronyme.
12: Politique.
0: Ah, je vous donne les deux premiers. Politique agricole, bien sûr.
12: Voilà.
0: C'est le C qu'il me faut.
12: Ouais.
0: La PAC, la politique agricole. Et qu'est-ce que le C? Tentez-moi quelque
12: pour rien,
0: chose.
12: Après, ouais. J'ai une idée quand même.
0: Bah, ce serait bête de la garder pour vous.
12: Par instinct comme ça, je dirais communautaire. Mais communautaire?
0: Vous n'êtes pas loin, loin. Politique agricole commune. La PAC. On l'entend quand même souvent. Hein, et c'est vrai
12: que... Oh, c'est validé. C'est...
0: Après, moi, je vous donne l'adresse de Maître David. Vous allez l'attendre devant chez lui. Vous gérez le problème.
12: Politique agricole commune.
0: Ouais, ça me semblait jouable, mais c'est vrai que moi, j'entends beaucoup les journaux parce que je suis amené à travailler avec les journalistes. Mais...
12: Faut être dans le contexte un peu.
0: Mais peut-être un petit peu. Bah, je suis bien désolé. On en est tous là. Entrée en vigueur en juillet 62, la PAC consiste aujourd'hui en deux piliers. Le premier pilier, le soutien au marché des prix et des revenus agricoles, et le second, le développement rural. Cette fameuse et controversée parfois politique agricole commune.
12: Commune, très bien.
0: Vous n'avez pas ramassé les œufs de la PAC.
12: Hélas non.
0: Oui, hélas non. Oh là là. Bah, je dois vous abandonner, je dois vous renvoyer au Mans, mon cher Guillaume.
12: C'est pas grave.
0: Mais oui, mais c'était joyeux quand même de jouer avec vous. Je vous aurais volontiers gardé un peu plus.
12: Moi aussi.
0: Je le sens.
12: Passe de bons moments, mais ouais, c'est vraiment très court. Mais c'est pas grave, c'est une belle expérience. Ravi de.
0: Comme je dis à tous les candidats, revenez, on sera ravis de vous réaccueillir. Ouais. Et on espère. Vous irez plus loin que cette question 3.
12: J'espère.
0: Je sens que vous avez plus jamais l'oublier cette Pâques.
12: Ouais, c'est sûr.
0: Bonjour Amandine Bégaud, bah vous, la grande journaliste,
11: Alex.
0: Vous aviez cette réponse.
11: Bah oui, mais bon, ça arrive à tout le monde de se tromper. Puis alors, sincèrement, comme ça, dans le stress, je suis pas sûre que je réponde à tout. Hein. Bref, on vous retrouve demain, mon cher Alex, avec un nouveau candidat, le qui tout double, tous les jours à midi sur RTL. À demain.
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11: Bonjour à tous et bienvenue dans RTL Midi, les auditeurs ont la parole. Nous sommes ensemble jusqu'à 14h, 1h30 d'infos, de décryptage et de témoignages, car cette émission, vous le savez, c'est d'abord la vôtre, c'est vous qui la faites. Comme chaque jour, vous avez la parole, vous réagissez, on vous attend dès à présent au 3210, mais aussi par SMS. Vous envoyez votre message au 74 900, commençant par le mot midi. Et puis bien sûr, l'application RTL, vous cliquez sur l'onglet « Laisser un message ». À la une aujourd'hui, ce drame à Angers, 2 militaires sont morts dans un accident de plongée la nuit dernière. Nous irons sur place dans un instant. L'OMS n'exclut pas une transmission d'homme à homme sur le navire de croisière touché par une épidémie d'antivirus. Alors faut-il ou non s'inquiéter? On posera la question au professeur Gilles Pialoux. L'Académie de médecine, elle propose de rendre obligatoire la vaccination contre la grippe et ce pour tous les soignants. Pour ou contre, ça vous fait déjà beaucoup réagir. Marie, par exemple, elle est personnelle soignant, mais refuse de se faire vacciner.
14: Moi-même, j'ai décidé de ne pas le faire, étant donné les chiffres officiels d'efficacité de ce vaccin. Ça ne me semble pas la meilleure arme pour pouvoir se protéger soi-même et protéger les autres.
11: Dans l'actualité également, le nombre de noyades qui explose, plus 14% l'été dernier, c'est même deux fois plus chez les adolescents. Et puis on parlera plaisir féminin, sujet longtemps tabou, au cœur de Pour le plaisir, qui sort demain au cinéma, une comédie très drôle et touchante avec Alexandra Lamy et François Cluzet. Rime Kérissi, qui a réalisé ce film, est l'invité d'RTL Midi. La météo avec vous, Peggy Broche. Bonjour Peggy.
15: Bonjour Amandine, bonjour à tous.
11: Bon, c'est pluvieux et orageux sur la majeure partie du pays.
15: Oui, avec des pluies soutenues au nord de la Loire cet après-midi. Midi. D'ailleurs, la Mayenne et la Sarthe sont en vigilance orange inondation. Puis de nombreuses averses partout ailleurs et même des orages qui se mettent en place cet après-midi des Pyrénées au Jura.
11: Merci beaucoup Peggy. Météo complète juste après le journal.
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11: Mais pour commencer, donc, direction Angers. Après la mort la nuit dernière de deux militaires, deux plongeurs qui effectuaient un exercice en pleine nuit dans les eaux de la Maine. Bonjour Mathieu Lopineau.
16: Bonjour.
11: Vous êtes sur place pour RTL. Que s'est-il passé ?
16: Alors oui, effectivement, il s'agissait d'un exercice de plongée organisé par l'armée la nuit dernière au niveau du pont de la Basse-Chaîne en centre-ville. Le procureur d'Angers vient de me confirmer que les deux militaires de 24 et 30 ans ont été repêchés vers 3h30 par les pompiers dans un état grave, puis transportés à l'hôpital en urgence absolue. Ils ont été déclarés décédés au CHU. Les deux militaires appartenaient pour l'un au 6e régiment du génie d'Angers et pour l'autre au 1er régiment étranger du génie de l'Audin dans le Gard. Le parquet d'Angers s'est dessaisi ce matin au profit du parquet de Rennes, comme il s'agit d'un dossier militaire. Le procureur de Rennes me confirme aussi le décès donc des deux militaires par noyade, ajoutant qu'une enquête est ouverte, confiée à la brigade de recherche d'Angers.
11: Mathieu Lopineau, en direct d'Angers pour RTL. Merci à vous, Mathieu. Toujours beaucoup de questions ce matin autour de ce navire de croisière bloqué au large du Cap-Vert après plusieurs cas d'antivirus à son bord. On pensait, l'OMS en tout cas, avait annoncé ce matin qu'il allait pouvoir accoster aux Canaries et à l'instant, le ministre de la Santé espagnol l'assure, aucune décision n'a été prise sur l'accostage de ce bateau. Bonjour Pierre Coplot.
17: Bonjour Amandine.
11: L'Organisation mondiale de la santé indique pour l'instant avoir identifié au moins deux cas.
17: Hein. Oui, deux personnes qui font partie des trois victimes confirmées. Dans le même temps, les suspicions de contamination, elles progressent. Cinq personnes sont désormais dans le viseur de l'OMS, dont la majorité d'entre elles est à bord du navire. L'organisation sanitaire a donc ordonné la poursuite des conditions sanitaires strictes, l'isolement de tous les 149 voyageurs, car elle soupçonne une transmission du virus entre individus. Les passagers sont donc confinés dans leur cabine avec interdiction d'en sortir. Dans une vidéo postée sur ses réseaux sociaux, Jack, un touriste américain, raconte la psychose qui règne à bord.
18: Je suis actuellement à bord du MV Hondus. L'incertitude est grande et c'est ce qui est le plus difficile pour nous tous. Tout ce qu'on veut, c'est se sentir en sécurité, avoir des réponses et rentrer chez nous. Il y a de vraies personnes derrière ce drame. Pour l'instant, je vous demande simplement votre bienveillance et votre compréhension.
17: La piste privilégiée par l'OMS est une contamination extérieure, antérieure donc au départ de la croisière. C'est ce qu'elle indique ce midi.
11: Merci beaucoup Pierre Coplot pour toutes ces explications. Vous le disiez à l'instant, hein, l'Organisation mondiale de la santé soupçonne une transmission interhumaine. On va prendre le temps d'essayer de comprendre ce qui se passe autour de ce bateau avec vous, professeur Gilles Pialoux. Bonjour.
19: Bonjour.
11: Et merci beaucoup d'être une nouvelle fois l'invité d'RTL. On vous entendait ce matin, chef du service des maladies infectieuses et tropicales à l'hôpital Tenon à Paris. Ce matin, donc, dans les petits matins de RTL, vous nous disiez que des cas d'antivirus transmissibles d'homme à homme, c'était exceptionnel. Mais c'est possible?
19: Alors effectivement, c'est exceptionnel. Déjà, il y a plus de 60 souches hein, différentes de ces antivirus. Mais effectivement, il y en a une qu'on a étiquetée virus des Andes. Alors, le paradoxe, c'est que ça a été isolé en Argentine et que le bateau, précisément, est parti du Ushuaïa en Argentine. Et il y a eu des cas de transmission interhumaine. Alors, c'est des petites épidémies, mais qui ont été décrites depuis le milieu des années 90 jusqu'en 2020-2023, essentiellement en Argentine. Alors, ça pose effectivement deux questions. Il y a la question qui est soulevée par votre sujet, qui est de savoir, finalement, est-ce que c'est une contamination à partir des rongeurs sur le bateau, mais c'est pas vraiment des rongeurs qu'on retrouve dans les bateaux, c'est plutôt des rongeurs qu'on retrouve dans la campagne et qui touchent les forestiers, les gens qui travaillent avec les animaux. Ou alors, effectivement, ça sera un cas alors encore plus rare de quelqu'un qui aurait été contaminé sur le sol argentin, qui serait rentré sur le bateau et qui aurait contaminé d'autres personnes. Et ça vient compliquer effectivement les démarches sanitaires et on voit bien que les pays se bousculent pas, mais il faut rester quand même un peu raison gardée. Ça reste des épidémies circonscrites, la transmission interhumaine est exceptionnelle. Le seul problème, c'est que en Europe, ces antivirus donnent des maladies rénales, etc., qui sont contrôlées, et ceux des Amériques ont plutôt une mortalité élevée. Mmh. Et par exemple, en Argentine, c'est des taux de mortalité sur peu de cas, certes, mais entre 25 et 35%, ce qui est quand même assez énorme.
11: Non, vous le dites très bien, il ne faut pas s'affoler non plus. Malgré tout, quand on voit les informations tomber les unes après les autres, là, on découvre que l'OMS fait des démarches pour retrouver les passagers d'un vol à bord duquel une croisiériste néerlandaise qui a été contaminée à l'antivirus a voyagé. On peut imaginer comme ça un virus qui se propage un peu partout ou là encore vous dites attention
19: Vous savez, on a appris la prudence depuis...
11: Oui, le Covid, bien sûr.
19: Le Covid et même le SRAS avant. Mais là, on n'est pas du tout dans cette dimension-là parce que même si effectivement on est contaminé par l'aérosolisation des poussières qui sont elles-mêmes contaminées par les déjections des rongeurs. C'est comme ça que ça fonctionne dans la majorité des souches et dans la majorité des cas dans le monde. Voilà, là, il y a une prudence à prendre par rapport effectivement au sujet contact s'ils ont une suspicion de transmission interhumaine. C'est la logique.
11: Non,
19: mais on n'est pas... Après, il faut toujours se méfier de ce qu'on dit et qui ne se fera pas, mais on ne peut pas imaginer un système d'épidémie diffuse, etc. La seule chose, c'est compte tenu du taux de mortalité et de la gravité de cette maladie dans les Amériques, c'est important de connaître les sujets contacts, même si on n'a pas énormément d'armes thérapeutiques.
11: Merci beaucoup, professeur Gilles Pialoux, d'avoir été avec nous et de nous avoir rassuré, expliqué en tout cas ce qui se passe autour de ce bateau qui, je vous le rappelle, donc pour l'instant, effectivement, est toujours bloqué au large du Cap-Vert et on ne sait pas s'il va pouvoir accoster ou non en Espagne. Toujours à propos de santé, le débat autour de la vaccination des soignants relancé, l'Académie nationale de médecine recommande en effet une nouvelle fois un vaccin obligatoire contre la grippe et ce, pour tous les soignants. Question d'éthique, dit-elle, mais aussi d'économie. Aujourd'hui, seuls 19% des soignants sont vaccinés. Voyons ce qu'ils en disent. Pour ou contre un vaccin obligatoire, Valentin Larquier, vous êtes allé leur poser la question à l'hôpital Purpan de Toulouse.
20: Alors la vaccination, oui, mais l'obligation, la pilule aurait du mal à passer pour Christelle. Elle travaille dans des services d'endocrinologie et de pneumologie.
2: Personnellement, j'aime pas qu'on m'oblige à faire quelque chose, mais après, c'est plus dans la conscience professionnelle et dans certains services à risque, comme la réanimation des services de pneumologie, des services aigus. À mon sens, ça doit être préconisé de manière plus accentuée. Mais l'obligation, pour moi, c'est un peu compliqué à gérer.
20: Elle est vaccinée contre la grippe, ce qui n'est pas le cas de Cléa et Dalila, étudiantes en troisième année de médecine. Elles sont en stage aux urgences.
21: Donc c'est vrai que je pense que notre population, entre la vingtaine, quarantaine et tout, on ne le fait pas forcément parce qu'on ne se sent pas obligé de le faire.
22: Exactement. C'est le cas, on n'est pas vraiment en danger. C'est justement, si le personnel soignant, on est amené à être obligé, c'est pour protéger plus les autres que pour nous. Nous, on ne va pas forcément développer des infections graves par rapport à la grippe. C'est juste protéger les gens qui sont immunodéprimés, tous les gens qui sont à risque.
20: Évidemment, elles sont prudentes aujourd'hui, mais me confient qu'en cas d'obligation, elles se feront vacciner.
11: Valentin Larquier à Toulouse pour RTL. Et vous, qu'en pensez-vous ? Pour ou contre un vaccin obligatoire pour tous les soignants, que vous soyez patient, médecin ou infirmier ? Appelez-nous 3210. J'attends vos réactions. On en débat dès 13h.
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11: Sur le front du carburant, à présent, les derniers chiffres de l'UFIP, le litre de sans-plomb 95 a pris 3,3 centimes la semaine dernière, à un peu plus de 2 euros en moyenne, moins 0,3 centimes pour le litre de gazole, qui est toujours très au-dessus des 2 euros. Pas d'amélioration donc, et ce n'est sans doute pas pour tout de suite, compte tenu de la situation au Moyen-Orient, où l'on assiste ces dernières heures à un regain de tension. L'Iran, notamment, a mené plusieurs frappes contre les Émirats. Résultat, ce soir, et pour la toute première fois en France, une manifestation est organisée pour protester contre la flambée des prix du carburant. Manifestation à l'appel de la CGT, ce sera à Orléans. Bonjour Mathilde Piquet.
23: Bonjour Amandine, bonjour à tous.
11: Vous êtes sur place pour RTL. Les salariés que vous avez rencontrés réclament des aides de leurs employeurs, mais ils sont toutefois assez réservés, en tout cas pas tous d'accord sur la forme que ces aides doivent prendre.
23: Oui, Jimmy sort de son camion, ce déménageur a 30 minutes de route jusqu'à son travail, un trajet qui fait flamber son budget carburant, alors une prime serait la bienvenue.
24: Sur un plein, je fais entre 30 à 50 euros de plus qu'avant. Le patron va de lui-même mettre la main à la pâte pour nous aider, c'est toujours bienvenu quoi.
23: Ça sera suffisant ?
24: Pas du tout, mais bon, c'est un début.
23: Pour d'autres, la prime ou les aides ciblées ne sont pas la solution. Philippe est ouvrier dans l'électroménager, selon lui, il faut un geste plus conséquent des employeurs.
25: Plus ça va, plus on s'appauvrit quoi. Tout ce qui travaille, qu'ils ont 50 km à faire tous les jours pour aller au travail, ils sont pas compris dedans quoi.
23: Vous vous sentez oublié quelque part ?
25: Ah oui, bien sûr, complètement. Il y a tout qui augmente, sauf le salaire quoi.
23: Augmenter les salaires, c'est la solution pour Patrick.
26: Chauffeur routier, ça fait 30 ans que je suis derrière un volant.
23: Mais pour lui, il faut que l'État soit à la manœuvre.
27: Ça serait bien aussi qu'ils pensent aussi à monter un peu les salaires. Les employeurs, eux, ils sont pris à la gorge comme nous. Ce qu'il faudrait, c'est que l'État dise, voilà, on monte le salaire, on baisse les charges.
23: Une augmentation généralisée des salaires, ce sera l'une des revendications de la CGT. Sa manifestation débutera à 18h.
11: Mathilde Piquet, Orléans pour RTL. Les conséquences de cette hausse des prix du carburant, les vols se multiplient. On vous en parle depuis plusieurs semaines. Déjà, Manuel Blasquez dirige une entreprise de transport dans le Tarn. Il a 30 poids lourds et déjà 3 vols en un mois.
28: C'est chaque fois pareil. Chaque fois qu'il y a une augmentation du gazole, nous sommes victimes de plusieurs cambriolages. 3 fois en un mois, ça fait beaucoup. Ils vont siphonner tout simplement. Donc ils mettent des gazettes partout. On les ferme plus à clé, les bouchons. À l'époque, ils forçaient les bouchons ou alors ils perçaient directement le réservoir, ce qui immobilisait le véhicule et nous coûtait encore plus cher. Donc maintenant, on préfère quasiment qu'ils ouvrent le bouchon et qu'ils se servent. On a les dépôts logistiques qui sont équipés d'alarmes et de caméras, mais pas à l'extérieur. L'extérieur, ça coûte plus cher. Il faudrait peut-être investir sur ça, mais voilà, c'est encore un investissement. Là, on a chiffré à 700 litres de carburant volé, donc ça fait 1500 euros quoi, sur le mois, mais une perte sèche. Si on me fait ça tous les mois, il vaut mieux que j'arrête les camions et que je les vende, sincèrement. Ouais.
11: Témoignage recueilli pour RTL par Patrick Tégéro. Vous le savez, tous les jours sur RTL, vous avez la parole. Vous pouvez aussi nous alerter, nous interroger sur un sujet qui vous touche. C'est ce qu'a fait Michel avec la suspension de la réforme des retraites. Il était censé partir à la retraite le 1er octobre prochain. Problème, le décret n'a toujours pas été publié.
29: Je sais absolument pas de façon certaine quand est-ce que je dois partir en retraite. Les caisses de retraite, en fin de compte, me répondent « non, on peut pas parce qu'on n'a pas de publication de décret ». Donc le dossier ne bouge pas. Je peux pas prévoir, puis il y a mon employeur, je lui vois quand même, il m'emploie depuis déjà pas mal, de nombreuses années, et quand il me demande « tu pars quand ?» parce qu'il faut me remplacer, j'ai dit « je sais pas », à 6 mois près, je peux pas dire. Donc c'est vrai que c'est pas une situation qui est forcément très confortable.
11: Le témoignage de Michel qui nous a donc alerté au 3210. Bonjour Pierre Herbulot.
0: Bonjour.
11: Est-ce que Michel doit vraiment s'inquiéter ?
0: Non, surtout vu l'enjeu du sujet, la suspension de la réforme des retraites, c'est quand même la concession de l'exécutif, celle qui a permis de faire passer le budget de la sécurité sociale. Donc ça n'est pas une stratégie politique, ce délai, c'est juste que ça traîne. Résultat, Michel, comme 15 000 personnes sont dans l'incertitude, on l'a bien compris.
11: Bon, cette suspension de la réforme des retraites, vous le disiez, elle a été votée au mois de décembre. Est-ce que c'est normal que ce soit si long ?
0: Oui, ça fait presque 5 mois, mais les délais sont normaux, fait savoir le ministère du Travail. Il rappelle que cet ajustement de la réforme des retraites ne s'applique qu'à partir du mois de septembre, donc on est encore dans les clous, d'autant que les fameux décrets d'application seraient sur le bureau du Premier ministre, signés de manière imminente, précise une source, mais ça n'empêche pas le flou pour les futurs retraités. On est là en fait sur un problème bureaucratique qui pousse d'ailleurs le gouvernement à dresser deux fois par an ce qu'on appelle un bilan de l'application des lois pour s'assurer que les textes votés au Parlement soient effectivement applicables.
11: Merci beaucoup Pierre Herbulot pour toutes ces précisions. 15 000 personnes, hein, vous nous le disiez dans cette situation. Si vous aussi vous êtes dans ce cas, comme Michel, que vous devez partir à la retraite, mais que ça traîne, que vous êtes dans le flou, appelez-nous 3210. J'aimerais aussi entendre des employeurs, des chefs d'entreprise, parce qu'on l'a bien compris, c'est pas forcément facile aussi d'anticiper la suite pour eux. Là encore, vous nous appelez au 3210 ou via l'application RTL, vous cliquez sur l'onglet laisser un message, on en parlera dès 13h. Pour l'heure, il est 12h45 dans un instant. Les chiffres inquiétants des noyades en France, plus 14% l'été dernier.
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11: Il est 12h47 sur RTL. Voilà à présent un chiffre, des chiffres qui devraient tous nous alerter. Le nombre de noyades continue de progresser, plus 14% l'été dernier. Diane Berger, les chiffres viennent d'être publiés.
30: Oui, 1418 noyades entre le 1er juin et le 30 septembre 2025. Et quasiment une sur trois mène au décès de la victime. Alors le nombre de cas explose lors des vagues de chaleur, en particulier lorsqu'elles arrivent tôt dans la saison. Vous vous souvenez peut-être des températures élevées du mois de juin l'an dernier. Vigilance canicule activée dès le 19 juin jusqu'au 8 juillet. Les baigneurs étaient nombreux, mais les vacances scolaires n'ont pas encore commencé à ce moment-là. Résultat, les lieux de baignade ne sont pas surveillés et le nombre de noyades fait plus que doubler par rapport à la même période en 2024. Autre point d'alerte, les cours d'eau, les lacs et les plans d'eau, des sites qui peuvent paraître moins dangereux que la mer, mais là aussi, le nombre d'accidents augmente. Plus d'un mineur sur deux mort par noyade en 2025 se baignait dans ce genre de lieu.
11: Merci beaucoup Diane Berger. Et j'ajoute, quand on parle noyade, on pense souvent aux personnes âgées ou aux très jeunes enfants. Il y a 21 adolescents qui sont morts à l'été 2025. C'est deux fois plus qu'en 2024. C'est une affaire dont on a beaucoup parlé. La mort d'Élodie Kulik, cette jeune femme, directrice d'une agence bancaire, violée et sauvagement assassinée dans la Somme. C'était en 2002. 20 ans après, un homme a été condamné à 30 ans de prison. Et bien, nouveau rebondissement aujourd'hui, puisque ses avocats demandent l'ouverture d'une procédure en révision. Bonjour Thomas Proutot.
31: Bonjour.
11: C'est une procédure extrêmement rare. Sur quoi s'appuie-t-il ?
2: Alors, en premier lieu, sur un ADN retrouvé à la fois là où Élodie Kulik a d'abord été enlevée sur nos routes de campagne, puis là où elle a été violée et assassinée 5 kilomètres plus loin. Un ADN qui n'a jamais matché avec les fichiers, mais qu'il faut impérativement réanalyser pour Gabriel Duménil, l'avocat historique de Willy Barbon.
7: Nous avons un ADN commun, unique, une personne unique, qui est sur les deux scènes. Cette personne-là est probablement la clé. En France, depuis plusieurs années, nous avons réussi à résoudre des cold cases en envoyant des scellés aux États-Unis dans certains laboratoires qui peuvent, sur la base de 2 mm de cheveux, retrouver l'ADN, le propriétaire. C'est ce que nous demandons. Monsieur Barbon n'a pas peur de la vérité.
2: L'ADN de Willy Barbon, lui, n'a jamais été retrouvé. Ses avocats demandent une analyse avec l'IA du terrible enregistrement de l'appel au secours des ludiculiques où les jurés qui ont condamné Willy Barbon disent avoir reconnu sa voix. Au procureur d'Amiens, désormais, de dire s'il accepte ces nouveaux actes d'enquête.
30: Thomas Proto, chef du service police-justice de RTL. Le journaliste français Christophe Glaise, condamné à 7 ans de prison et détenu en Algérie, renonce, lui, à son pourvoi en cassation. C'est ce qu'a annoncé sa famille. Bonjour Émilie Beaujard.
13: Bonjour.
30: Une décision stratégique dans l'espoir d'une grâce présidentielle.
13: Et oui, c'est ce qu'explique la maman de Christophe Glaise, Sylvie Godard.
15: C'est Christophe qui s'en remet maintenant totalement dans la décision du président Tebboune d'accéder à la grâce pour Christophe.
13: Ces dernières semaines, en coulisses, il y a eu plusieurs démarches politiques, diplomatiques, pour rappeler aux autorités algériennes que la demande de grâce était toujours sur le bureau du président algérien. La famille de Christophe a eu l'espoir qu'elle aboutisse au moment de l'Aïd, puis lors de la visite du pape en Algérie, mi-avril, il n'en fut rien. C'est pourquoi ses proches décident de se désister du pourvoi en cassation pour lever tout obstacle, comme le raconte le beau-père de Christophe Glaise.
16: À plusieurs reprises, l'argument a été utilisé du fait qu'il y avait une action de justice en cours pour refuser toute possibilité de grâce. Donc, pour contourner justement cet argument, Christophe a décidé, en liaison avec nous, d'annuler son pouvoir en cassation. Donc, ce qui fait que maintenant, on s'adresse directement au président Tebboune et au moins les choses sont claires.
13: L'avocat de Christophe Glaise nous explique que Christophe reste combatif, courageux. Il a été transféré dans une prison de la banlieue d'Alger il y a quelques semaines. Et aux dernières nouvelles, il est seul en cellule.
30: Merci beaucoup Émilie Beaujard pour ces précisions. La présidente de France Télé, Delphine Ernotte, dénonce un rapport à charge et visant un affaiblissement historique après la publication du rapport de la commission parlementaire sur l'audiovisuel public. Le président de cette commission d'enquête, le député Horizon Jérémy Patrier-Létus, accuse lui le rapporteur de vouloir, je cite, préparer les esprits à une privatisation de France Télévisions et de Radio France souhaitée par ses alliés du Rassemblement National. Fin de citation. À propos de télé, c'est un générique qui va rappeler de bons souvenirs à tous ceux et celles qui, dans les années 80, se passionnaient pour Château Vallon, la série télé, 17 millions de téléspectateurs à l'époque. On a appris ce matin le décès de son héroïne, Chantal Nobel. Chantal Nobel qui avait été victime d'un très grave accident de voiture dans les années 80, brûlée au visage, handicapée à 80%, elle s'était retirée dans le sud de la France, mettant fin à sa carrière d'actrice. Elle avait 77 ans. 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Et en attendant d'avoir peut-être la chance d'assister au concert de Céline Dion, un conseil, courez au cinéma pour voir Pour le plaisir, comédie formidable avec Alexandra Lamy et François Cluzet sur un sujet trop longtemps tabou, le plaisir féminin.
17: Pourquoi vous n'aimez me voir qu'aujourd'hui ?
18: Je n'ai jamais eu d'orgasme.
17: Si vous voulez jouir, va falloir bosser.
18: Ça marche pas. Bon.
17: Travailler de lâcher prise.
18: Oui, oui, oui !
17: Gérer la culpabilité, j'ai envie de jouir. J'ai le droit.
18: Il va falloir parler à votre mari.
19: En 20 ans, t'as jamais joué ?
20: 10 femmes sur 10 avouent déjà avoir simulé.
18: Figure-toi qu'il me fabrique un sextoy.

0: de démonter sur la piste. Je vais aussi te faire décoller jusqu'aux étoiles.
1: Oui, maman. Non, tu tombes très très mal, là.
2: Bonjour, Rimker ici.
3: Bonjour, comment ça va?
2: Mais ça va bien, je suis ravie de vous accueillir ici sur RTL pour ce film que j'ai adoré et que je conseille à tout le monde. Les hommes comme les femmes, c'est vous qui réalisez Pour le plaisir qui sort demain au cinéma. Vous y jouez aussi cette médecin un peu déjantée que va voir Alexandra Lamy. C'est vraiment formidable, c'est une comédie, c'est drôle, c'est touchant et ça parle donc d'un sujet extrêmement sérieux, le plaisir féminin, l'histoire d'une femme, Alexandra Lamy, donc, qui avoue à son mari, François Cluzet, qu'en plus de 20 ans de mariage, elle n'a jamais eu d'orgasme, c'est le cas d'ailleurs de nombreuses femmes. Pourquoi ce sujet? Pourquoi cette histoire d'abord?
3: Pourquoi ce sujet? Parce que ça fait 2000 ans qu'on se tait et qu'il est temps d'en parler. Et cette histoire, en fait, c'est l'histoire à l'origine d'un couple allemand qui ont fabriqué un sextoy, pour dire les mots, qui a révolutionné le plaisir féminin. Et cette histoire-là...
2: C'est une histoire vraie.
3: C'est une histoire vraie.
2: Assez librement, mais...
3: Absolument. Et donc, la fabrication d'un objet ne m'intéressait pas. En revanche, c'est la motivation du couple qui m'a intéressée. Ils sont tombés sur des statistiques qui sont assez désolantes. 30% de femmes sont anorgasmiques, elles n'ont jamais joui. Et je me suis posé cette question... Pourquoi, en fait, on n'arrive pas à atteindre l'orgasme? Qu'est-ce qui se passe? Et comment on pourrait résoudre ce problème? Et à travers ce film, on apprend plein de choses historiques, mais aussi quelques tips pour apprendre à se connaître.
2: 30% des femmes, une sur trois, donc qui n'a jamais joui, jamais connu l'orgasme. Vous connaissiez, vous, ces chiffres?
3: Pas du tout, je connaissais pas du tout ces chiffres.
2: Et c'est quelque chose dont on parle peu.
3: Mais même entre femmes, entre copines.
2: C'est ce que vous allez me dire, même entre copines.
3: Entre copines, on peut se dire que le garçon exceptionnel qui nous a invités au restaurant, qu'on a fait une super date, que c'est un bon coup, mais on rentre jamais dans les détails. Et parce que on est pudique et on a raison d'être pudique. Mais c'est quelque chose qui se fait à deux et je pense que beaucoup de femmes qui sont anorgasmiques, elles le cachent parce qu'elles pensent que le problème vient d'elles. Alors qu'en fait, si elles communiquent, que ce soit avec leur copine ou en couple, d'un seul coup, elles vont peut-être trouver une solution. Mais surtout, ce film, cette force qu'il a, c'est qu'il les représente et qu'on leur donne des solutions.
2: Et la force du film, vous le disiez, c'est vrai que c'est basé sur cette histoire vraie de ce couple qui a mis au point ce sextoy, mais c'est d'abord une très belle histoire d'amour, oui. Parce que finalement, ce mari qui découvre au bout de 20 ans qu'il n'a jamais réussi finalement à satisfaire sa femme, va tout faire pour, et c'est main dans la main...
3: Ils vont être encore plus forts. En fait, c'est vrai qu'il y a des vérités qui sont difficiles à entendre, mais une fois qu'on les surmonte, c'est comme les épreuves de la vie, on est encore plus fort, et ce couple qui s'aime depuis 20 ans, qui est solide, à aucun moment pense aller tromper l'autre, aller voir l'herbe ailleurs si elle est plus verte. Ils se disent c'est à deux qu'on va devenir plus fort et plus fou, parce qu'ils en viennent à carrément devenir des ados et à faire des choses de dingue, et ça nous prête des scènes de comédie assez irrésistibles.
2: Et ce qui est assez remarquable, pour tous ceux qui doivent se dire « Oh ouais, ça parle de sexe, etc. », c'est que ça n'est jamais vulgaire, c'est tout en légèreté, et on rit vraiment.
3: L'idée, pour pouvoir parler de ce sujet qui est un sujet de fond, c'est qu'il fallait principalement être élégant, pudique, ne mettre personne mal à l'aise. Et aussi, avec la comédie, on arrive à ouvrir le débat et à ce que les gens se disent « Bon, je vais aller me marrer », parce que vraiment, on rigole à voix haute. Et tiens, si après on pouvait parler de ce sujet-là entre nous.
2: Ouvrir le débat. Ensuite, en tout cas, c'est un sujet tabou. Hermine Leclèche est allée vérifier ça ce matin en interrogeant des femmes. Écoutez.
4: Beaucoup de femmes prennent sur elles.
2: Vous arrivez de prendre sur vous ou de ne pas jouir?
4: Ah oui, clairement. C'est la base des relations sexuelles, je pense. Ils savent absolument pas faire.
5: On prend du plaisir. Après, de là avoir un orgasme, c'est encore autre chose. On laisse passer le plaisir du monsieur avant soi.
6: Moi, je dirais qu'il y a un côté un peu mécanique, effectivement, sur un peu ce qui pourrait être préliminaire. Je sais ce quoi faire pour chauffer une fille, mais je m'arrête là. Et après, pénétration et juste sur son plaisir, sans être à l'écoute de ce que peut apprécier ou pas une femme.
2: Et vous, dans ces cas-là, vous en parlez?
6: Moi, je le dis perso, mais...
2: Et ils réagissent comment?
6: Mal.
4: Très réfractaires. Ils s'auto-focus sur leurs sentiments, eux.
6: On y va toujours sur des œufs, parce que je n'apprends pas à dire.
3: C'est super.
2: Oui, on n'apprend pas à dire.
3: Je suis tellement heureuse, en fait, d'entendre des témoignages, parce que c'est vraiment la preuve que, là, vous avez interrogé de nombreuses femmes, et on se l'avoue, c'est un sujet où on a du mal à en parler, et on a du mal à jouir, il faut le dire aussi.
2: Et on entendait des femmes, à l'oreille, on entend de générations différentes, il y en a quand même une qui dit « faire semblant, c'est la base des relations sexuelles ».
3: Non, c'est pas la base, mais c'est-à-dire qu'en fait, comme on est dans un rapport de séduction au début d'une relation, on n'a pas envie de blesser l'autre, on a envie de performer. Et donc, du coup, après, on s'instaure une relation amoureuse où on se dit, si je lui ai pas dit les trois premiers jours, si je lui ai pas dit le premier mois, à quel moment je vais prendre la parole et je vais lui dire, écoute, en fait, c'était à chier, mais il faut qu'on en parle. Et donc, plus on repousse, plus c'est compliqué.
2: Rim Kérissi, on vous garde, vous allez échanger avec les auditeurs. Mesdames, si vous êtes reconnues dans ce qu'on disait, si vous faites partie de ces 30% de femmes qui n'ont jamais connu l'orgasme, ou si ça a été votre cas par le passé, je sais que c'est pas forcément facile d'en parler comme ça à la radio, mais c'est important, prenez la parole, vous nous appelez au 3210 et on échange dans un instant. La météo avant cela avec vous, Peggy, bon c'est moche. Hein.
7: Oui c'est vrai, avec
3: Youpi, pour le cinéma c'est génial.
7: Oui c'est vrai, ça peut donner envie d'aller au cinéma, parce qu'on a de la pluie quasiment partout, des pluies soutenues au nord de la Loire, la Mayenne et la Sarthe sont en vigilance orange pluie inondation, de nombreuses averses partout ailleurs, des orages des Pyrénées au Jura, de la neige sur les Alpes. Là où c'est plus calme, c'est près de la Manche et de la Méditerranée, des températures comprises entre 15 et 18 degrés jusqu'à 22 près de la Méditerranée.
2: Merci beaucoup Peggy, on se retrouve dans un instant, on parle plaisir féminin. Pour le plaisir, le film sort demain au cinéma, à tout de suite.

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7: Et à la une aujourd'hui, ce drame à Angers. Deux militaires sont morts dans un accident de plongée la nuit dernière. Deux jeunes gens qui ont été retrouvés en arrêt cardiaque. Dans l'actualité également, l'OMS qui n'exclut pas une transmission d'homme à homme sur ce navire de croisière touché par une épidémie d'antivirus. Le bateau est toujours bloqué au large du Cap Vert. On pensait que l'Espagne était prête à l'accueillir. C'est ce qu'avait annoncé l'Organisation mondiale de la santé. Eh bien non, disait il y a quelques minutes le ministre de la santé espagnol. J'aimerais vous entendre, tiens, sur les recommandations de l'Académie de médecine qui propose de rendre obligatoire la vaccination contre la grippe, et ce pour tous les soignants. Question d'éthique, dit-elle, question économique aussi, car la grippe a un coût chaque année. Pour ou contre une vaccination obligatoire, vous nous appelez au 3210, bien sûr, pour réagir. Et puis on va continuer à évoquer ce sujet trop longtemps tabou, le plaisir féminin au cœur du film Pour le plaisir qui sort demain au cinéma. Rim Kirissi, qui a réalisé ce film, est l'invité d'RTL Midi. Je vous attends, mesdames, notamment, si vous avez trop longtemps souffert de ça, si vous n'en avez jamais parlé, appelez-nous, faites comme Alexandra Lamy dans ce film, dites oui, je veux jouir. Vous nous appelez 3210. La météo, avec vous Peggy, on l'a dit, gris aujourd'hui, orageux même par endroit. Ça va continuer comme ça demain?
9: Eh bien oui, on a le même type de temps, encore bien gris, avec de nombreuses averses sur la majeure partie du pays, une limite pluie-neige qui s'abaisse à 1800 mètres sur les Alpes du Nord. On aura de la neige également dans l'après-midi sur les Pyrénées à 2100 mètres. Là où finalement on n'aura pas de pluie, ce sera près de la Méditerranée. On va garder un temps sec et ensoleillé, puis ce sera plus calme aussi près de la Manche, même si les nuages seront nombreux. Côté température, on sera souvent entre 8 et 10 degrés demain matin sur la plupart des régions, jusqu'à 14 près de la Méditerranée. Et les maximales seront quasi homogènes. On sera globalement entre 14 et 17 degrés sur le pays, jusqu'à 21 près de la Méditerranée.
7: Et la suite de la semaine, pareil?
9: Alors, petite accalmie, jeudi et vendredi, je parle d'accalmie parce que malheureusement, ça repart samedi et dimanche avec de nombreux orages.
10: Youpi. Merci. Vous allez aller au cinéma, voir Pour le plaisir.
9: Oui, et puis voilà. Je ne vois pas d'amélioration en vue, même début de semaine prochaine.
10: C'est génial, vous avez fait ma journée, merci.
7: Merci beaucoup Peggy.
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7: Et la voix que vous entendiez, c'est celle de Rim Kirissi, qui est avec nous, réalisatrice, comédienne et scénariste. Et vous signez donc ce film qui sort demain, Pour le plaisir, avec Alexandra Lamy et François Cluzet. Pour ceux qui nous rejoignent, je rappelle le pitch. En gros, c'est l'histoire d'une femme, jouée, incarnée par Alexandra Lamy, qui la cinquantaine à peu près, et qui, au bout de 20 ans de mariage, eh bien, explique à son mari, François Cluzet, qu'elle n'a jamais eu de plaisir dans leur relation sexuelle. C'est un film sur le plaisir féminin. Et on découvre tous les tabous qui existent autour de cette question. Rim Kirissi, vous avez accepté de jouer le jeu, d'échanger avec les auditeurs. On va commencer avec des auditrices. Lisa. Bonjour Lisa.
11: Bonjour Amandine, bonjour Rim.
7: Bonjour.
11: C'est un plaisir de pouvoir vous parler.
7: Bon, vous nous appelez d'où Lisa?
11: De Rouen.
7: Et vous avez quel âge?
11: 50 ans.
7: Bon, ça vous parle cette histoire?
11: Oui.
7: De plaisir féminin?
11: Oui, ça me parle. Ça a été un sujet extrêmement compliqué pendant 25 ans, je dirais, un petit peu plus. Comment vous expliquer vite fait? J'ai un passif, en fait. Ouais. Un passif et médical. Et d'enfance, on va dire, pour faire bref, qui m'a complètement bloquée à ce niveau, puisque le passif médical m'a occasionné d'importantes douleurs. Mm-hmm. Donc ça a été un sujet j'ai préféré mettre ça sous le tapis, faire ce qu'on me demandait de faire. Donc par là, j'entends ce que vous comprenez parfaitement, c'est-à-dire que mon ex-mari, quand il voulait, eh bien j'acceptais.
7: Et vous faisiez semblant.
11: Je faisais semblant. Oui, je faisais semblant. Ben oui, sinon mais c'était.
7: Comme
11: c'était
7: dans le film, il y a un moment, on entend 10 femmes sur 10 ont déjà fait semblant.
10: Oui, 10 voilà, femmes sur 10 simulent. Mais après, donc, quand je vous entends, ça faisait un moment que vous étiez plus contrainte que dans une volonté. Et c'est sûr que ça bloque naturellement le lâcher prise et la notion même de consentement, même au sein d'un couple, elle est essentielle. Et de temps en temps, nous femmes, on se dit qu'on a un devoir conjugal, alors qu'aujourd'hui il faut se libérer de ça. Le désir, c'est ce qui peut nous amener au plaisir. Sans ça, ça fonctionne pas.
7: Qu'est-ce qui a été le déclic, Lisa?
11: Alors, mon divorce.
10: Génial, bravo.
11: Parce qu'à un moment, j'ai dit stop, en fait, c'est juste plus possible. Il y avait un ensemble de choses, hein, également.
7: Bien sûr.
11: Une prise en charge médicale, une nouvelle rencontre, puisque je suis à nouveau, et heureusement, dans le sens, je suis heureuse maintenant avec un homme qui était extrêmement compréhensif, qui a tout compris. Tout est parfaitement compris et je n'ai jamais eu à faire semblant, puisque quand je ne voulais pas, je ne le faisais pas simplement, et que quand je le faisais, c'est que j'en avais envie, donc voilà.
10: Et vous atteignez l'orgasme avec lui alors que pendant 25 ans
11: maintenant, oui, parce que aussi il y a eu cette prise en charge médicale, encore une fois il y avait un blocage enfin c'était des douleurs, hein, donc quand ça a été levé.
10: Oui, c'est comme des spasmes, en fait, où vous bloquiez, bien sûr. Oui, c'est très connu, ça aussi.
11: C'est extrêmement douloureux, et si on n'a pas l'écoute, si on n'a pas le respect, si on n'a pas la compréhension, ben on se bloque encore plus.
10: Évidemment.
11: Et puis, c'est pas le sujet qu'on va aborder. Moi, j'aurais adoré avoir votre invité, Rim, en copine, pour pouvoir en parler.
7: Mais vous n'en avez jamais parlé avec une copine?
11: Mais jamais.
10: Mais bien sûr.
11: Jamais.
10: Mais c'est là où le film, je me permets juste de faire un lien avec le film, on a fait une tournée province et en fait on s'est rendu compte que grâce à ce film, parce que c'est difficile d'en parler, mais quand on va voir un film de manière plus ou moins anodine, on parle du sujet du film, et là en l'occurrence le film Pour le plaisir, c'est comme un médiateur, il nous permet en fait déjà de se voir représenté à l'écran et de se dire, ah, je suis pas toute seule, c'est pas forcément ma faute. Et quand on est en couple et qu'on va voir ce film, derrière ça ouvre le débat et peut-être des ébats dans des conditions très différentes, de dire, mais alors toi, est-ce que t'as un problème, ou dire, écoute, tu sais quoi, moi en fait Alexandra Lamy, bah c'est un peu moi, et ou finalement on est avec sa copine et on en parle. Mais ce film, moi j'aurais adoré le voir à l'âge de 19 ans, parce qu'il m'aurait aussi donné une éducation sexuelle très différente sur ces fausses croyances qu'on peut avoir sur ce devoir conjugal ou pas, hein, mais de faire plaisir à l'autre. Il faut d'abord apprendre à se connaître et s'aimer, et c'est comme ça que ça peut marcher.
7: Et Rim et Lisa, je sais pas si vous serez d'accord avec moi, mais on a encore beaucoup dans l'imaginaire collectif, un homme qui prend du plaisir, c'est quelque chose de normal et il est fort. Une femme qui prend du plaisir, c'est pas forcément une fille bien.
10: Ah bah alors, en tout cas, si elle prend du plaisir et qu'elle est pas en couple, c'est-à-dire qu'elle est pas mariée, on a quand même des croyances qui nous disaient qu'il fallait attendre le mariage pour avoir un acte sexuel. Donc on est toutes quand même dans une culpabilité de se dire, est-ce que je suis une fille bien, pas bien, est-ce que je suis dans le péché? Et ça joue énormément en nous pour pouvoir se lâcher. Et il y a une inégalité massive entre les hommes et les femmes, où les hommes qui consomment le sexe sont des donjons et les femmes des traînées.
7: Lisa, restez avec nous, on va accueillir Elisabeth. Bonjour Elisabeth.
12: Bonjour Amandine.
7: Vous nous appelez d'où, Elisabeth?
12: Je vous appelle de la Moselle.
7: Et je peux me permettre de vous demander votre âge?
12: 56 ans.
7: 56 ans. Ça vous parle tout ce qu'on se dit depuis tout à l'heure?
12: Ben donc, je me sens pas tout à fait concernée, parce que moi, j'ai jamais eu de problème. Je veux dire, ça fait 35 ans que je suis avec mon mari, et on n'a jamais eu de tabou. J'ai pu prendre mon orgasme comme je voulais. Il a toujours été à mon écoute. Donc c'est sûr que là, quand j'entends le témoignage précédent...
7: Mais c'est quelque chose qui se fait à deux, en fait, Elisabeth.
10: Mais bien sûr, et puis n'oublions pas que c'est une femme sur trois, donc on est quand même vraiment heureuse que les deux tiers aient pu avoir accès au plaisir à 19 ans, ou à 20 ans, ou 50 ans. Mais il y a quand même, en fait, une éducation de notre propre corps qui fait qu'on n'est pas toutes avec les mêmes cartes, quoi.
12: Ah bah, comme je disais au standard, j'ai d'abord appris, moi, à découvrir mon corps. Parce que si déjà on ne connaît pas son corps,
10: évidemment,
12: c'est sûr que ça va être dur de guider son partenaire...
10: Exactement.
12: Pour atteindre le plaisir, l'orgasme, etc.
7: Et c'est quelque chose dont vous avez tout de suite parlé, enfin, ensemble, à deux?
12: Ah oui, oui, on a tout de suite, voilà, et comme je dis au standard, ben, maintenant, on va de temps en temps même en sex shop. C'est mon mari qui m'achète des gadgets. On s'amuse à deux. Donc voilà. Donc vraiment, il n'y a pas de tabou.
10: Bravo.
12: Donc là, on va aller voir le film parce que quand on a vu la bande-annonce, on a dit tiens, là au moins, on va s'éclater.
10: Ah génial. Ça nous casse. Génial. Donc, voilà. Génial. Mais je suis trop contente. Écrivez-moi derrière pour me dire ce que vous en avez pensé pour de vrai. Hein.
12: D'accord. Ok. Pas de souci.
7: Bon, et on précise, c'est un film pour les femmes, mais pour les hommes aussi.
10: Ah, mais bien
7: hein.
10: sûr. Mais il y a beaucoup d'hommes qui ont amené leurs femmes justement parce qu'ils avaient besoin de libérer la parole et ils savaient pas trop comment. Donc c'est un film pour les hommes, pour les femmes de tout âge, à partir des adolescents. Donc on peut y aller aussi avec sa fille, avec qui on a du mal à parler. On peut y aller avec son fils pour l'éduquer. On a eu beaucoup de familles qui sont venues voir ce film parce que l'éducation sexuelle, c'est quand même quelque chose qui est difficile de pouvoir embrayer une conversation entre le poulet et le dessert. T'es là, à quel moment t'en parles ? Et le film, il te permet ça. Et
7: Elisabeth, justement, c'est un sujet dont vous parlez avec vos amis ou pas ? Ou par le passé ou...
12: Oui, oui, on parle, etc. D'ailleurs, comme je suis assez ouverte sur le sexe, j'ai tout de suite la réputation d'être une obsédée, malheureusement.
7: mais vous sentez...
12: Moi, on aime le sexe.
7: Et vous sentez comme ça que oui, c'est un sujet dont les femmes ont du mal à parler ?
12: Oui, oui, oui. Oui. Je vois la différence même avec ma sœur, etc. C'est pas du tout la même chose. Mais je vois même aussi maintenant avec nos enfants. J'ai l'impression, des fois, je dis mince, ils sont beaucoup plus coincés, plus réservés que nous quand on aborde le sujet.
7: Bon, Elisabeth, je voudrais qu'on entende un homme quand même dans ce débat. Bonjour Thierry.
13: Bonjour.
7: Vous nous appelez d'où Thierry ?
13: Du Nord.
7: Et vous avez quel âge ?
13: 70 ans.
7: Est-ce que vous avez été surpris, vous, par ces chiffres qu'on évoquait ?
13: Non, je ne suis pas surpris parce que c'est ce que je disais dans mon message. Le problème, je crois, c'est un problème d'éducation. Parce que autant on apprend effectivement un peu de sexualité à l'école, mais c'est basique et physique.
10: Absolument.
13: Mais on ne parle pas du problème des préliminaires pour amener la femme à se sentir bien, se laisser aller.
10: Bravo.
13: Et finir par l'orgasme.
7: Mais il n'y a aucune notion de plaisir, effectivement, dans l'éducation sexuelle qui est faite.
10: Et puis, pendant très longtemps, même le clitoris était gommé des manuels scolaires, alors que c'est le seul organe qu'on a qui nous donne du plaisir. Donc, si on ne le voit pas, comment on peut savoir comment on s'en sert ?
13: Voilà.
7: Et Thierry, vous avez été confronté à ça ? Enfin, vous avez échangé avec des femmes sur ce sujet ou...
13: Ben, c'est-à-dire que quand j'étais tout jeune, adolescent et étudiant, je faisais comme tout le monde, quoi. Hein, je me laissais aller et puis voilà, quoi. Hein. Et puis après, j'ai compris quand je me suis mis en couple. Et que ma compagne de l'époque m'a effectivement expliqué que ça venait pas comme ça, quoi.
10: Génial. Et la communication, c'est
7: quelque chose qui est la clé. Qui s'est fait à deux, donc Thierry.
13: Forcément. Forcément, puisque on n'a pas cette ouverture d'esprit par ailleurs, par la société.
10: Complètement.
13: On n'en parle pas assez.
7: Mais c'est pour ça que je voulais absolument qu'on en parle aujourd'hui sur RTL. Je trouvais que le prétexte du film était un bon moyen d'en parler. Merci beaucoup Thierry pour votre appel. Lisa, juste qu'est-ce que vous diriez à ces femmes, une sur trois, donc qui n'a jamais pris de plaisir ?
14: Que je les comprends, mais que ce n'est pas une fatalité.
10: Génial.
14: À condition de... Oh, j'allais faire, c'est un jeu de mots foireux, donc je vais pas le faire, mais il faut prendre le taureau par les cornes, voilà.
10: Bravo.
14: Et s'il y a un souci avec le mari, soit il faut parler, soit et si le dialogue est pas possible, et peut-être envisager une séparation, parce que voilà, s'il y a des problèmes médicaux, voir un médecin. S'il y a d'autres problèmes, voir un thérapeute. Enfin, il faut pas se laisser, couler. Il y a forcément une solution. Et effectivement, d'aller voir ce film, ça peut être le début de quelque chose.
7: Merci beaucoup Lisa, merci Elisabeth et Thierry. Merci beaucoup Rim Kirissi.
10: Un bonheur.
7: Venu nous voir sur RTL pour le plaisir. Ça sort donc demain au cinéma. Allez le voir avec Alexandra Lamy et François Cluzet qui forment un couple formidable. Ils sont très beaux tous les deux dans ce film. Vous passerez un très bon moment. Merci beaucoup Rim. Dans un instant, on va parler d'un tout autre sujet, la vaccination. Faut-il rendre la vaccination contre la

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14: Bonjour, je m'appelle Sylvie, je suis infirmière depuis maintenant bientôt 40 ans. Alors moi je me vaccine contre la grippe tous les ans, il n'y a pas de souci, mais par contre il y en a marre. Parce qu'il y a déjà plus de soignants et on va encore leur imposer quelque chose. Et si les gens n'ont pas le libre choix, eh ben, ils vont encore partir. Ça va encore être un désert médical plus que ça ne l'est. Et franchement, je suis vraiment opposée à ce qu'on nous oblige à nous vacciner.
9: Le message de Sylvie au 3210, elle est infirmière, se fait vacciner contre la grippe chaque année, mais contre une obligation vaccinale. C'est pourtant ce que propose une nouvelle fois l'Académie nationale de médecine, qui recommande la vaccination gratuite et obligatoire contre la grippe pour tous les soignants. Question d'éthique, dit-elle, question économique aussi, car la grippe a un coût, hein, 1 à 2 milliards d'euros chaque année. Êtes-vous pour ou contre cette vaccination obligatoire pour tous les soignants? On va en débattre avec vous. J'attends vos appels, que vous soyez médecin, infirmier, aide-soignant ou patient, tout simplement. Hein, vous nous appelez au 3210. On va commencer avec deux médecins généralistes, Marie et Christian. Bonjour à tous les deux.
15: Bonjour.
9: Et Marie, je commence avec vous. C'est la première fois que vous nous appelez d'ailleurs. Bienvenue sur RTL. Expliquez-nous. Alors vous, vous êtes médecin généraliste. D'abord, est-ce que vous faites vacciner contre la grippe ou pas?
15: Alors, moi, j'essaie toujours de faire des choses qui ont du sens. Donc, quand il était question de ce vaccin, j'ai regardé un petit peu les documents du Lancet en particulier, qui est assez validé comme...
9: La revue scientifique, oui.
15: En préférence, oui. Et je vois que les vaccins contre la grippe ont en général une efficacité. Alors, le maximum que j'ai vu selon les années, c'est 60%. C'est souvent 40-50%. C'est même tombé à 20% à un moment. Donc, je me suis dit, là, ça... souci, en fait, parce que ce qu'on attend d'un vaccin, c'est qu'il protège. Et là, c'est vraiment extrêmement faible, donc ça ne protège ni moi, ni les autres. Et voilà, donc en tout cas, ben, que des personnes veulent se faire vacciner, oui. Moi, je n'ai pas estimé utile de me faire vacciner. Et sachant que je veux une hygiène de vie, que je fais des choses qui permettent d'avoir une bonne immunité. Et ce qui fait qu'en fait, pour l'instant, je n'attrape pas la grippe, donc je ne la transmets pas non plus. Donc je ne voyais pas l'intérêt de bouleverser mon système immunitaire de cette façon-là.
9: Et pour protéger vos patients?
15: Alors là, c'est à la demande aussi. Je trouve que les personnes à risque, qui ont des problèmes de santé, soit par l'âge, soit par certaines problèmes.
9: Oui, mais vous, en tant que soignant, vous, si vous êtes vacciné, vous protégez vos patients?
15: Ben non, justement, c'est un leurre à ce niveau-là. C'est ça qui m'embêtait. C'est pour ça que je me dis, ben là, obligé à faire ce vaccin qui est un vaccin qui est très peu efficace, je vois pas en quoi ça protège mes patients.
9: Alors Christian.

0: Vous, vous êtes plutôt pour la vaccination. Ce que vous entendez, ça vous fait bondir ?
1: Oui. Donc, je respecte parfaitement les arguments de mon confrère. On a quand même 2 à 6 millions de personnes qui sont contaminées. Mmh. On a quand même 10 000 morts, dont 150 enfants. Et sur les 150 enfants, on a 50% des enfants qui sont en bonne santé. Mmh. Le principe d'un soignant de se vacciner, c'est tous les vaccins n'empêchent pas une maladie, en particulier le vaccin de la grippe. Il l'atténue, il la modère. Soit on fait une forme mineure, soit on n'est pas hospitalisé. Et surtout, l'autre élément, c'est que si on croit au vaccin, eh bien, on sait très bien que on est beaucoup moins contaminant. Il n'y a pas de perfection, c'est pas du 100%. Mon confrère a raison quand elle dit que c'est plus ou moins efficace, hein, on est d'accord, mais on est sûr que ça diminue le risque de maladie grave chez le soignant, donc le fait qu'il soit plus opérationnel, donc le fait qu'il soit plus en train de soigner, et surtout, il risque de contaminer, sa responsabilité est engagée. Hein. Moi, je suis médecin expert, entre autres, et je peux vous dire que quand on soigne des gens âgés, j'étais chef de service d'une unité de 130 lits, quand on soigne des gens âgés et qu'on n'est pas vacciné, qu'on ne se protège pas, eh ben on contamine. Si on contamine, on tue. J'exagère un petit peu, je caricature.
0: Non, mais pour vous, elle doit être obligatoire pour tous les soignants, cette vaccination.
1: En France, quand on commence à dire c'est obligatoire, vous avez une levée de bouclier. Mmh. C'est le principe de se payer aux 360 fromages.
0: Mais parce que moi je suis affolée par un chiffre, Christian, et Marie aussi, vous répondrez. 19% aujourd'hui seulement de soignants vaccinés à l'hôpital, 19%, donc des gens qui sont effectivement au contact de personnes fragilisées. Et j'imagine qu'attraper la grippe, quand on est déjà hospitalisé, fragilisé, ça a plus de conséquences possiblement dramatiques que pour quelqu'un qui est en bonne santé, 19%, alors que quand on regarde la moyenne des Français, on est au-dessus. Hein.
1: Oui.
0: Les soignants se vaccinent moins que les Français.
1: Je suis pour l'obligation. C'est, voilà. On a en France un profil anti-vaccin, et en particulier, bien dommage, et en particulier chez les soignants. Je respecte parfaitement ce que dit mon confrère, hein, je suis tout à fait tolérant, mais je pense qu'il est préférable pour les gens qui vont être exposés à la grippe, donc qui peuvent potentiellement contaminer, de se vacciner. C'est une histoire aussi d'éthique personnelle, de responsabilité personnelle, et de dire je fais le bien plutôt que le mal. Hein.
0: Marie.
2: Oui, alors je respecte. Alors, est-ce que je fais mal en faisant pas ça? Je ne pense pas, sinon je ne le ferai pas. De la mesure où, je pense, ça fait, je ne sais pas combien d'années que personnellement je n'ai pas attrapé la grippe. Et en fait, la grosse question, c'est que moi j'ai une pratique en gardant certaines médecines traditionnelles, et mes patients, globalement, n'attrapent pas la grippe non plus. Donc, en fait, la question est plutôt sur quoi on
0: mais pardon, Marie, comment vous pouvez dire mes patients n'attrapent pas la grippe? Comment ils font?
2: Eh bien, si on regardait la statistique du nombre de patients qui attrapent la grippe, dans ceux qui ne sont pas vaccinés, parce que ceux qui sont vaccinés, bon, ça va rejoindre les statistiques classiques officielles. Moi, alors, c'est une population qui est, particulière, parce que c'est des gens qui veulent se prendre en main, qui ont une bonne hygiène de vie, qui essayent de faire des choses au niveau alimentaire, etc. Et de cette façon-là, on peut aussi éviter la grippe. Donc, de façon, est-ce que c'est plus efficace, ou tout aussi efficace, ou moins efficace, je ne peux pas l'affirmer. La seule chose que je peux constater, c'est que dans mon cabinet, que moi-même et ma famille, la grippe, on passe un petit peu à travers, et que dans mes patients aussi. Donc ça pose la question pour moi qui est plus large de ces obligations.
0: Mais vous n'avez pas le sentiment de mettre en danger vos patients, en fait, c'est ça, Marie, ce que vous nous dites.
2: Oui, pas du tout. Je sais que je ne les mets pas en danger. Et
0: Christian,
2: moi, je poserai la question un peu plus loin,
0: oui,
2: si vous permettez.
0: Allez-y.
2: Aussi, petit à petit, bon, dans ma pratique et dans les recommandations qu'on nous a mises dans les formations que j'ai faites, je me suis dit, il y a un gros souci en France qui fait que les études, alors je ne parle pas des études statistiques qui sont des relevés, donc là on sait à peu près les pourcentages, mais les études sont faites globalement, sont financées par les labos. J'avais été une formation des leaders de médecine, on me disait 85% à l'époque, c'était il y a 20 ans, 85% des études étaient financées par les labos. Maintenant c'est plus, et là ça me pose beaucoup de soucis, parce que ça veut dire qu'on sélectionne Vous voyez un billet de sélection dans les études qui sont faites, qui fait que ça va aller dans un certain sens. Et maintenant, par exemple...
0: Oui, mais Marie, aujourd'hui, les études, elles sont internationales. On compare d'un pays à un autre. On ne peut pas imaginer qu'il y a un grand labo qui...
2: Ah, les labos sont mondiaux. Et en effet, ce problème-là est malheureusement un grand problème actuel. Je vais vous dire, moi, je dirais qu'actuellement... Il serait juste de dire, non pas parler au nom de la science, parce qu'actuellement, il y a beaucoup de sujets qui ne sont plus étudiés sous prétexte qu'il faudrait faire avec des cohortes énormes, donc avec des moyens financiers énormes que n'ont que les labos. Donc des études qui ne sont pas faites et qui donc vont dire qu'elles ne sont pas efficaces simplement parce qu'elles ne sont
0: pas
2: faites.
0: Marie, pardon, c'est dangereux quand même d'avoir ce genre de propos. Je ne sais pas, Christian, ce que vous en pensez, mais... Laissez-moi parler, Christian, s'il vous plaît. Allez-y, Christian.
1: Excusez-moi.
0: Non, allez-y.
1: Oui, donc je suis tout à fait respectueux de ce que dit mon confrère, mais bon, les informations que j'ai, c'est l'École nationale de santé publique, c'est les CHU, c'est comme vous dites, les informations internationales, tout le monde vaccine, tout le monde veut vacciner. Est-ce qu'il y a des laboratoires qui ont de temps en temps un côté malfaisant? Il faut pas être innocent, mais grosso modo, les statistiques sont là pour dire le vaccin sauve. Il y a des gens en France qui disent le vaccin est toxique. Non, il faut que les gens qui nous entendent sachent que tous les vaccins sont... Je vais vous dire une expérience personnelle. J'ai un certain âge, je me suis fait une grippe il y a 2 mois. Je ne me vaccine pas contre le pneumocoque, alors que je suis très vaccin. Je me suis tapé une pneumonie. En plus, les antibiotiques ne marchent pas très bien. Voilà. Donc, je me suis vite vacciné contre le pneumocoque. Voilà. Je recommande la vaccination. Voilà.
0: Et Christian, vous êtes d'accord avec moi, il n'y a pas de super pouvoir pour éviter la grippe. Ça n'existe pas.
1: Non. Alors, il faut remettre les choses. Si tous les peut-être que les médecins ne se vaccinent pas, pas beaucoup. Mais tout le monde, tous les médecins recommandent la vaccination. Ça veut dire, je fume, mais je vous interdis de fumer. OK? Voilà, c'est ça. Les médecins n'ont pas forcément un bon comportement, ce qu'ils ont. Mais par contre, la recommandation scientifique pour les CHU, pour l'administration, au niveau international, c'est vaccinez-vous. Et puis, l'autre point important, c'est que ceux qui sont contre les vaccins, demain, ils ont un cancer. Vous savez que les techniques actuellement contre les cancers sont des vaccinations. Et tout le monde se précipite actuellement, et à juste raison, pour être protégé par une vaccination contre le cancer. Donc arrêtons de faire d'être anti-vaccin, parce que le vaccin a sauvé le monde et sauvera encore plus le monde.
0: Christian, Marie, restez avec nous parce qu'on va poursuivre le débat avec les auditeurs, accueillir notamment Joseph, Nicolas et Jean-François dans un tout petit instant. Puis Jean-Alphonse Richard qui vient nous rejoindre dans ce studio. Bonjour Jean-Alphonse.
3: Bonjour Amandine.
0: L'heure du crime, comme tous les jours, à 14h, vous nous donnez le programme dans un instant. À tout de suite sur RTL.
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0: Il est 13h30 sur RTL. On continue, bien sûr, dans un instant, notre débat autour de la vaccination. Vaccination contre la grippe. Faut-il ou non la rendre obligatoire pour tous les soignants? C'est ce que propose l'Académie nationale de médecine. Pour ou contre, vous nous appelez au 3210. On en débat dans un instant. Mais Jean-Alphonse Richard, donc, est là pour l'heure du crime à 14h, comme chaque jour sur RTL. Et Jean-Alphonse, vous nous emmenez aujourd'hui aux États-Unis.
24: Oui, à New York, et la région de New York, avec l'architecte Rex Uhrman. 63 ans, il avait son bureau à Manhattan, marié, deux enfants. Il habite à Long Island, vous savez, c'est à une heure à peu près de New York, avec des plages interminables. Et en 2010, c'est sur l'une de ces plages, à Gilgo Beach, qu'on avait retrouvé une dizaine de cadavres, la plupart des jeunes femmes, des prostituées. Il va falloir 15 ans pour arrêter Rex Uhrman. Alors je vous conseille
0: 15 ans,
24: ouais, 15 ans, je vous conseille d'aller voir tout de suite sa photo sur internet, parce qu'il est particulièrement effrayant. Pourtant, bon, architecte, pignon sur rue, etc., c'est un notable colosse au visage patibulaire, suspecté d'être le tueur de Gilgo Beach. On va d'ailleurs le surnommer l'ogre. Alors comment on est remonté jusqu'à lui et que révèle son abominable confession? C'est Rex Uhrman, le fossoyeur de Gilgo Beach. 14h, à tout à l'heure.
0: Effectivement, je viens de regarder sur mon téléphone, il est effrayant.
24: Il peut empêcher de dormir.
0: Oui, il peut, effectivement. À 14h, tout à l'heure, l'heure du crime, bien sûr, comme chaque jour. Merci beaucoup, Jean-Alphonse. On sera là, il est 13h32.
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25: Médecin généraliste. Pour le vaccin contre la grippe, évidemment, les Français sont contre. C'est comme quand on leur envoie le test colorectal, il y a 50% seulement qu'ils font. La grippe, c'est une pneumonie, hein, donc c'est pas un rhume. Donc, quand on leur dit ça, déjà, ça va beaucoup mieux. Donc, si, il faut faire le vaccin à tous les soignants, évidemment. 20% des soignants le font. Je suis sidéré.
0: Le message de Jean-Michel au 32-10, effectivement 19% seulement des soignants à l'hôpital vaccinés contre la grippe. Faut-il aller jusqu'à rendre ce vaccin obligatoire? C'est en tout cas ce que recommande l'Académie nationale de médecine. On est toujours avec Christian et Marie qui sont tous les deux médecins, médecins généralistes. Et on va accueillir Joseph. Bonjour Joseph.
26: Bonjour Amandine.
0: Vous nous appelez d'où Joseph?
26: De Béthune, à côté de Béthune, la Beuvrière.
0: Bon, vous en pensez quoi, vous? C'est une bonne idée ou pas de rendre cette vaccination obligatoire?
26: La vaccination obligatoire, pour moi, c'est pas une bonne idée, parce que déjà, on va creuser le trou de la sécurité sociale, d'accord? Par le fait...
0: Oui, pourquoi? En vaccinant les soignants?
26: Tout à fait, parce que le vaccin, malheureusement, comme vous voyez, dans certaines époques, donc dans certaines années, on a des personnes qui développent pas des maladies, mais qui sont pas forcément protégées, puisque le vaccin correspond pas forcément à la souche qui est en cours dans l'année.
0: Oui, mais alors Joseph, moi j'ai regardé les chiffres en préparant l'émission. La grippe aujourd'hui, ça coûte 1 à 2 milliards d'euros. Vacciner l'ensemble des soignants, ce serait entre 20 et 30 millions d'euros. Donc,
26: oui, d'accord.
0: Donc ça coûte moins cher quand même de vacciner
26: Ça coûte moins cher, mais d'autre part, on va avoir aussi, les gens ne veulent pas être vaccinés, donc on va décourager des vocations et contribuer aussi peut-être à des vagues de démission de personnel.
0: C'est ce que nous disait tout à l'heure Sylvie, qui est infirmière, oui.
26: Oui, on risque de créer des soucis, là, en fin de compte, dans les soignants, avoir beaucoup moins de personnes qui vont soigner. D'accord. Et après, il y a une chose qui me surprend, c'est l'Académie de médecine. Oui. Donc derrière, ce sont des professeurs, des médecins, des docteurs. D'accord. Ont-ils déclaré un conflit d'intérêt ou pas avant de leur publication?
0: Ça j'imagine quand même, Joseph, que c'est assez contrôlé.
26: Je ne sais pas, on n'en a pas de traces.
0: Bon, Christian, vous êtes toujours avec nous. C'est terrible, on est d'accord.
1: Ah, terrible. Le point important, c'est que les gens entendent bien. La vaccination n'empêche pas la maladie, mais elle la diminue et surtout elle évite les formes graves. Donc ça, c'est un point important. Deuxièmement, quand vous êtes un soignant, vous êtes exposé à la maladie, que vous soyez infirmière ou médecin. Donc vous êtes contaminant potentiellement. Donc le fait de ne pas se vacciner, ça veut dire que on va contaminer encore plus, ce qui est quand même à l'encontre du serment d'Hippocrate, primum de ne serrer. La première chose, c'est de ne pas nuire. Enfin, quand on parle des médecins hospitaliers, des personnes soignants, 20% seulement se vaccinent. Moi, dans mon entourage, puisque j'ai une activité et hospitalière et libérale, je peux vous dire que l'immense majorité des médecins qui étaient autour de moi dans ma ville se vaccinaient. Donc, il faut aussi parler des médecins en ville qui, eux, se vaccinent. Et voilà, je crois que c'est très important.
0: Et comment vous expliquez-vous, Christian, qu'un certain nombre de soignants de l'hôpital, et je pense aussi bien aux aides-soignants qu'aux infirmiers, ne veulent pas se faire vacciner? Joseph disait, et c'est aussi ce que nous disait Sylvie, le risque, c'est que si on rend tout ça obligatoire, on va avoir une vague de démissions.
1: Je pense que les gens ne mettront pas leur carrière qu'ils ont si difficilement obtenue, parce que d'être médecin, infirmière, aide-soignante, c'est difficile au quotidien, il y a une passion, donc c'est pas parce qu'on va leur demander de se vacciner qu'ils vont abandonner leur job. Peut-être qu'il y aura quelques-uns qui abandonneront pour différentes raisons, mais l'immense majorité resteront en place. Et puis l'autre point important, c'est qu'on se rendra compte qu'un soignant qui est vacciné sera moins contaminé et moins contaminant. Et quand il est moins contaminé, eh ben, il fera moins de formes graves, il n'ira pas en réanimation. Je pense que le réalisme va s'imposer. Il faut arrêter de dire, quand on veut quelque chose, tout le monde va démissionner. Non, non, à un moment donné, il faut... Et puis c'est la responsabilité des soignants. Vous soignez les gens, vous avez de l'affection pour les gens, vous êtes bienveillant pour les gens, vous n'allez pas leur coller la grippe. Donc, vaccinez-vous. Alors, faisons de la pédagogie, mais un peu ferme. Voilà.
0: Oui, du coup, ça passe par l'obligation, c'est ce que vous soutenez.
1: Absolument.
0: Bonjour Nicolas. Nicolas ?
1: Oui, je
0: suis
1: là.
0: Bonjour, pardon, non, je ne vous entendais pas. Vous êtes, vous, cadre infirmier ?
1: C'est ça.
0: Oui, alors vous en pensez quoi ? Pour ou contre cette vaccination obligatoire ?
2: Pour, bien sûr. Je suis pour. Chaque année, lorsque je fais passer le petit papier dans le service pour savoir qui souhaite se faire vacciner, puisque ce n'est pas obligatoire, effectivement, ça tourne autour des 19 et des 20% des soignants, et encore, sont inclus à l'intérieur les secrétaires médicales qui, parfois, pour certaines, ne voient même pas de patients. Et moi, ce qu'elles m'invoquent, les infirmières, c'est « Oh, ben, je vois pas l'intérêt » ou « Je sais pas trop ». Et quand j'entends que ça coûterait plus cher à la Sécu de vacciner tout le monde que...
0: Ah non, c'est faux, hein. Je le redis. 20 à 30 millions d'euros pour la vaccination contre 1 à 2 milliards d'euros la grippe. Parce que la grippe, il y a tous les arrêts de travail liés à la grippe, toutes les hospitalisations liées à la grippe. Enfin, effectivement, c'est un coût faramineux.
2: Exactement. En fait, on ne se rend pas compte de ce que coûte aujourd'hui une journée d'hospitalisation, parce que on a le système magique de la Sécu, mais une journée d'hospitalisation, c'est en moyenne 1 000 euros. Et si on va en réa, c'est entre 5 000 et 15 000. Puis un vaccin, c'est quoi? C'est 6, 7 euros. Ça coûte rien. Et si les infirmières, elles démissionnent, sont les obligent à les vacciner. J'y crois pas.
0: C'est vrai, vous n'y croyez pas, ça, Nicolas?
2: Pas du tout.
0: Mais alors, c'est intéressant parce que donc vous faites vacciner et vous faites donc circuler ce petit papier pour savoir qui veut se faire vacciner. Vous dites il y a 20% à peu près qui acceptent, donc c'est la moyenne effectivement. Quand vous discutez avec elles, que vous leur dites mais si, il faut le faire, effectivement, comme nous disait Christian, le devoir d'un soignant, c'est de soigner, de protéger. Qu'est-ce qu'elles vous répondent? Qu'est-ce qu'ils vous répondent d'ailleurs?
2: Elles ne se sentent pas forcément concernées parce que ça fait longtemps qu'elles n'ont pas eu de grippe ou parce qu'elles n'ont pas de personnes fragiles à la maison. En général, les soignants qui sont vaccinés, c'est parce qu'ils ont ou des enfants asthmatiques ou des personnes immunodéprimées à la maison. Mais en fait, elles ne se sentent pas concernées. Et je pense qu'effectivement, rajouter que la grippe est une pneumonie, que ça peut tuer, ça peut aussi tuer des enfants, je pense que c'est important.
0: Et ça veut dire que c'est un problème de connaissance, d'éducation, de... Oui, pourtant, il y a des campagnes, enfin, sans arrêt, j'ai l'impression que c'est quelque chose dont on parle.
2: Bien sûr.
0: Et vous essayez de les raisonner, de les convaincre ou pas?
2: Oui, mais malheureusement, quand on a des médecins, et pardon pour Marie qui a parlé, quand on a des médecins qui nous disent que potentiellement ils seront pas efficaces ou potentiellement lorsqu'on mange équilibré ça va passer. Enfin pour moi c'est une gestion des risques. Je veux dire, une infirmière, on lui demande de se laver les mains avant de faire un soin, elle se pose pas la question, elle le fait pour diminuer le risque. Bien sûr, le risque est là. Bien sûr, le risque est là. Mais elle le diminue. Et en se faisant vacciner, bien sûr, elle peut attraper la grippe. Bien sûr, elle peut la transmettre. Mais elle diminue le risque. Et pour moi, c'est le vaccin contre la grippe, c'est un EPI, clairement. C'est comme une paire de gants, c'est comme un lavage des mains.
0: C'est quoi EPI?
2: C'est la protection individuelle.
0: D'accord, un geste, donc...
2: Enfin, vous savez, c'est comme des lunettes qu'on met pour éviter des éclaboussures. C'est comme un casque. Mmh. Quand on prend une moto, on met un casque, on n'a pas prévu de tomber, on croise les doigts pour ne pas tomber, et pourtant, on a quand même le casque, on ne grogne pas. Pour moi, le vaccin, c'est pareil.
0: Et Nicolas, vous restez avec nous, on poursuit le débat dans un tout petit instant. Pour ou contre donc, cette vaccination contre la grippe, obligatoire pour les soignants? On continue le débat dans un instant. À tout de suite sur RTL.
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34: Je viens d'entendre le témoignage d'un auditeur qui dit que pour les soignants, il n'est pas pour la vaccination, etc. Je suis infirmière libérale. Moi, j'estime que c'est hyper important que nous nous vaccinions afin de protéger déjà nos patients, hein, par conscience professionnelle et par éthique. Et en même temps, même pour nous protéger, nous. Moi, par exemple, je fais chaque fois le vaccin. Et cette année, j'ai fait une bronchopneumonie. Je pense que si je n'avais pas eu le vaccin, ça aurait été pire.
0: Le message de Bénédicte au 3210. Faut-il ou non rendre le vaccin contre la grippe obligatoire pour les soignants? C'est en tout cas ce que recommande une nouvelle fois l'Académie nationale de médecine. Question d'éthique, dit-elle, mais aussi question d'économie. La grippe coûte chaque année 1 à 2 milliards d'euros dans notre pays. 19% seulement des soignants sont vaccinés. Bonjour Jean-Paul.
35: Oui, bonjour.
0: Oui, bonjour et bienvenue, parce que je crois que c'est la première fois que vous nous appelez.
35: Oui, tout à fait.
0: Vous nous appelez d'où, Jean-Paul?
35: Alors, moi, j'appelle de Plouet, dans le département du Morbihan.
0: Vous êtes soignant, vous, ou pas?
35: Non, pas du tout. Moi, je travaille dans le domaine du recyclage. J'ai affaire aussi avec du public. Donc,
0: Vous êtes favorable ou pas à cette vaccination obligatoire?
35: Alors, moi, pas obligatoire, non. Je suis favorable à la
0: Je pense que vous êtes... Jean-Paul, pardon, je vous interromps. Je pense que vous êtes sur haut-parleur.
35: Ah non, je suis sur oreillette.
0: Ah, ben je vous entends pas super bien, vous pouvez pas...
35: Alors attendez, je vais peut-être avertir.
0: On va voir si ça fonctionne. Le mieux, quand vous nous appelez, je vous le dis... Ah, allez-y.
35: Oui, vous m'entendez mieux ?
0: Oui, c'est un peu mieux. Oui, oui.
35: Oui.
0: Pardon. Oui. Alors, donc vous disiez une obligation, un vaccin obligatoire, vous n'êtes pas tout à fait favorable.
35: Non, je ne suis pas très favorable parce que je pense que bon, il faut laisser un petit peu quand même une possibilité aux gens d'avoir le choix. Après, est-ce que par rapport aux patients, est-ce que quand c'est les soignants, peut-être avoir l'avis aussi des patients, si on souhaite avoir un soignant qui est vacciné ou pas, ça peut permettre aussi de voir vraiment l'utilité pour le vaccin et à quel point les gens sont influencés par rapport à ça.
0: Et alors, c'est-à-dire vous, Jean-Paul, vous, si vous arriviez à l'hôpital, vous préfériez avoir un soignant vacciné ?
35: Alors, pas forcément. À partir du moment où j'ai vu, c'est peut-être sortir un peu du contexte, mais dans le domaine de la vaccination, quand on a vu comment ça s'était passé avec la période de Covid, où on nous avait dit que ça protégeait, que ça permettait de ne pas transmettre, et puis après on nous a dit bah, finalement non.
0: Ça, non mais encore une fois Jean-Paul, et j'insiste pour le redire, Christian oui. L'a rappelé à plusieurs reprises, un vaccin effectivement n'empêche pas la maladie, il empêche les formes graves. C'est-à-dire que au lieu, et Christian nous le disait très bien, au lieu de vous retrouver en réanimation ou d'en décéder, vous êtes un peu moins touché.
35: Oui, alors je suis d'accord avec vous. Sauf que bon, il y a aussi des gens qui réagissent mal aussi à la vaccination, et ça peut aussi rendre des gens malades plutôt que de les protéger.
0: Des gens malades.
35: Oui, parce qu'on a vu, il y a toujours des effets secondaires à un vaccin. Il n'y a pas forcément que des effets positifs. Il y a une forme de protection, mais qui est pas une protection vraiment à 100% efficace.
0: Mais c'est le principe du vaccin. Hélas, effectivement, bon, si c'était 100% efficace, ce serait peut-être plus simple. Mais bon, ça reste quand même le meilleur moyen de se protéger. Vous faites vacciner, vous, Jean-Paul, ou pas du tout?
35: Non, je ne suis pas fait vacciner. Non, j'ai pas fait le Covid ni la grippe, parce que pour l'instant, moi, j'ai passé les années sans avoir de problème. Après, j'essaye de faire en sorte que mon corps ait les défenses immunitaires nécessaires pour pouvoir me dire en fait, il faut quand même laisser une part aussi à l'organisme de quoi avoir, de quoi se défendre de manière naturelle, quoi.
0: Christian, vous êtes toujours avec nous, médecin généraliste.
26: C'est toujours là.
0: Les effets, oui, mais c'est, vous êtes précieux. Les effets secondaires, c'est quoi ? C'est une petite fièvre ?
3: Alors, le vaccin contre la grippe est le plus anodin. La vaccination en général est un acte médical à cause des problèmes de contre-indication. Mais on a délégué aux infirmières et aux pharmaciens la vaccination contre la grippe parce qu'il y a très très peu d'effets secondaires. Ça, c'est le premier point. Le jeu en vaut la chandelle. C'est-à-dire que pour un vaccin quasiment anodin, enfin, qui a très très peu d'effets secondaires, je crois que c'est 0,4%, et encore, on a une efficacité. Il faut rappeler aux gens que la vaccination n'empêche pas la maladie. Il faut rappeler aux gens que le fait d'être vacciné leur évitera, un, d'aller en réanimation, deux, de mourir, trois, de contaminer leur entourage. Pour les soignants, il y a les médecins libéraux, les généralistes sont la première ligne de combat contre la grippe et les épidémies. Et donc, eux, ils sont vaccinés, ça j'en suis sûr. Là, vous dites 20% pour l'hôpital, sûrement, mais je suis sûr que la proportion de médecins généralistes en ville est considérablement plus importante. Pourquoi ? Parce que c'est la première ligne de combat.
0: Oui,
3: parce que c'est ceux qui sont exposés.
0: Qui sont les plus exposés.
3: Bien sûr.
0: Et on parlait tout à l'heure du coût économique de la grippe, mais c'est un coût pour la société. Quand effectivement, il y a une grosse poussée d'épidémie de grippe, on a un engorgement des hôpitaux qui sont déjà pas forcément très accessibles selon les zones. Bref, c'est toute une chaîne qui se bloque.
3: Là, on parle de 10 000 morts, Madame Bégaud, on parle de 10 000 morts. S'il n'y avait pas de vaccination importante, on aurait 20 000, 30 000. On n'aurait pas 150 enfants, on aurait 1 000 enfants. Et donc, ça serait une catastrophe. La vaccination est stratégique. Il faut essayer d'avoir une politique qui permette de convaincre les Français, avec beaucoup de pédagogie, et les soignants, et la population, qu'il faut se vacciner. Vacciner.
0: Je voulais entendre Aurélie aussi. Bonjour Aurélie.
8: Bonjour Amandine.
0: Vous êtes infirmière, vous où ça
8: Sur Rouen.
0: En libéral ou à l'hôpital ?
8: Non, à l'hôpital.
0: À l'hôpital. Vous faites vacciner contre la grippe ?
8: Tous les ans.
0: Oui.
8: Tous les ans, mais parce que j'ai aussi des antécédents médicaux qui font que j'ai pas envie de l'attraper.
0: Et si ce vaccin était obligatoire, est-ce que vous pensez que c'est une bonne chose ?
8: J'ai l'impression en fait qu'on recommence comme pour le Covid. De nouveau, on oblige les soignants à se soigner, donc à se vacciner. Alors, est-ce que c'est pour leur santé ou est-ce que c'est parce qu'il y a déjà une pénurie de personnel soignant dans les hôpitaux et donc un soignant qui est absent parce qu'il est malade, c'est encore du personnel en moins.
0: Non, mais c'est aussi ce qu'on disait pour protéger. Enfin, les deux arguments avancés par l'Académie nationale de médecine, c'est une question d'éthique. Le rôle du soignant, c'est d'abord de protéger et pas de contaminer. Et puis une question économique avec ce coût de la grippe qui peut aller jusqu'à 2 milliards d'euros par an. Et vous le disiez, ça fait moins de personnel dans les hôpitaux, moins de place aussi si les lits sont occupés. Enfin,
8: c'est ça. Et c'est aussi le problème des personnes âgées. Pourquoi est-ce que les personnes âgées, on ne les oblige pas non plus à se vacciner?
0: Vous dites, si on oblige les soignants, il faudrait obliger aussi les personnes âgées.
8: Mais oui. Parce qu'en fait, les personnes âgées sont aussi des personnes qui sont diminuées au niveau immunitaire. Et donc, en fait, ils sont fragilisés. Donc, c'est des personnes qu'on retrouve aussi en réa.
0: Christian, juste un dernier mot et je vous remercie infiniment d'avoir joué notre consultant pendant toute cette émission. La vaccination, elle est très fortement recommandée pour les plus de 65 ans, on est d'accord?
3: Et pour les moins de 5 ans.
0: Vous connaissez la part de personnes de plus de 65 ans qui se vaccinent? On est au-delà des 50%, hein.
3: Oui. Le côté obligatoire pour la population de se vacciner, c'est pas. Il faut être très pédago et très pédagogique. C'est très important parce que si on est autoritaire, alors il y aura une très grosse méfiance pour la population. Je parle pas pour les soignants. Mm. Les soignants, on a une responsabilité engagée, donc on doit se vacciner. À chacun sa responsabilité et voilà. Mais pour la population, il faut convaincre. Et bien sûr, on dépasse 50% des personnes âgées qui sont vaccinées. Ça, c'est sûr.
0: Merci beaucoup, Christian. Merci beaucoup. Merci à Aurélie, Marie, Joseph et Nicolas qui ont participé à ce débat. Dans un instant, on va reparler réforme des retraites. Vous êtes un certain nombre, et on entendait Michel tout à l'heure dans le journal, c'est lui qui nous a alertés, à nous expliquer qu'avec la suspension de la réforme des retraites, vous deviez partir là bientôt, mais vous êtes toujours dans le flou. Pourquoi ? Parce que le décret n'a pas été publié, le décret d'application. À tout de suite.

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16: Je suis né en 1965, je suis en carrière longue. Normalement, je devais terminer en octobre suite à la réforme de la retraite. Avec la suspension, je dois faire que 171 trimestres au lieu de 12, donc ça me ferait terminer en juillet. L'information m'est donnée sur le site Info Retraite que c'est bien juillet que je peux partir. Et par contre, sur le site de l'assurance retraite, c'est octobre.
17: Le message de William au 3210, c'est comme lui, comme Michel aussi, que vous avez peut-être entendu tout à l'heure dans le journal. Vous êtes plusieurs à nous alerter sur ce petit couac autour de la réforme des retraites, la suspension plus précisément. Normalement, vous êtes censé, pour un certain nombre, ça concerne 15 000 personnes en France, partir dans les mois qui viennent, septembre, octobre ou novembre, mais vous ne savez toujours pas si vous allez pouvoir et surtout à quelles conditions. Pourquoi ? Eh bien parce que le décret d'application n'a toujours pas été publié. Alors, Pierre Herbulot du service économie d'RTL nous disait tout à l'heure que le ministère dit que ça va être fait, qu'il ne faut pas trop s'inquiéter. Toujours est-il qu'en attendant, ça pose un certain nombre de questions. Bonjour Philippe.
18: Bonjour Amandine.
17: Et vous nous appelez d'où Philippe ?
18: Beaufort-en-Vallée dans le Maine-et-Loire.
17: Bon, et alors vous êtes dans cette situation-là, expliquez-moi.
18: Alors, avant la réforme des retraites, donc, j'aurais dû partir au 31 décembre de cette année. Et avec la suspension, donc je peux gagner 3 mois.
17: Ouais.
18: Et justement, j'ai eu la carte ce matin au téléphone qui m'ont dit que donc les décrets n'étaient pas encore signés. Donc pour l'instant, rien ne me permet de partir donc au 1er octobre prochain. Voilà.
17: D'accord. Donc pour l'instant, c'est pas acté. Vous travaillez dans quel domaine ?
18: Je suis de poissonnier dans la grande distribution.
17: Donc j'imagine que ça pose des problèmes à la fois pour vous et pour votre employeur, ça, de savoir, parce que octobre et décembre, c'est pas la même affaire.
18: Oui, bien sûr, bon, décembre, bon, enfin, ça fera 3 mois, mais de mon côté, moi, je me projette plutôt pour l'après, en partant au 1er octobre, je me projetais pour une nouvelle vie associative et autre, et là, même si c'est que 3 mois, donc ce serait toujours 3 mois de gagné. Excusez-moi.
17: J'ai cru comprendre, c'est ce que nous disait Michel, que même on n'est pas forcément capable, du coup, pour l'instant, de lui donner le montant exact de sa pension.
18: Là, de mon côté, je pense pas qu'il y aura beaucoup de différence, peut-être. Mais je me suis pas encore, j'ai pas encore regardé vraiment par rapport à ça. Mais c'est surtout par rapport à ces 3 mois. si je peux gagner 3 mois, je cours pas après ces 3 mois, mais si je peux gagner 3 mois au bout de 43 années, je pense que bon, 3 mois, c'est pas négligeable. Je suis aussi, comme l'auditeur précédent, en carrière longue, oui. 43 années, donc voilà.
17: Ça vous tracasse, ça vous inquiète, ça vous énerve?
18: Non, ça, oui, ça pourrait un petit peu me titiller, parce que je pense que c'était peut-être des mesures, j'aurais pas de fumisterie, mais bon, d'enfumage peut-être, des combines électoralistes pour essayer de sauver peut-être Monsieur Lecornu à l'époque. Bon, je vais pas me mettre en colère, mais bon, ça me...
17: Bon, a priori, je vous le redis, hein, c'est ce que nous disait Pierre Herbulot, ça devrait être signé dans les semaines qui viennent. Mais effectivement, en attendant, ça pose problème. Merci beaucoup, Philippe, pour votre témoignage. Bonjour, Alain.
7: Bonjour, Amandine. Bonjour à tous.
17: Vous, ça vous met en colère, ça?
7: Je me mets en colère parce que je suis un petit peu agacé, parce que ça, c'est dans la continuité de la façon de faire de notre gouvernement. Je trouve que trouver un terrain d'entente et puis ne pas faire en sorte qu'il y ait une concrétisation, c'est une nouvelle fois, oui, comme je reprends l'expression de votre auditeur juste avant, c'est de l'enfumage, c'est juste histoire de conserver le poste, mais il faut penser quand même à nos entreprises qui ne peuvent pas se projeter, parce qu'aujourd'hui, les salariés sont incapables, dans l'état actuel, de se projeter eux-mêmes. Et donc, il y a des métiers dont la transition entre un salarié et un autre, celui qui va remplacer, est importante et prend du temps. Parfois, il y a des métiers très techniques. Mmh. Et les entreprises vont à nouveau, qui sont déjà dans les... qui traversent beaucoup de difficultés, en a une supplémentaire qui, à mon sens, pourrait être largement évitée.
17: Effectivement, départ en retraite, ça s'anticipe au niveau de l'entreprise. Certains qui nous écoutent doivent se dire, bon, bah, 3 mois, ça ne change rien, qui partent en octobre ou en décembre, je reprends le cas de Philippe. Bah, pour des entreprises, ça peut poser problème.
7: Mais bien sûr, parce qu'il y a des formations qui nécessitent plus de 3 mois d'accompagnement d'un salarié qui va prendre le poste d'un futur retraité, et qu'il y a des métiers très techniques qui nécessitent une formation plus ou moins longue et qui peut parfois et souvent dans certaines entreprises, je parle de la chimie, je parle de l'agroalimentaire, qui nécessite d'avoir des formations de plus de 3 mois. Je trouve que ce sont des pointes de détail. J'ai envie de vous dire, Amandine, les gens le législateur, ceux qui nous dirigent, sont complètement hors du monde. Ils ne comprennent pas. Hier, je souriais vaguement en voyant Monsieur Lecornu, Monsieur Darmanin, l'acheter une baguette de pain dans une boulangerie, mais ça m'a fait tendrement rire, parce qu'il y a tellement plus important, eh bien, 7 détails, même 3 mois, c'est important pour les entreprises et pour les salariés.
17: Merci beaucoup, Alain, pour votre appel. Merci aussi à vous, Philippe. On va surveiller ces décrets d'application. Je vous le disais, Pierre Herbulot nous dit que c'est sans doute une question de semaine. On verra bien sûr tout ça. En tout cas, visiblement, c'est ce que disait le ministère, ça n'est pas oublié. Merci à tous. On se retrouve demain dès 12h30 pour une nouvelle émission. Pour l'heure, vous avez rendez-vous avec Jean-Alphonse Richard, l'heure du crime, et on part aux États-Unis.
13: Avec l'affaire Rex Yurman, architecte new-yorkais et tueur en série. C'est tout de suite.
17: Il est 14h. Retrouver Jean-Alphonse, toute l'actualité avec vous, Nathalie Michel. Bonjour Nathalie.
19: Bonjour Amandine, bonjour à tous. Alors que la situation se détériore dans le détroit d'Ormuz, Emmanuel Macron annonce son intention de parler aujourd'hui au président iranien. Après plusieurs accrochages hier, Téhéran a accentué ses menaces aujourd'hui en affirmant n'avoir même pas encore commencé à répliquer aux manœuvres de la marine américaine. Les noyades sont en forte hausse en France. L'an dernier, Santé publique France a recensé plus de 1400 noyades entre le 1er juin et le 30 septembre. 14% de plus sur un an. Plus de 400 victimes sont décédées. D'après les autorités, cette recrudescence des noyades est liée aux épisodes de forte chaleur qui rallongent les périodes propices à la baignade, notamment dans les plans d'eau et les rivières non surveillées. L'Espagne accepte l'accostage aux Canaries du bateau de croisière où sévit une épidémie d'antivirus. D'après l'OMS, 2 cas de la maladie ont ont été confirmés. La piste d'une contamination interhumaine est à l'étude. L'Organisation mondiale de la santé qui cherche aussi à retrouver des passagers du navire qui avait pris l'avion pour l'Afrique du Sud lors d'une escale à Sainte-Hélène. Une croisiériste néerlandaise avait alors été évacuée sur ce vol. Elle est ensuite décédée à l'hôpital de Johannesburg. Le professeur Gilles Pialou, chef du service des maladies infectieuses et tropicales à l'hôpital Tenon à Paris, était dans RTL Midi.
20: Il y a une prudence à prendre par rapport effectivement au sujet contact s'ils ont une suspicion de transmission interhumaine, c'est la logique.
19: Non,
20: mais on n'est pas... après, il faut toujours se méfier de ce qu'on dit et qui ne se fera pas, mais on ne peut pas imaginer un système d'épidémie diffuse, etc. La seule chose, c'est compte tenu du taux de mortalité et de la gravité de cette maladie dans les Amériques, c'est important de connaître les sujets contacts, même si on n'a pas énormément d'armes thérapeutiques.
19: Le professeur Gilles Pialou, invité d'Amandine Bégaud dans RTL Midi. Après l'officialisation de la candidature de Jean-Luc Mélenchon à la présidentielle, les Insoumis disent être favorables à la nationalisation de Total Énergie, une proposition formulée sur RTL par la députée insoumise Clémence Guettet. D'après elle, une telle nationalisation serait rentable dès la première année. Antoine Griezmann va-t-il avoir droit à sa finale de Ligue des Champions avant de partir pour les États-Unis ? L'Atlético Madrid, le club du Français, dispute ce soir sa demi-finale retour contre Arsenal, coup d'envoi à 21h. Au match aller, les deux équipes ont fait match nul, un partout. Pour le Paris Saint-Germain, la demi-finale retour contre le Bayern Munich, c'est demain soir. Les Parisiens ont gagné à l'aller 5-4. La météo cet après-midi, ce sera un temps très instable, toujours avec des averses orageuses fréquentes. En montagne, de la neige sur les Pyrénées et les Alpes, dès 1800 voire 1600 mètres, et au bord de la Méditerranée, des éclaircies. Les températures maximales sont à la baisse, elles sont comprises entre 13 et 24 degrés. Il est 14h03 sur RTL et c'est l'heure du crime avec Jean-Alphonse Richard.
13: Merci beaucoup Nathalie Michet, on vous compte sur vous évidemment à 15h pour l'info. Tout de suite, c'est votre rendez-vous 100% fait divers, l'heure du crime.
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23: It's horrifying.
24: C'était horrible. Ils avaient trouvé une femme et le lendemain, le chien en a trouvé d'autres. En trois jours, ils ont découvert quatre corps, que des femmes, toute la vingtaine, certainement des prostituées, mais aucune n'était Shannon Gilbert. C'était sans doute l'œuvre d'un tueur en série.
13: Bonjour, Rex Yurman, 63 ans, architecte à Manhattan et tueur en série. Pendant une trentaine d'années, ce colosse patibulaire a été le gardien d'un effrayant secret. Des filles disparues, puis une à une retrouvées, enfouies sous le sable d'une plage sauvage. Que raconte la confession de cet assassin en col blanc ? Rex Yurman, le fossoyeur de Long Island, l'heure du crime, la seule émission radio 100% fait divers, c'est tout de suite sur RTL. Samedi 1er mai 2010, 4h51 du matin, une opératrice du 911 reçoit l'appel d'urgence d'une femme. La voix est lointaine, presque inaudible. La femme dit se trouver près de Jones Beach, l'une des plages de Long Island, à un peu plus d'une heure de Manhattan. « Quelqu'un me suit », répète-t-elle en boucle, tout en étant incapable de dire précisément ce qui lui arrive. Lors de son appel, elle affirme se trouver dans une maison. On l'entend frapper à une porte, puis ses sandales claquer sur le linoléum. Elle se met à courir. « Ils veulent me tuer », dit-elle, 26 minutes de propos décousus et confus, puis le souffle saccadé de sa voix cesse. La communication est coupée. Dans les jours qui suivent, la correspondante est formellement identifiée comme étant Shannon Gilbert, 24 ans, une escort girl qui utilise le site de rencontre Craigslist. Elle est introuvable et sa famille dit n'avoir plus aucune nouvelle d'elle depuis ce fameux 1er mai. La police de Long Island ouvre une enquête de routine. Le soir du coup de fil, des témoins ont aperçu cette fille qui marchait seule le long de la plage. Les investigations ne vont pas plus loin. Shannon Gilbert est enregistrée comme missing person, une disparue. Samedi 11 décembre 2010, 7 mois après la disparition de Shannon Gilbert, le policier John Malia arpente la plage de Gilgo Beach avec Blue, son berger allemand. Le maître chien s'est déjà rendu dans ce coin sauvage, envahi de ronces et de broussailles, en contrebas de la voie rapide Ocean Parkway, avec l'espoir d'y retrouver une trace de la disparue.
0: Cette fois, son chien fonce dans un buisson. Un cadavre se trouve ici, réduit à l'état de squelette, enveloppé dans une toile de camouflage utilisée pour la chasse aux canards. La victime est dénudée, elle porte encore quelques-uns de ses effets. La tête, la poitrine, les jambes sont entravées façon bondage. Il ne s'agit pas de Shannon Gilbert. Dans les deux jours qui suivent, dans un périmètre de 150 mètres, trois autres corps de femmes sont extraits de leur tombe de sable, des victimes ligotées de façon identique, parfois avec des ceintures d'hommes. Les corps de Gilgo Beach sont orientés les pieds vers l'océan. Les malheureuses sont identifiées comme étant Melissa Barthélémy, Maureen Brennard Barnes, Megan Waterman et Amber Costello, âgées entre 22 et 27 ans, des prostituées. L'une d'entre elles était portée disparue depuis 3 ans. Des femmes qui se ressemblent, blanches, jeunes, minces, petit gabarit. Elles ne dépassent guère 1m65. À cause du mauvais état des corps, les causes des décès sont imprécises. Les légistes ont toutefois noté des traces de strangulation. Mardi 13 décembre 2011, un an après les découvertes macabres de Gilgo Beach, les restes de Shannon Gilbert sont retrouvés sur une autre plage de Long Beach, près de l'endroit où elle avait appelé les hauts secours. Sa mort n'est pas reliée à celle des autres prostituées. Shannon Gilbert se serait noyée. Au total, ce sont 10 cadavres qui ont été exhumés autour de Gilgo Beach. 8 femmes ont sans doute été tuées par un même homme. Mais une nouvelle fois, la police locale se désintéresse de l'affaire. Même les informations transmises par le FBI, et notamment le bornage téléphonique des victimes qui conduit à une petite ville du coin, Massapequa, ces informations sont ignorées. Il va falloir attendre 5 ans pour que l'enquête sur les mortes de Long Island redémarre et 5 ans de plus pour que de véritables investigations soient lancées. On va alors retrouver la trace d'une voiture verte, d'une maison rouge et puis d'un architecte dont tout le monde se méfie. Et c'est vrai qu'il a, on va dire très directement, il a une sale gueule cet homme. Mais enfin bon, ça, on va le voir un peu plus tard, on va suivre tout ça dans la suite de l'heure du crime. Alors le déclic qui déclenche plutôt cette affaire, c'est l'appel au secours de Shannon Gilbert. Bonjour Stéphane Berthomé. Stéphane Berthomé qui est avec nous ou qui n'est peut-être pas avec nous, mais on va le retrouver dans un instant. Effectivement, je le disais, il y a ces meurtres qui sont restés ignorés pendant des années. On va retrouver tout de suite notre autre invité, c'est Jimmy Charlon, youtubeur. Vous avez Jimmy Charlon, vous avez réalisé une vidéo sur cette affaire de Gilgo Beach. Bonjour à vous.
1: Bonjour Jean-Alphonse Richard.
0: Merci beaucoup d'être avec nous dans cette heure du crime. Alors évidemment, on se pose beaucoup de questions d'entrée avec ces découvertes de cadavres qui jonchent cette plage de Gilgo Beach. Alors autant vous dire que c'est pas une plage où forcément on va se baigner. C'est-à-dire que c'est un endroit un peu désert. Il y a peu de monde qui vit ici, évidemment dans le coin. Il y a des petites localités tout autour. Mais effectivement, le décor, il est plutôt lugubre en fait. On se demande un petit peu où on est. Jimmy Charlon, 8 femmes. Je l'ai dit, parmi les 10 cadavres découverts sur cette plage, avec des profils, ces femmes qui ont des profils très ressemblants. Qu'est-ce qui raconte finalement ce scénario autour de ces cadavres ?
1: Il nous raconte que ce qu'on peut constater sur le moment, c'est-à-dire que 4 filles sont retrouvées, l'une à côté de l'autre, à quelques mètres, plus précisément, 3-4 mètres, et elle nous raconte que, visiblement, la personne qui les a tuées est la même, et surtout qu'elle a une méthodologie de les enterrer et de les embaumer, si on peut dire.
0: Il y a effectivement, curieusement, cette enquête, elle paraît comme ça difficile, mais la police, c'est curieux d'ailleurs de penser à ça, parce qu'on va mettre du temps vraiment à découvrir ce qui s'est passé, mais la police a déjà beaucoup d'éléments d'entrée.
1: Ils avaient une description physique, ils avaient une marque de véhicule, un numéro de téléphone prépayé qui bornait, d'ailleurs qui bornait où ? Exactement là où vivait Rex. Finalement, et ça, il l'avait dès le départ. Il aurait suffi de se donner un peu plus de mal, d'être un petit peu plus méticuleux, je pense.
0: Et effectivement, ça pose problème. Mais effectivement, on va voir que dans cette enquête, tout va se précipiter. On va effectivement voir que il y a ce déclic. Je le disais avec Shannon Gilbert, qui est le déclic qui déclenche toutes ces recherches. Bonjour, Stéphane Berthomé.
2: Oui, bonjour Jean-François. Désolé pour les
13: Ce sont des choses qui arrivent, mon Stéphane Berthomé. Évidemment, vous êtes ancien policier, créateur du podcast Redoutable, consacré à des affaires criminelles hors normes. Évidemment, vous êtes en direct depuis le Canada. Donc, effectivement, ça fait loin. Ça explique aussi que cette liaison, elle est un petit peu compliquée. Alors, je le disais avec vous, Stéphane Berthomé, Shannon Gilbert, c'est le signal parce que c'est elle qu'on cherche, mais c'est pas elle qu'on va trouver.
20: Effectivement, et c'est elle qui, le 1er mai, fait cet appel dont vous avez parlé en tout début d'émission, qui va lancer les recherches, et on peut effectivement supposer que sans cet appel, eh ben, ces disparus n'auraient pas été découverts aussi rapidement.
13: Et bien sûr, et alors je le disais, ce ne sont pas des plages très hospitalières, hein, ces plages de Long Island, c'est un petit peu désertique. En fait, j'ai presque envie de vous dire, Stéphane Berthomé, c'est l'endroit idéal presque pour cacher un corps, quoi, tout simplement.
20: Oui, parce que c'est pas l'image qu'on se fait des plages paradisiaques avec des longues étendues où on peut aller s'étendre, etc. C'est presque un peu marécageux à certains endroits, c'est venteux, ce sont des dunes de sable qui changent de forme au gré du vent. Donc c'est pas du tout effectivement hospitalier là, comme on peut imaginer vraiment la plage classique là.
13: Alors, il y a ces corps qui sont retrouvés les uns après les autres, ce sont des découvertes macabres, il y a ces espèces de tombes de sable voilà, qu'on va effectivement, on va exhumer ces corps qui sont des squelettes. On sait qu'il y a parmi ces femmes, ce sont des prostituées dont les familles avaient d'ailleurs signalé les disparitions. Mais pourquoi on n'a pas enquêté finalement? Parce que ne serait-ce que pour Shannon Gilbert, on fait rien du tout pour retrouver cette fille, quasiment rien.
20: C'est vrai, c'est un des points les plus frappants de ce dossier-là. D'abord, on peut penser, et malheureusement c'est un fait connu dans l'analyse des affaires policières, que les policiers ont, disons, laissé de côté certains éléments du dossier. Ils se sont moins consacrés à cette enquête parce que ils avaient affaire à des prostituées, des personnes qui pour eux ont relativement moins d'importance, et je le dis bien pour eux, faut aussi se replacer dans le contexte de l'époque, ce sont des choses qui ont évolué. Et puis il y avait des problématiques internes au sein du service de police local. Le chef de police était aux prises avec des problématiques personnelles, il y avait des soupçons qui portaient sur lui, sur des, pas des malversations, mais enfin une façon de travailler qui était peut-être pas très très déontologique. Et donc tous ces facteurs, les préjugés sociaux, préjugés liés au fait que c'était des travailleuses du sexe, aussi le découpage de l'information entre les différents services, hein, les services partageaient mal l'information à l'époque, tout ça, ça a contribué à ces retards et à vraiment cette mise de côté d'une partie de l'enquête.
13: Enquête au point mort, 12 ans après les premières découvertes, le témoignage qui change tout. Rex Yurman, le fossoyeur de Long Island, un type très costaud, la quarantaine, cheveux noirs touffus, lunettes de vue des années 80. L'enquête de l'heure du crime. On se retrouve dans un instant sur RTL.

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5: L'heure du crime consacrée à Rex Hurman, cet architecte new-yorkais va apparaître derrière les morts d'une dizaine de femmes. Enfoui dans une plage de Long Island, retrouvé en 2010, 12 ans pour qu'une véritable enquête soit enfin lancée. Mardi 15 février 2022, le nouveau chef de la police du Suffolk, Rodney Harrison, est chargé de reprendre l'affaire oubliée des mortes de Gilgo Beach. On sait que le tueur a toujours contacté les victimes avec des téléphones jetables. Après les meurtres, il a appelé de la même façon leurs proches. À la petite sœur de Melissa Barthélémy, âgée de 15 ans, il demande si, comme sa sœur, elle aussi est une pute. À une amie de Maureen Brennard Barnes, il annonce en ricanant qu'il est inutile de la chercher, puisqu'elle est toujours prisonnière d'un bordel dans le Queens. Toujours la même voix, sourde, humiliante. Le commissaire Harrison réentend les témoins de l'époque et en retrouve d'autres. Il interroge ainsi Dave Chaleur. Il vivait en colocation avec Amber Costello, une des victimes. Il était son protecteur. Tous les deux attiraient parfois des clients pour les intimider et les dépouiller. Le 2 septembre 2010, Chaleur raconte que Amber avait accepté de revoir un client. Celui-ci est venu la chercher chez eux à Babylone, pas très loin de Gilgo Beach. C'est la dernière fois qu'il a vu la jeune femme vivante. Chaleur se souvient de ce client qu'il surnomme l'ogre, un type très costaud, la quarantaine, cheveux noirs touffus, lunettes de vue des années 80. Dave Chaleur se rappelle aussi qu'il conduisait un pick-up Chevrolet Avalanche couleur vert sombre de première génération. Les policiers se concentrent sur la téléphonie au moment des disparitions des victimes. Les appels du tueur pour prendre rendez-vous avec les filles ont été passés depuis Massapequa Park, à 20 minutes de Gilgo Beach. Mais aussi, plus étonnant, depuis Manhattan. Les enquêteurs pensent que le suspect est probablement un individu qui fait le trajet quotidien entre Long Island, son domicile, et Manhattan, son lieu de travail. Une liste de 12 individus est dressée. L'attention se focalise très rapidement sur Rex Hurman, architecte, 59 ans, marié, père de 2 enfants, inconnu de la justice. À l'époque des crimes, il possédait une Chevrolet Avalanche verte. Qui plus est, cet homme correspond à la description physique fournie par le témoin Dave Chaleur. Hurman est placé sous surveillance. Chaque matin, l'architecte prend le train pour rejoindre son bureau de coworking à Manhattan, loué à l'heure sur la 5e avenue. Rex Hurman n'a aucun collaborateur. Il travaille en solitaire. Il s'occupe de certificats d'urbanisme et d'inspection administrative. Il ne roule pas sur l'or, loin de là. On le place sur écoute. Son activité informatique est espionnée. L'homme fréquente des prostituées. Il utilise des téléphones jetables. Il consulte assidûment des sites de sexe extrême, le plus souvent à connotation sadique et violente. Ces dernières années, il a téléchargé toutes les photos des victimes de Gilgo Beach et les articles des journaux qui les concernent. 3 mois après l'identification de Rex Hurman, 2 policiers font discrètement le tour de sa maison à Massapequa. Une bicoque badigeonnée de rouge, mal entretenue, avec un jardin qui ressemble à un dépotoir. Pour Halloween, les enfants du coin ont pour consigne de ne pas sonner à la porte de ce résident désagréable. Et pas très causant. Les enquêteurs fouillent les poubelles de la famille Hurman. Ils emportent discrètement des canettes de coca et les restes d'une pizza. Les ADN sont comparés avec ceux féminins et masculins inconnus prélevés sur les cadavres de Gilgo Beach. Un ADN féminin,

0: avec celui d'Asa Ellerup, l'épouse de Rex Yurman. Un autre avec celui de Victoria, la fille aînée du couple. 9 cheveux appartenant à la mère et à la fille sont au total retrouvés sur les corps. Les vérifications établissent pourtant que ni Asa Ellerup ni Victoria Yurman ne se trouvaient à Long Island au moment des crimes. Elles étaient en vacances ou en voyage. Un cheveu prélevé sur une toile de camouflage qui enveloppait une victime désigne lui directement l'architecte Rex Yurman. Et cette fois, après quelques mois d'investigation, Rex Yurman va être arrêté. Alors évidemment, on va le surnommer définitivement l'ogre. L'ogre, vous vous souvenez, c'est le surnom qu'avait donné spontanément ce témoin dès qu'il avait aperçu cet homme qui effectivement avait une tête qui était assez désagréable et plutôt même effrayante. Qu'est-ce qu'il va dire aux policiers, cet homme qui est soupçonné d'être le tueur de Gilgo Beach? Eh bien, c'est à suivre dans l'heure du crime. Est-ce qu'il va parler? C'est pas une certitude. Enquête qui repart donc en 2016, plus sérieusement en 2022. Premier point troublant, c'est le quadrillage téléphonique. Stéphane Berthomé, vous êtes avec nous dans cette heure du crime. Ancien policier, créateur du podcast Redoutable, consacré à des récits d'affaires criminelles. Je cite la nouvelle saison de votre podcast L'Ombre du Doute, qui sera en ligne le 29 mai sur Radio-Canada. Radio-Canada, évidemment, vous pouvez y aller, vous pouvez retrouver le site très facilement. Alors, il y a des victimes qui sont appelées pour avoir des rendez-vous, des prostituées qui sont appelées depuis Long Island. Là, on pense qu'effectivement, c'est là où le tueur de Gilgo Beach habite, mais aussi depuis le cœur même de Manhattan. Et ça fait tout de suite tilter les enquêteurs, Stéphane Berthomé.
1: Oui, puis ça démontre aussi, ça, c'est la preuve aussi de la pratique de ce criminel là qui harcelait la famille de l'une de ses victimes, et il utilisait des téléphones jetables. Et effectivement, il y a plusieurs des appels qui sont passés vraiment au centre de New York. Ces téléphones vont être au cœur de l'enquête. Bien mais sûr. Vous l'avez rappelé, ce qui est intéressant aussi, c'est que quand même il y a d'autres points de vérification qui vont se confirmer. La description de l'homme par le colocataire de la première victime, et puis aussi son véhicule. Donc il y a comme un ensemble d'éléments là qui vont se mettre en place et qui vont vraiment le désigner de façon claire. Je note vous avez bien fait de noter la présence des traces ADN des membres de la famille de Yurman sur la scène de crime. C'est ce qu'on appelle une contamination, c'est-à-dire qu'en fait, en se rendant sur la scène de crime, il a transporté du matériel génétique de sa famille sur les lieux de ses crimes. Et on verra après l'implication que ça a pu avoir ou pas.
0: Et c'est là qu'il faut se méfier aussi de l'ADN, Stéphane Berthomé, parce qu'effectivement, il y a ces traces féminines, il faut en dire un petit mot. Elles ont été rapportées, vous l'avez dit évidemment, par Rex Yurman lui-même, mais au fond, on pourrait se dire, après tout, ces femmes, elles sont dedans, elles sont coupables. Si elles n'avaient pas d'alibi, c'était plutôt inquiétant.
1: Effectivement, et Jean-Alphonse, c'est la démonstration la plus claire que une trace ADN n'est pas la preuve d'un crime. C'est un lien avec un acte criminel, mais ça n'est pas la preuve de la commission en tant que telle de l'acte criminel par la personne qui a laissé sa trace ADN sur place.
0: Et ça, c'est la démonstration parfaite, évidemment, avec cette histoire Jimmy Charlone. On vous retrouve également, vous, dans cette heure du crime. YouTuber, vous avez réalisé une vidéo sur l'affaire. On est content de vous avoir aujourd'hui dans l'heure du crime. Alors, il y a ce témoin qui est le souteneur tout simplement d'une des victimes de Amber Lynn Costello, qui décrit tout de suite aux policiers, tout de suite, c'est un ogre. C'est un ogre, c'est à cela que pourrait ressembler Rex Yurman.
2: Quand on parle d'un homme de 130 kilos et de 2 mètres, comme Rex Yurman, on sait que c'est de lui qu'on parle. Il n'y a pas de secret, plutôt un homme qui est très imposant. On l'appelle l'ogre parce qu'il a un visage assez atypique, mine de rien. Il a un visage atypique, il n'a pas beaucoup de sourcils, il a les arcades sourcilières un peu avancées. Il a vraiment, pour le coup, une tête d'or.
0: Ben oui, et puis il a une tête, pardon de dire ça, mais c'est vraiment le cliché du tueur en série, Rex Yurman. Hein. On fait pas mieux dans le genre, etc. Donc, enfin voilà, ça, vous irez voir toutes ces photos sur Internet. Évidemment, vous en trouvez beaucoup aujourd'hui. C'est une affaire qui fait beaucoup de bruit aux États-Unis. Jimmy Charlone, je reste avec vous. On en parlait à l'instant avec Stéphane Berthomé, un guet-apens très bien rodé. Il avait tout prévu pour attirer ses victimes, Rex Yurman.
2: Il avait pris pas mal de précautions. D'ailleurs, on va le voir après, hein, quand on va fouiller chez lui directement, on va se rendre compte qu'il avait un petit guide avec toutes les étapes qu'il devait respecter, donc avant, pendant et après avoir commis les meurtres, pour justement éviter de laisser des indices, de laisser des traces, etc.
3: Un architecte, hein, c'est ça, Rex Urmand, si vous pouvez nous le présenter en quelques mots, cet homme.
2: Alors, il est architecte à Manhattan. Il dirige sa propre société dans le centre de Manhattan. C'est un père de famille. Il a une femme qui s'appelle Asa, une fille qui s'appelle Victoria et un beau-fils d'une précédente relation qu'avait sa femme, qui s'appelle Christopher. Et puis voilà, quoi. C'est un voisin qui est calme, qui sort toujours de chez lui en costume ou en chemise pour aller travailler. Il y a aucun indice qui pourrait laisser croire quoi que ce soit. C'est vraiment monsieur tout le monde.
3: Monsieur tout le monde, bah, pas tout à fait, puisqu'effectivement là il est rattrapé par peut-être par sa réputation, un homme silencieux et sûr de lui. Rex Urmand, le fossoyeur de Long Island, un tueur sadique qui aime la pornographie la plus perverse. L'enquête de l'heure du crime, que va donner ce premier face-à-face avec la police et aux photos des victimes, à suivre dans un court instant sur RTL.
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8: Rex Heuermann is a demon that walks among us.
9: Rex Heuermann est un prédateur. Il a détruit des familles. Sans la police, il serait encore libre aujourd'hui. L'enquête n'est pas terminée. J'encourage toutes les personnes qui ont des informations à nous contacter.
10: Au programme de l'heure du crime, l'affaire Rex Heuermann. En 2023, cet architecte new-yorkais est soupçonné d'avoir tué plusieurs prostituées, enseveli dans le sable d'une plage à Long Island. Près de 15 ans plus tard, il va être arrêté. Jeudi 13 juillet 2023. Aux alentours de 20h30, Rex Heuermann quitte son bureau au 11e étage, au 385 de la 5e avenue à Manhattan. Il transporte un lourd sac de sport noir à l'épaule. Il marche d'un pas rapide vers la gare de Penn Station pour prendre son train pour Long Island. Aussitôt ceinturé par trois policiers, il ne résiste pas. Emmené jusqu'à Long Island où il est interrogé, il garde le silence. Un juge l'inculpe pour les meurtres en 2009 et 2010 de trois victimes de Gilgo Beach, Melissa Barthélémy, Megan Waterman et Amber Costello. Il est alors soupçonné d'avoir tué une quatrième prostituée. Le procureur avertit qu'il n'y aura aucune libération sous caution au regard de la nature haineuse de ces meurtres en série. Heuermann est décrit comme un détraqué qui collectionne des vidéos de tortures sadiques ou de viols, dont certaines mettent en scène des enfants. Asa Elrup, son épouse, est effondrée. Elle avait 18 ans quand elle a eu le coup de foudre pour Rex. Elle ne s'est jamais doutée de quoi que ce soit. En reprenant ses agendas, elle constate, effarée, que son époux tuait toujours quand elle était absente. En juillet 2007, quand elle se trouvait à Atlantic City, ou encore en juillet 2009, quand elle séjournait en Islande. Vendredi 14 juillet 2023, la police amène Rex Heuermann dans sa maison à Massapequa Park. La cave, fermée à double tour, abrite un arsenal. Pas moins de 279 fusils, revolvers, couteaux. Le procureur présente l'architecte comme un tueur sadique qui aime la pornographie la plus perverse et cache dans sa cave des armes destinées à tuer. Victoria, la fille du suspect, n'arrive pas à croire que son père puisse être le tueur de Gilgo Beach. Elle dit qu'elle lit en lui comme dans un livre ouvert. Elle le décrit comme un homme passionné par la chasse, qui pouvait passer des heures en tenue de camouflage, dissimulé dans les buissons, à attendre les canards sauvages. Dissimulé dans les buissons, certes, en tenue de camouflage aussi, tenue de camouflage qui a servi à camoufler au moins une des victimes, et c'est pas sûr qu'il attendait aussi les canards sauvages dès lors qu'il était sur cette plage, ou en tout cas là, à l'endroit où il avait emmené ses proies. C'est une enquête qui ne fait que démarrer. On voit qu'effectivement Rex Heuermann, il est plutôt discret, il ne se livre pas, il dit qu'il a droit au silence, et pour l'instant il ne parle pas. On va voir au fil des mois et peut-être même des années ce qu'il va être amené à raconter, parce que là le scénario va être être vraiment très très effrayant. Jimmy Charlon, vous êtes avec nous dans cette heure du crime, youtubeur, vous connaissez bien cette affaire, vous avez réalisé une vidéo là-dessus, on le disait avec vous tout à l'heure, une épouse, une fille, un beau-fils, mais il n'y a pas grand monde parmi toutes ces personnes qui ne croient en la culpabilité de cet architecte. Les proches, ils pensent même à une erreur au début.
1: À l'époque, en tout cas, c'est vrai que personne n'y croit. On pense à une erreur et puis très vite, la police montre les preuves, tout simplement. Ils vont commencer à raccrocher les wagons un petit peu. Ah, c'est vrai que j'étais parti à tel endroit et à ce moment-là, il avait peut-être mis du temps à répondre, etc. Oui. Ce genre de choses, en fait, qui vont se passer et qui va faire que petit à petit, quand on leur met les preuves sous les yeux, il n'y a plus de place au doute du tout. Et je pense que c'est la femme, c'est Assa, va la première accepter, en fait, l'information et elle va demander le divorce très rapidement, quelques semaines après son arrestation. Elle va même présenter ses excuses publiquement aussi aux familles des victimes.
10: Et effectivement, là, elle va se rendre compte, cette femme, mais sans vraiment, encore une fois, être trop y croire, elle est incrédule. Elle va descendre d'ailleurs à la cave elle-même pour voir les endroits où son mari aurait peut-être tué des victimes. Là, elle a une démarche complètement effarée, elle est dans l'incompréhension la plus totale. Stéphane Berthomé, vous êtes avec nous dans cette heure du crime et vous nous aidez aussi à éclairer cette histoire de Gilgo Beach. Alors, c'est pas vraiment un tueur en série, j'ai envie de dire, d'habitude. Il change de lieu, etc. Il fait attention, mais il y a quelque chose qui revient, c'est qu'il fait très attention. Il tue quand il est tout seul, Rex Hurman.
11: Oui, alors faut faire attention avec la nomenclature des tueurs en série.
10: Je suis moi-même
11: un analyste très très spécialisé dans la question des tueurs en série, mais l'expérience que j'ai de ce type d'histoire, c'est que on se rend compte que la nomenclature extrêmement précise, psychopathe, psychotique, donc tueur organisé et tueur désorganisé, a un peu volé en éclats sur les dernières décennies. Et on se rend compte qu'il y a des profils ce qu'on appelle mixtes, qu'il y a des profils beaucoup plus complexes qu'un tueur organisé qui fonctionne selon des paramètres extrêmement bien définis. Et effectivement, lui appartient à cette catégorie de tueur organisé qui prépare son crime, qui a des pulsions aussi en même temps et qui gère ces pulsions dans le cadre de son activité criminelle. Mais c'est quelqu'un effectivement de très organisé. Et c'est drôle parce que je vous entendais en parler et je faisais le lien avec son activité d'architecte. Vous savez, l'architecte, il met tout en place
10: et
11: il prépare les plans de la construction. Des éléments d'une maison et quelque part on a l'impression qu'il y a un parallèle entre sa psychologie, sa psyché et son activité professionnelle. Quand on connaît bien ce dossier, on s'aperçoit que c'est quelqu'un qui structurait évidemment de façon très très précise et qui organisait de façon très précise ses crimes.
10: Et toutes ces victimes se ressemblent, et elles sont toutes des prostituées. Il avait compris qu'en s'attaquant à des prostituées, des filles un peu perdues, parfois qui ont rompu avec leur famille, et finalement, ils risquaient pas grand-chose.
11: Alors, il y a deux éléments là-dedans. Est-ce que il s'attaquait à des prostituées parce que ça rejoignait quelque part l'une de ses problématiques de santé mentale, ou est-ce que il le faisait parce qu'il savait aussi qu'il y aurait moins d'intérêt de la part du corps policier? Le fait est que effectivement, ça a servi ses intérêts et ça a servi ses actions criminelles pendant longtemps, puisque ça a détourné les policiers de l'intérêt évident qu'ils auraient dû avoir pour n'importe quel crime, quelle que soit la personnalité de la victime.
10: Jimmy Charlon, je veux vous entendre là-dessus. Tueur sadique, pervers, on vient de le dire. Évidemment qu'il a des pulsions, cet homme, qui le submerge. Est-ce qu'il aurait continué à tuer Rex Hurman s'il n'avait pas été arrêté ?
1: Moi, j'en suis persuadé. À partir de 2011, quand les corps sont retrouvés, il va arrêter d'aller à Gilgo Beach. Mais je vois pas pourquoi il s'arrêterait de tuer, puisque de toute manière, il se rend bien compte que la police ne l'attrape pas. Il va avoir l'impression qu'il est inattrapable et que du coup, sa liste de toutes petites choses à faire est la bonne chose à faire. Et donc, je vois pas personnellement pourquoi il aurait arrêté et pourquoi il aurait eu la présence d'esprit de se dire, bon, ben, on fouille pas loin de chez moi, là, attention, ils sont sur mes traces, donc je vais arrêter. Ouais. C'est pas comme ça que penserait quelqu'un qui est aussi peu sain d'esprit que lui.
10: 3 ans après l'arrestation, les aveux et le récit des meurtres. Rex Hurman, le fossoyeur de Long Island, poli, méticuleux, manipulateur, avec une intelligence bien au-dessus de la moyenne. L'enquête de l'heure du crime, on se retrouve dans un instant sur RTL.
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10: Retour dans l'heure du crime sur l'affaire Rex Yurman. Presque 15 ans pour identifier cet architecte new-yorkais comme étant le tueur en série de Gilgo Beach. Une dizaine de prostituées enterrées sur cette plage. Il plaide non coupable. 3 ans après son arrestation, son procès s'ouvre. Mercredi 8 avril 2026, Rex Yurman, 62 ans. Silhouette massive, costume, cravate, pochette. Cheveux coupés ras sur les tempes, visage clos, se présente devant le tribunal du comté de Suffolk, à Long Island. Lui qui refusait de répondre aux accusations reconnaît d'emblée 8 meurtres sur une période de 30 ans. Son premier meurtre remonte selon lui à novembre 1993. Il a étranglé la prostituée Sandra Costilla, originaire de Trinidad et Tobago, dans sa voiture. Le corps, portant des signes de torture à la poitrine et au sexe, avait été découvert par des chasseurs près de Fish Cove Road. Par la suite, son mode opératoire a changé. Il donnait toujours rendez-vous aux victimes chez lui. La deuxième femme étranglée à son domicile en 1996 est Karen Vergata. Les enquêteurs ignoraient jusque-là l'existence de cette victime. Toutes les autres ont été également violées, frappées, martyrisées au bas de l'escalier qui conduit à la cave de la maison. 3 ont été démembrées au couteau de chasse, chez lui, ou bien sur la plage. Il avait ainsi jeté les jambes de Karen Vergata dans un coin, son crâne dans un autre secteur. Rex Yurman dit qu'il organisait toujours un premier rendez-vous pour mettre en confiance ses proies, puis il finissait par les inviter chez lui. L'avocate de plusieurs familles de victimes, Gloria Alfred, s'adresse à la cour. Monsieur Hurman croyait avoir un plan parfait. C'était sans compter sur le courage et la persévérance des familles qui n'ont jamais laissé tomber l'affaire. Ray Tierney, le procureur du comté de Suffolk, décrit Hurman comme un homme poli, méticuleux, manipulateur, avec une intelligence bien au-dessus de la moyenne. Il le présente comme un individu qui faisait tout pour donner l'image d'un homme sérieux, austère et discret. Tous ceux qui le connaissaient ne pouvaient pas se douter qu'il était capable de telles horreurs. Il se complaisait dans cette espèce d'existence secrète dont il était le seul maître, ajoute le procureur. Cette phrase, elle est intéressante du procureur Tierney, parce que effectivement, tous ceux qui connaissaient cet homme ne pouvaient pas se douter qu'il était capable de telles horreurs. Stéphane Berthomé, créateur du podcast Redoutable, et vous êtes avec nous pour nous raconter cette affaire exceptionnelle, avec cette vérité qui jaillit des années après sur ces femmes retrouvées mortes dans le sable de Gilgo Beach. Il dit, le procureur, il se complaisait dans cette existence dont il était le seul maître. Là c'est vraiment les caractéristiques du tueur en série. Hein. Il est maître du destin de ses victimes, de ses femmes, et il peut veiller sur elles, sur cette plage.
0: Exact. Et puis, on le sait, là, dans ce type de criminel-là, il y a un besoin de contrôle absolu, hein,
10: oui.
0: À la fois de contrôle de sa propre vie, mais de contrôle aussi de tout ce qui entoure son univers, y compris ses victimes. Et donc, oui, on est tout à fait dans les paramètres de ce qui définit le tueur en série.
10: Alors, vous disiez tout à l'heure que c'est un architecte et qu'effectivement, il fait attention à comment il prend ses rendez-vous, etc., les horaires, comment il se déplace, tout ça. Donc il sait effectivement organiser son temps. Mais c'est aussi un chasseur, Exurman. Et là, on retrouve tout aussi l'attirail de la chasse dans cette histoire. Parce que finalement, il attire ses proies dans sa tanière, qu'on pourrait-on dire, là, dans cette maison, maison rouge au bord de la plage de Gilgo Beach. Et puis il les tue.
0: Oui, et en même temps, Jean-Alphonse, j'aurais tendance à dire qu'il faut pas romantiser ou scénariser non, ce que je veux dire par là, c'est que au fond, si on regarde d'un œil objectif, je vous dirais même peut-être un reste d'œil policier de mon côté, c'est que c'est quelqu'un qui fait venir des prostituées chez lui, qui les assassine et qui se débarrasse des corps sur une plage
10: tout
0: de
10: proche.
0: Façon systématique. Ouais. Donc on est quand même dans un schéma simple, même s'il est terrifiant et même s'il est criminellement terrible. Donc il y a pas une. Oui, il y a cet aspect malheureusement chasseur, ou on peut dire prédateur en fait, de cet individu. C'est vrai que dans cette approche-là, on peut faire ce parallèle-là. Mais il reste que finalement, quand on regarde cette affaire, elle est plus simple,
10: oui.
0: J'oserais dire, que on peut l'imaginer. Elle est pas d'une complexité effarante, même s'il a mis en œuvre beaucoup de moyens pour se protéger, y compris les téléphones jetables, etc. Finalement, il va être attrapé, il va être accroché, comme on dit dans le langage policier, sur des éléments très basiques de l'enquête policière.
10: Et il a eu de la chance parce que, vous l'avez dit, hein, tout à l'heure, les policiers locaux, ils n'ont absolument rien fait. Donc, effectivement, et c'est pour ça qu'il a pu prospérer aussi, parce qu'on aurait dû l'attraper bien plus tôt, Stéphane Berthomé.
0: Il fait partie de cette catégorie de criminels qui ont fait ce qu'il fallait de leur côté, mais qui ont bénéficié, comme c'est souvent le cas, malheureusement, des difficultés rencontrées au cours de l'enquête. Vous savez, une enquête, c'est mettre en place des processus extrêmement pointilleux, extrêmement précis, de vérification des faits, des éléments, des hypothèses. Et si on le fait bien, en théorie, on arrive à un taux de résultat qui est très très bon. Malheureusement, là, ça n'a pas été le cas. Et c'est ce qui explique en grande partie, d'ailleurs, toute la durée déraisonnable de ce dossier.
10: Jimmy Charlone, vous êtes également avec nous dans l'heure du crime, youtubeur. Vous avez réalisé une vidéo sur cette affaire. Alors effectivement, Rex Hurman, il se met à table, comme on dit, il parle, en tout cas il avoue, il dit huit victimes, il parle de huit victimes, il y en a même une, les policiers ignoraient son identité. Il y a cette perquisition aussi à son domicile qui a apporté beaucoup de choses, ses appareils informatiques, ordinateurs, des téléphones, etc. Ça, on cerne beaucoup mieux son mode opératoire grâce à toutes ces découvertes.
1: On va retrouver donc son historique en ligne, qui effectivement est assez chargé, hein, avec des vidéos de bondage, mais aussi de la torture et des contenus assez violents. Mais le plus incroyable, oui, c'est encore une fois les fichiers qui sont retrouvés, avec le fichier Word sur lequel il inscrivait les étapes qu'il devait suivre, comme par exemple se laver les mains, de changer de pneus, de jeter des objets que les victimes avaient touchés, etc. Mais aussi les lieux où est-ce qu'il pouvait éventuellement aller cacher les corps. Donc en fait, il crée un petit guide personnalisé du meurtrier parfait, puis il collectionnait aussi tous les magazines et les journaux qui parlent de l'affaire et du tueur de Gilgo Beach, puis sans oublier évidemment les armes, hein, puisqu'on va retrouver un peu moins de 300 armes, et aux États-Unis même 300 armes c'est énorme, donc voilà, et puis les toiles de jute et tout ça.
10: Plusieurs condamnations à perpétuité se profilent. Rex Hurman, le fossoyeur de Long Island, ta voix n'aura jamais été réduite au silence et ton histoire ne sera jamais oubliée. L'enquête de l'heure du crime, je vous retrouve dans un instant sur RTL.
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1: Dans l'heure du crime, le tueur en série de Gilgo Beach, Rex Yurman. En 30 ans, cet architecte new-yorkais a avoué 8 meurtres de prostituées, la plupart enterrées sur cette plage de Long Beach. Arrêté en 2023, jugé en 2026, le verdict va tomber. Mercredi 17 juin 2026, le tribunal du comté de Suffolk à Long Beach doit rendre son verdict concernant Rex Yurman. La décision du jury ne laisse guère de place au suspense et aux surprises. L'ancien architecte a d'ores et déjà accepté d'être condamné à plusieurs peines de prison à vie sans possibilité d'appel. Il devrait donc finir très certainement ses jours dans un pénitencier. Yurman a aussi accepté d'être interrogé par l'unité d'analyse comportementale du FBI.
2: Pendant 19 ans, j'ai vécu entre le désespoir et l'espoir. J'ai cherché des réponses, la vérité, la justice. Je n'ai jamais abandonné. Je n'ai jamais oublié ma sœur Maureen, pas même un seul instant. Aujourd'hui encore, elle est présente dans chacun de mes souffles, chacun de mes souvenirs.
1: La voix de Melissa Khan, la sœur de l'une des victimes, Maureen Brennan Barnes. Elle était interrogée le 8 avril dernier lors du procès de Rex Yurman. Et cette femme, Melissa Khan, avait déclaré qu'elle avait juré sur la tombe de sa sœur qu'effectivement elle ne la laisserait jamais tomber et qu'un jour ou l'autre on découvrirait le coupable. Alors Rex Yurman, il a avoué, il va être condamné effectivement sans doute à de très très lourdes peines. Alors des tueurs en série intelligent et retors, évidemment, ça existe. Hein. Il n'y a pas uniquement des brutes, évidemment, qui ne réfléchissent pas. Ça serait trop simple. Mais Stéphane Berthomé, vous êtes avec nous dans cette heure du crime, ancien policier, créateur du podcast Redoutable, qu'on peut retrouver d'ailleurs sur Radio-Canada. C'est peut-être l'un des plus pervers, j'ai envie de dire, Rex Yurman. Un des plus surprenants.
3: Ouais, difficile hein, de catégoriser, de faire une hiérarchie des crimes les plus absurdes ou les plus horribles ou les plus pathologiquement un peu recommandables. Mais effectivement, il fait partie de cette catégorie qui choque beaucoup le public parce que il a une vie rangée, il a une vie de père de famille, il a une vie de mari, il a une vie d'architecte, il est inséré, intégré dans la société et il a son autre vie. Sa vie de criminel en série qui, elle, semble totalement aberrante par rapport à sa vie sociale. Et oui, effectivement, c'est ça qui crée ce décalage, là, cette dichotomie entre ces deux personnages qui existent en une seule et même personne.
1: Et puis, il y a la longueur hein, de ces actes. Il a agi pendant une trentaine d'années, finalement. Hein. C'était pas quelqu'un qui y revenait un petit peu méthodiquement et régulièrement avec ces prostituées pour venir les tuer.
3: Oui, vous savez, le mythe du tueur en série qui s'arrête de lui-même, il est extrêmement rare. Les tueurs en série qui cessent de leurs activités le font souvent parce qu'il y a d'importants changements, soit dans leur vie, soit parce qu'ils se sentent traqués par les corps policiers. Rex Yurman a limité ses actions quand les premiers corps ont été découverts, mais il y a fort à parier que si la police n'était pas tombée sur ses traces, il aurait continué à tuer pendant aussi longtemps qu'il aurait pu.
1: Et ça, vous êtes d'accord, hein, Stéphane Berthomé, avec notre autre invité, Jimmy Charlone, qui disait bien sûr qu'il aurait continué à tuer. Il ne pouvait pas s'en empêcher. Hein. Il s'était un petit peu éloigné de Gilgo Beach, mais fatalement, un jour ou l'autre, il allait recommencer.
3: Oui, vous savez, c'est le paradoxe entre l'organisation et la pulsion, c'est-à-dire que comme plusieurs tueurs en série, il y a des montées pulsionnelles qui deviennent de plus en plus fortes, qui sont réfrénées, et puis à un moment donné, elles sont tellement fortes qu'il faut passer à l'acte, et donc c'est un cycle en fait, c'est une série de cycles qui se succèdent, et cette série de cycles elle ne s'arrête pas naturellement. Donc il aurait fallu vraiment un événement hors du commun pour qu'il décide de s'arrêter ou qu'il soit parfois lui-même contraint de s'arrêter.
1: Alors, question toujours pour vous, Stéphane Berthaud, mais ça m'intéresse beaucoup. Vous êtes ancien policier. Là, il y a une unité du FBI, qu'on connaît d'ailleurs, qui est spécialisée un petit peu, entre guillemets, dans les tueurs en série. Ils sont chargés de débriefer les tueurs en série. Ils vont dans des pénitenciers pour les écouter parfois pendant des mois et même des années. C'est l'unité d'analyse comportementale du FBI. Ça veut dire quoi ? Ça veut dire que cet homme, il a accepté d'être entendu et là, ils vont essayer de savoir comment il fonctionne, c'est ça ?
3: Oui, en fait, c'est l'unité qui a été rendue très très célèbre par Mindhunter, la série télévisée, qui a été un tournant dans la lutte contre le crime en série, puisque le FBI à un moment donné décidé d'instaurer une unité qui allait s'intéresser à la compréhension du phénomène criminel. D'accord. Inutile de vous dire que dans les années 60-70, c'était un choc, puisque la politique américaine en la matière était répression, répression, répression. Et d'ailleurs, il y a des anecdotes. J'ai lu plusieurs ouvrages des policiers qui ont participé à la création de cette unité qui racontaient qu'on les traitait un peu de chouchottes, qu'on disait mais qu'est-ce que vous faites à vous intéresser à ce qui se passe dans la tête de ces criminels. Et donc ce BAU, donc cette unité de comportement, d'analyse de comportemental, s'intéresse à la compréhension du phénomène criminel. Et c'est en réalité très intelligent parce que si on comprend le fonctionnement de ces criminels-là, eh bien on va arriver à avoir une analyse plus fine en amont et pendant les enquêtes. Et donc, on va avoir une analyse au cours des enquêtes qui va être beaucoup plus efficace.
1: Ouais, sur le profilage, notamment, c'est extrêmement utile. C'est tout à fait passionnant ce que vous racontez, Stéphane Berthaumet, parce qu'effectivement, cette unité, il y a beaucoup, beaucoup de choses à raconter. Juste un petit mot encore, Stéphane Berthaumet, il a avoué 8 victimes, Rex Hurman. On n'aura jamais vraiment le décompte, peut-être, dans cette histoire.
3: Non, on sait qu'une dizaine de victimes ont été découvertes sur les plages. On peut même supposer peut-être qu'il y en a plus que ça, parce que vous le savez, il y a notamment le corps d'une des victimes qui a été découvert en plusieurs étapes, malheureusement, et sur plusieurs années. Donc ça veut dire qu'il y a peut-être encore des corps qui sont restés ensevelis sur cette plage, malgré les fouilles qui ont été intensives. Donc oui, on peut supposer qu'il y a plusieurs victimes, et aussi, Jean-Alphonse, j'attire votre attention sur le fait qu'on peut supposer qu'il y a peut-être d'autres criminels qui ont déposé les corps à cet endroit-là. Il ne faut pas tout imputé à Rex Hurman, c'est un lieu qui aurait pu servir à d'autres criminels.
1: Oui, effectivement, comme on le disait tout à l'heure, c'est une plage complètement désolée, un peu au bout du monde, mais effectivement, on peut se poser encore des questions. On n'a pas fini avec Rex Hurman et avec ses secrets et ses mystères, mais peut-être le FBI finira par découvrir ce qui s'est vraiment passé. Merci beaucoup, Stéphane Berthaumet et Jimmy Charlone, d'avoir été tous les deux les invités de l'heure du crime. Merci à l'équipe de l'émission, rédactrice en chef Justine Vigneault, préparation Valentine Bardet, réalisation en direct Jonathan Griveaux.
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1: Demain, dans l'heure du crime, demain en direct, évidemment, l'affaire Karine Torchi, le parcours effrayant et quasi unique d'une tueuse d'enfants. Ça sera demain, 14h, en direct, dans l'heure du crime. C'est un inédit de l'heure du crime. Dans un instant, entrez dans l'histoire. Et c'est avec vous, mon cher Laurent Deutsch, bonjour.
4: Bonjour Jean-Alphonse.
1: Alors donnez-nous aujourd'hui le programme de votre demi-heure entrée dans l'histoire.
4: Aujourd'hui, nous partons en Inde, et plus précisément à Agra. Là-bas, un joyau architectural accueille des millions de visiteurs sensibles à sa beauté et à l'histoire qu'il raconte. C'est le Taj Mahal. Alors, prêt pour la visite ?
1: Tout de suite. On y va tout de suite avec vous. On va visiter le Taj Mahal avec vous. Paraît-il, je ne suis jamais allé, mais paraît-il que c'est tout à fait extraordinaire. Évidemment, on vous écoute, mon cher Laurent. 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L'essentiel de l'information en 3 minutes, c'est avec vous Nathalie Michet, bonjour.
5: Bonjour Jean-Alphonse, bonjour à tous. 2 blessés graves près de Toulouse après une explosion survenue dans une usine du groupe Safran qui fabrique notamment des systèmes de ventilation pour l'aéronautique. Les 2 victimes ont été prises en charge en urgence absolue. Une enquête est en cours pour comprendre les causes de l'explosion. Le site industriel situé à Blagnac a dû être évacué. À Angers, une enquête est en cours après la mort la nuit dernière de 2 militaires dans les eaux de la Marne. Les 2 victimes ont péri dans un accident de plongée, Mathieu Lopineau.
6: Il s'agissait d'un exercice de plongée organisé par l'armée la nuit dernière au niveau du pont de la Basse-Chaîne en centre-ville. Le procureur d'Angers vient de me confirmer que les deux militaires de 24 et 30 ans ont été repêchés vers 3h30 par les pompiers dans un état grave, puis transportés à l'hôpital en urgence absolue. Ils ont été déclarés décédés au CHU. Les deux militaires appartenaient pour l'un au 6e régiment du génie d'Angers et pour l'autre au 1er régiment étranger du génie de l'Audin dans le Gard. Le parquet d'Angers s'est dessaisi ce matin au profit du parquet de Rennes, comme il s'agit d'un dossier militaire. Le procureur de Rennes me confirme aussi le décès donc des deux militaires par noyade, ajoutant qu'une enquête est ouverte, confiée à la brigade de recherche d'Angers.
5: Mathieu Lopineau à Angers pour cet accident survenu donc dans les eaux de la rivière Maine. Dans le Cher, cette fois c'est la bonne, selon la préfecture, après 4 jours de free party sur un terrain militaire près de Bourges. La nuit dernière, le son a été coupé, des heurts ont éclaté entre les derniers festivaliers et les forces de l'ordre. D'après le préfet, 6 gendarmes ont été légèrement blessés. L'espoir d'une grâce présidentielle en Algérie pour le journaliste Christophe Glaise, interpellé il y a 2 ans lors d'un reportage en Kabylie, condamné à 7 ans de prison, détenu depuis près d'un an. Le journaliste français a décidé de retirer son pourvoi en cassation. Pour Reporters sans frontières, il n'y a donc plus d'obstacle juridique à une grâce présidentielle. Pas d'accostage immédiat aux Canaries pour le bateau de croisière frappé par une épidémie d'antivirus au large du Cap-Vert. Le gouvernement espagnol explique que la décision va dépendre des données épidémiologiques. L'OMS a pour sa part confirmé 2 cas de la maladie et 5 cas suspects. 149 personnes sont toujours confinées à bord du navire. C'était une star du petit écran dans les années 80. L'actrice Chantal Nobel est décédée à l'âge de 77 ans dans sa résidence de Ramatuelle dans le Var. Chantal Nobel avait notamment été l'héroïne du feuilleton à succès Château-Vallon, diffusé en 1985 sur Antenne 2. Très populaire à l'époque, la comédienne avait dû stopper sa carrière brutalement après un grave accident de la route. Demain, on aura moins d'orages, mais toujours de la pluie sur la majeure partie de l'Hexagone. Des coups de tonnerre, surtout dans les régions de l'Est, l'après-midi, entre l'Auvergne et les Alpes jusqu'au Bas-Rhin. Près de la Méditerranée, le soleil va résister. On prévoit des éclaircies dans le Nord-Ouest. Les températures minimales iront de 6 à 14 degrés. Les maximales seront comprises entre 13 et 22 degrés. Le résultat des courses à Saint-Cloud, victoire de l'outsider de RTL aujourd'hui, le numéro 12, Charlie. Il a devancé le 10, le 16, le 13 et le 9. Il est 15h03, entrée dans l'histoire, c'est avec Laurent Deutsch.
4: Eh oui, comme chaque après-midi, votre rendez-vous avec l'histoire, c'est sur RTL.
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4: Bonjour les amis, c'est Laurent Deutsch. Et si on parlait d'amour aujourd'hui ? Le grand amour, le vrai, l'éternel, l'amour absolu, celui qui dure même après la mort. Mais attention, hein, je vous parle pas d'un mythe ou d'un roman comme Tristan et Iseult, La Belle et la Bête ou Roméo et Juliette. Non, je vais vous raconter une histoire d'amour bien réelle. C'est du dur. Elle a suscité des légendes et plusieurs versions ont été racontées, mais au départ, c'est du dur, c'est une histoire vraie. La preuve ? Elle a laissé sur Terre le témoignage physique de sa réalité, un monument inouï d'une beauté absolue, visité aujourd'hui par des foules venues du monde entier. Aujourd'hui, des millions de personnes se recueillent devant l'incarnation de l'amour suprême. Ce monument qui est en Inde et qui compte parmi les 7 merveilles du monde n'est pas un château ou un temple, c'est un mausolée. Autrement dit, un tombeau où reposent les corps de 2 amoureux toujours unis, même après leur mort. L'empereur Shah Jahan et sa femme Arjuman Banu Begam. Ils gisent là, côte à côte, depuis près de 4 siècles. Alors restez avec moi, car dans quelques instants, nous allons entrer dans l'histoire d'un monument né de l'amour et devenu pour l'ensemble de l'humanité le symbole du romantisme absolu, le Taj Mahal. Alors à tout de suite sur RTL.

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13: Nous sommes le 17 juin 1631 dans le centre de l'Inde, la région des plateaux du Dakkan. Nous sommes dans la ville de Burhanpur. L'empereur moghol, Shah Jahan, s'est installé dans cette ville depuis un peu plus d'un an. Il est venu avec son armée pour contenir les troubles qui secouent la région suite à une famine terrifiante qui, au bout du compte, tuera plus de 7 millions de personnes. Tout a commencé par une sécheresse en 1630. Puis sont arrivés les rats et les criquets qui ont ravagé tout ce qui avait réussi à pousser. Enfin, des pluies torrentielles se sont abattues. À présent, on manque de tout. Les habitants se traînent sur les routes en de longues colonnes affamées et maigres. On parle même de cannibalisme. Des rébellions s'organisent et des pillards ravagent les villages. Depuis Burhanpur, l'empereur mène donc des expéditions pour rétablir l'ordre et organiser des distributions de vivres. Shah Jahan est venu avec sa femme adorée, Arjuman Banu Begam, que l'on nomme aussi Mumtaz Mahal, la merveille du palais. C'est sa troisième femme, mais aussi sa préférée. Ces deux-là ne se quittent jamais. Ils sont profondément amoureux. Ils ont besoin de rester côte à côte, jour et nuit. Elle est son double, son amante, sa meilleure conseillère politique et la mère de ses 13 enfants. Ah bah, il est amoureux, le gars, hein? Et il l'est toujours. Du coup, le 14e est en route. Mumtaz est même enceinte depuis plus de 8 mois maintenant. Mais cela ne l'a pas empêché de suivre une fois de plus son mari dans ses campagnes militaires. Il y a 2 jours, elle a ressenti les premières douleurs de l'accouchement. Les contractions se sont de plus en plus rapprochées. Elle a de l'expérience, elle connaît son corps et elle sait que l'enfant arrive. Mais cette fois, celui-là a bien du mal à descendre. Les heures passent, les sages-femmes s'activent autour de l'impératrice et tentent de sortir ce bébé qui se présente mal. La journée puis la nuit s'écoule. Mumtaz souffre maintenant le martyr. Elle n'en peut plus, elle hurle de douleur. L'empereur est là, à ses côtés, inquiet, désespéré. Il a fait venir les meilleurs médecins de son armée. Mais rien n'y fait. Mumtaz saigne abondamment. Elle s'affaiblit d'heure en heure. Au bout de 30 heures de souffrance, enfin la délivrance. Le bébé naît, mais la mère meurt. Shah Jahan la prend dans ses bras, tendrement. Il ne pleure pas, mais il souffre au plus profond de son être. Et tenant le corps de celle qu'il a aimée plus que tout, il lui fait une promesse. Il bâtira pour elle le plus beau, le plus merveilleux des mausolées, pour que l'on vienne du monde entier admirer sa splendeur, sa beauté. Et ainsi, Mumtaz Mahal ne sera jamais oublié. L'humanité tout entière connaîtra son histoire et son nom, un nom qui résonnera pour l'éternité. Mumtaz Mahal. On peut dire que cette promesse a été tenue, puisque 4 siècles plus tard, des millions de visiteurs se pressent chaque année pour visiter le mausolée, le Taj Mahal.

Shah Jahan est le 5e empereur moghol d'une dynastie qui en comptera 6, du 16e au 18e siècle. Les Moghols sont musulmans et leur empire est l'un des plus grands qu'ait connu l'islam. Il couvrait un territoire immense, englobant presque toute l'Inde actuelle, le Pakistan, l'Afghanistan et le Bangladesh. Les Moghols sont les descendants des peuples des steppes venus de Mongolie. Ils sont les enfants du grand Gengis Khan, des guerriers, des conquérants. Shah Jahan naît en 1592 à Lahore, au Pakistan. Il est l'un des fils de l'empereur Jahangir et reçoit une éducation digne de son rang. Il étudie la littérature, les mathématiques, la sculpture et, détail important pour la suite de l'histoire, il se passionne pour l'architecture. On lui enseigne aussi le maniement des armes, les arts martiaux et l'art de la guerre. À 25 ans, il prend la tête d'une armée et s'en va guerroyer pour son père. Il étend l'empire moghol vers le sud et devient un héros qui porte haut les couleurs de sa famille. Il a plusieurs frères, mais il est de loin le plus intelligent, le plus malin, le plus impitoyable aussi. Et quand l'empereur meurt, c'est lui qui possède l'aura, le charisme et l'intelligence nécessaires pour monter sur le trône. On peut dire aussi qu'il ne manque pas d'ambition et de cruauté, puisqu'il n'hésite pas à tuer l'un de ses frères qui s'est posé en concurrent. Shah Jahan devient empereur en 1628, à l'âge de 36 ans. Son règne durera 30 ans. Aujourd'hui, les historiens considèrent que c'est avec lui que l'empire moghol a atteint son apogée. Il ne sera jamais aussi grand, aussi riche. On parle de superpuissance économique, politique, militaire, avec une armée de plusieurs centaines de milliers d'hommes qui font respecter les ordres de l'empereur sur ce territoire immense. C'est aussi sous son règne que se développent les arts, la sculpture, la peinture et l'orfèvrerie. La cour de cet empereur jouit d'une excellente réputation et elle impressionne tous les visiteurs venus d'Europe. Shah Jahan lancera aussi de grands travaux et laissera à l'Inde des monuments qui, aujourd'hui encore, font sa fierté. La mosquée d'Agra, celle de Delhi, le Fort Rouge et bien sûr, nous y arriverons, le Taj Mahal. Vous l'avez donc compris, les amis, le héros de notre histoire du jour est l'un des maîtres du monde de l'époque. Peut-être même l'homme le plus puissant de l'univers. Et notre homme est amoureux. L'histoire commence quand Shah Jahan a 13 ou 14 ans. C'est un jeune prince fougueux, intelligent et instruit. Il vit dans les ors et les soieries des palais magnifiques de Lahore, Kaboul ou Delhi. Partout, il ne connaît que l'abondance, la richesse et la beauté. Un jour, une jeune fille qui se nomme Arjuman Banu arrive à la cour. Elle est issue d'une famille de nobles persans. Mais si elle porte un nom respectable, elle est totalement désargentée. C'est une princesse, mais fauchée. C'est son grand-père qui a mis tout le monde sur la paille. Sans doute à cause de mauvaises affaires ou de quelques vices coûteux. Toujours est-il qu'Arjuman Banu arrive à la cour de l'empereur moghol avec pour seule arme son intelligence, sa beauté et son érudition. Ce qui est déjà pas mal. Elle parle arabe, persan. Elle écrit des poèmes qu'elle dit d'une voix de velours, subtile et envoûtante. C'est Haïdée la meuf, pour ceux qui ont vu le conte de Monte Cristo. Elle se fait rapidement une réputation. On vient écouter ses vers et admirer sa beauté. L'empereur lui-même entend bientôt parler de la jeune fille. Il demande à la rencontrer. Et quand elle arrive au palais, avec ses cheveux sombres qui tombent sur ses épaules ambrées, ses grands yeux noirs, rieurs et francs, son sourire dévorant, il tombe immédiatement sous le charme et décide d'en faire la femme de son fils, Shah Jahan. Voilà donc comment Shah et Arjuman se sont rencontrés. Deux adolescents aux portes de la vie, promis l'un à l'autre par des forces qui leur échappent, mais qui, pour une fois, unissent deux êtres qui sont faits pour se rencontrer. Car
le coup de foudre est réciproque. C'est un conte de fées, le truc. Notre princesse en sabots et le futur maître du monde...

vivent au sommet d'un des empires les plus puissants du monde, sinon le plus puissant. Et donc, cerise sur le gâteau, Issem écoche toutes les cases de notre histoire. Les années passent, ils grandissent ensemble, font des enfants, environ un par an, et ne se séparent jamais. Quand Shah part en guerre pour étendre l'empire, Mumtaz l'accompagne. Pas question qu'elle attende comme les autres épouses. Le retour du guerrier, toute seule dans son palais, si flamboyant soit-il. Et lui pense la même chose. Pas question de partir en guerre sans Mumtaz à ses côtés. Et d'ailleurs, petit à petit, Mumtaz prend un autre rôle. Elle devient la conseillère du prince. Elle le guide dans ses choix, sur les champs de bataille et dans les arcanes du pouvoir. Ils forment maintenant un couple redoutable, fort et réfléchi à la fois. Et à la mort du père de Shah Jahan, ils deviennent empereur et impératrice du tout-puissant Empire Moghol. Arrive alors cette funeste année 1630. La famine, l'expédition vers le Dakhan. L'empereur et son épouse qui voyagent ensemble comme toujours. Et comme souvent, elle est enceinte. Sauf que cette fois, comme je vous l'ai raconté au début de notre aventure, l'accouchement se passera mal. Mumtaz ne survit pas. Et Shah Jahan promet d'édifier le plus somptueux mausolée jamais bâti par l'homme. Shah Jahan va rester pendant 2 ans un homme brisé par le chagrin. Il impose un deuil à l'Empire. Les fêtes et la musique sont interdits. Nul ne peut se réjouir ou festoyer. Tous et toutes doivent pleurer la mort de Mumtaz. En 1632, il lance les travaux du mausolée dans la ville d'Agra, au nord de l'Inde. L'empereur fait venir pour cela un célèbre architecte, un perse, qui se nomme Oussad Ahmad. On raconte que Shah Jahan aurait fait assassiner la femme de l'architecte afin qu'il vive la même douleur que lui, pour ainsi exprimer sa peine dans son art. C'est d'ailleurs ce qui va se passer. La souffrance de l'architecte est immense et son œuvre sera sublime. Les meilleurs artisans de l'Empire sont convoqués. Et même au-delà de l'Empire, puisqu'on appelle aussi des artistes venus d'Europe et de Turquie. Le Taj Mahal est conçu comme un écrin fabuleux qui accueillera la dépouille de l'impératrice. Les travaux durent 20 années. Les matériaux, le bois, le marbre, l'or et les pierres précieuses seront importés de toute l'Asie. Le bâtiment est en marbre blanc. Le dôme du tombeau, haut de 73 mètres, soit un immeuble d'une 15 étages, est entouré de 4 minarets identiques, recouverts eux aussi de marbre blanc. À noter que ces minarets sont légèrement inclinés vers l'extérieur, car l'architecte a prévu qu'en cas de tremblement de terre, ils s'effondrent dans la direction opposée à celle du tombeau. C'est pas bête. Le tout est entouré de jardins qui symbolisent le paradis de l'islam. Tout est parfaitement symétrique, donnant à l'ensemble un sentiment d'harmonie qui se reflète dans les bassins, les fontaines et les canaux. À l'intérieur du mausolée, chaque centimètre carré des murs est soigneusement décoré de marqueterie de pierres précieuses et de calligraphies arabes. Le Taj Mahal, majestueux, immense, unique au monde, est considéré aujourd'hui comme le chef-d'œuvre absolu de l'art indo-musulman. D'ailleurs, dès qu'on le voit en photo ou en dessin, on le reconnaît immédiatement. C'est en 1654 que le corps de Mumtaz sera déposé dans une crypte souterraine située au centre du dôme, une petite salle voûtée, couverte d'inscriptions arabes finement ciselées et de mosaïques. Shah Jahan va pouvoir maintenant se laisser glisser doucement vers la mort, comme si sa vie s'était figée avec ce monument, avec son amour. Et quelques années après la mort de Mumtaz, Shah Jahan tombe malade. Alors, un de ses fils, nommé Aurangzeb, en profite pour monter une armée. Il élimine ses frères les plus dangereux à ses yeux et finit par s'autoproclamer empereur à la place de son père, qu'il déclare incapable de gouverner.
En 1650,

1538, Shah Jahan est même enfermé dans le fort d'Agra. Maigre consolation, il peut voir au loin le Taj Mahal depuis la fenêtre de sa cellule. Il passe ses journées à l'admirer dans un silence absolu, et c'est ainsi qu'il meurt, 8 ans plus tard, en 1666, en regardant le tombeau où repose l'amour de sa vie. Son corps sera placé dans un cercueil de bois de santal et inhumé lui aussi sous le Taj Mahal, aux côtés de Mumtaz. Le Taj Mahal, inscrit au patrimoine mondial de l'humanité en 1983, est aussi très officiellement l'une des 7 merveilles du monde dans la nouvelle liste établie par l'UNESCO, avec la muraille de Chine, le Colisée de Rome ou encore le site de Petra en Jordanie. Le mausolée est aujourd'hui aussi blanc et immaculé qu'il y a 4 siècles. Certes, il a été un peu abîmé par la pollution et la sédimentation des siècles, mais il a récemment retrouvé toute sa splendeur. On l'a en effet nettoyé au début des années 2000 avec une sorte de pâte, un mélange traditionnel de terre, de céréales, de lait et de chaux, utilisé autrefois par les femmes indiennes comme masque de beauté. Il est désormais ultra protégé. Aucun véhicule à moteur ne peut s'en approcher. Si vous voulez le visiter, je vous conseille le lever du soleil. Imaginez les premiers feux de l'astre qui viennent colorer le ciel d'orange et de mauve. Voilà le bâtiment sublime qui se détache dans ce tableau flamboyant, alors que des nuées d'oiseaux passent en criant au-dessus des lacs et des canaux où toutes les lumières du monde se reflètent. Oh, c'est quelque chose, hein. Surtout quand on connaît l'histoire des deux amants qui reposent ici. Tout est parfait. Vous voulez une dernière image du Taj Mahal? C'est une photo assez récente. Elle date de 1992. On y voit le mausolée dans toute sa splendeur, brillant au soleil, entouré de ses 4 minarets. Un mur de marbre blanc le protège. Au premier plan, un banc de marbre blanc lui aussi. Et sur ce banc, une jeune femme. Elle porte une veste orangée, une jupe mauve, un chemisier blanc. Elle est légèrement penchée sur le côté. Sa tête est inclinée. Tout comme le bâtiment derrière elle, on la reconnaît au premier regard. On reconnaît sa silhouette et cette pose qui l'a rendue célèbre comme une sorte de timidité séductrice. Cette silhouette, c'est celle de Lady Di. Elle est seule. Son mari, le prince Charles, n'est pas à ses côtés. Cette photo a été prise lors d'un voyage officiel du couple princier. Pendant que Charles parlait diplomatie et affaires avec des officiels indiens, Diana, elle, a choisi de visiter le Taj Mahal. Charles avait pourtant promis d'y aller avec elle. Mais voilà, les obligations, les affaires, l'Angleterre. Au journaliste qui l'interroge sur ce moment, elle répond que c'était une expérience apaisante. Et quand on lui demande d'être plus précise, elle déclare énigmatique « À vous de comprendre ». Aujourd'hui, on comprend. La photo a été prise alors que son mariage avec Charles était en train de se déliter. Elle pose donc toute seule, comme une princesse sans son prince. Et devant ce bâtiment qui symbolise l'amour éternel, elle a affiché sa solitude et sa tristesse. Peut-être avait-elle lu ces vers d'un poète indien qui décrit ainsi le Taj Mahal. C'est une larme qui coule sur le visage de l'éternité.

0: après ces deux gros hits, Ordinary et Eternity, c'était Alex Warren qui nous propose Fever Dream, premier extrait de son deuxième album, prévu cette année.
1: Et ben voilà les amis, entrée dans l'histoire, c'est fini pour aujourd'hui, mais je vous retrouve demain. Retour en France, avec celui qui a modernisé la police et inventé le concours Lépine, il s'agit de Louis Lépine. Mais dans un instant, c'est avec Laurent Ruquier et ses grosses têtes que vous avez rendez-vous. Alors, bon après-midi sur RTL.
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0: Chers amis, bonjour, j'espère que vous allez bien, je suis ravie de vous retrouver. Si vous cherchez un petit peu de soleil, eh bien, vous avez bien fait de choisir RTL et les grosses têtes de Laurent Ruquier. Et en plus, on vous rajoute, c'est pour nous, votre bonne grosse dose quotidienne de bonne humeur. Alors ne bougez plus, que vous soyez au boulot, à la maison ou sur la route, profitez des grosses têtes de Laurent Ruquier jusqu'à 18h et très bon après-midi avec RTL.
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11: Bonjour, heureux de vous retrouver avec pour vous aujourd'hui une grosse tête dont c'était l'anniversaire hier. Il célébrait les 48 ans de Bernard Morin, les 44 ans de Félix et les 43 ans d'Adolfo Ramirez, Gérard Junior. Cet ancien chef cuisinier de l'Élysée qui aurait quand même pu faire un gâteau pour Gérard, Guillaume Gomez. Une grosse tête qui était cachée dans le gâteau de Gérard, mais elle a tout mangé. Valérie Mérès. Une grosse tête qui fait attention à ce qu'elle mange, mais pas à ce qu'elle dit, Sylvie Tellier. Une grosse tête qui a pris le plus court des blazes, Az. Et une grosse tête étoilée dans le guide des danseurs, François Allu. C'est vrai qu'on vous compare, enfin vous aimez souvent vous comparer à Marilyn Monroe.
12: Ah oui, mais
13: Valérie.
12: Je suis sortie,
13: on vous compare,
12: je suis,
13: non.
12: Je suis sortie une ou deux fois d'un gâteau, mais bon.
11: C'est vrai, pour qui quand?
12: Pour Audiard, pour Michel Audiard, je suis sortie du gâteau.
11: C'est voilà. Pas vrai.
12: Dans un festival.
11: Je pensais que ça se faisait plus.
12: Mais c'était il y a longtemps.
11: Oui, quand même. Mais
14: moi, j'adorerais.
11: Hein. Vous aimeriez?
14: Oui, c'est vrai, ça se fait plus.
12: Mais c'était fin, dans les fins des années 70. Hein, c'était
15: un sacré gâteau, quand même.
12: Alors, excuse-moi, mais mais j'ai eu un temps où je faisais du 38. Hein.
3: C'est vrai que c'est une belle fève, là.
8: Pour Michel Audiard et pour qui d'autre, alors? Parce que vous avez dit deux fois, je l'ai fait.
12: Oh, bah, après, l'autre, ça ne vous intéresse pas, c'était un copain.
8: Un copain.
12: Un copain pas du tout
3: Paul.
12: Connu.
3: Paul, le boulanger.
8: Ah non, mais ça, j'aurais voulu voir ça. Mais quand on sort du gâteau comme ça, on doit avoir plein de crème. Et de...
12: Bon, l'année prochaine, en février, je vous le fais.
8: Ah oh, oui. Alors, oh. Alors la chiche.
12: Je vais demander à Guillaume de faire une pièce énorme.
13: On n'aura pas le choix.
12: Et moi, je te fais ta tenue. Dis donc, toi, j'ai demandé à être assise à côté de toi.
13: Oui, alors, je sais.
8: Il en a préparé des tartes. Mais comme celle-là, alors. Non, mais c'est vrai que moi, c'est un rêve, c'est un fantasme.
12: Ah bah.
8: Gérard, vous êtes d'accord?
14: Absolument.
8: Vous avez eu ça hier soir pour votre anniversaire?
14: Non, j'ai une petite tarte à la framboise.
8: Que votre épouse avait préparée?
14: Qu'elle était... Oui, elle a préparé.
12: Elle
14: avait préparé son sac pour aller le chercher.
8: Vous avez fait ça en petit comité?
14: En petit comité.
8: En petit comité. Bon, bah, alors écoutez, on est ravis quand même de vous souhaiter un anniversaire avec un jour de retard et. Un bon anniversaire aujourd'hui aussi à Éric Logérias et Chantal Latsou, deux grosses têtes quand même. On leur souhaite un bon anniversaire. Une première citation. La première citation, c'est pour Monsieur Yetsin Wessinon en Gironde, qui a dit « Dans les accidents de chemin de fer, c'est toujours le dernier wagon le plus dangereux. C'est pour ça qu'on l'a supprimé.
3: » Coluche.
8: Pierre Dac. Pierre Dac, évidemment. Bonne réponse de Gérard Jugnot. Pour Julia Osalacus, qui habite Rennes, qui a dit « L'idéal, ce serait de pouvoir déduire ses impôts de ses impôts. »
15: Un Français ?
8: Un Français.
15: Florent Pagny ?
8: Non, mais quelqu'un qui a eu souvent des problèmes avec les impôts. Avec
13: Angèle.
8: Avec qui vous avez travaillé d'ailleurs.
14: Jacques Martin ?
8: Gérard et vous.
14: Jean-Yann ?
8: Valérie Jean-Yann. Évidemment, c'est Jean-Yann. Ah, j'aime bien celle-ci aussi pour Ludovic Besnier qui habite dans le Rhône, qui a dit « Mon propriétaire a encore téléphoné. Il m'a dit « Je veux que vous payiez mon loyer. » Je lui ai répondu « Payez votre loyer, j'arrive déjà pas à payer le mien. »
3: C'est français ?
8: C'est pas français.
12: C'est américain ?
8: C'est américain.
13: Saint-Fel. Allen.
8: Et c'est pas Woody Allen, mais c'est son père en quelque sorte. Groucho Marx. Excellente réponse de Gérard Jugnot. Pour Nadia Kemar, qui habite les Sorinières, j'aime bien celle-là aussi, qui a dit « Si tu as compris le conflit israélo-palestinien, c'est qu'on te l'a mal expliqué.
3: » Dieudonné ?
8: Dieudonné, non.
15: Un Français ?
8: Un Français.
3: C'est jeune, ça.
8: Un Français qu'on aime bien, avec qui je travaille en ce moment à la télévision. Enfin,
3: Kev Adams ?
8: Non, pas Kev Adams.
14: Michael Youn ?
8: Michael Youn, bonne réponse de Gérard Jugnot. Un plus difficile parce que c'est un humoriste qu'on a rarement cité ici, mais monsieur Az, je compte sur vous, vous réclamez des jeunes, bah, voilà quelqu'un de plus jeune que la moyenne, et c'est pour Nicolas Mayence qui habite Bury, qui a dit « Quand j'étais petit, je comprenais jamais pourquoi, pendant les réunions parents-prof, les parents du prof ne venaient jamais. »
15: Paul Mirabel.
8: Non, pas Paul Mirabel.
3: Romane Fraissinet.
8: Non, Romane Fraissinet, non.
15: Romane Dudwick.
8: Alors attention,
3: Maxime
8: parce que
3: Castaigne.
8: Je suis en train de voir qu'il n'est pas si jeune que ça, parce qu'il est né en 84, hein.
15: Si, le jeune.
13: Pas Haroun.
8: Haroun, non.
3: Ça
8: non,
3: fait
8: non.
3: Quel âge, 84
13: Artus.
8: Ah, bah, ça lui fait quand même 40 ans, quoi, vous voyez.
13: Ah, oui, 40, 42 même.
8: 42.
14: Jeune dit, je sais pas.
8: Oui, alors dis donc, si c'est pour me reprendre pour.
3: Encore, non, on va recommencer. Redouane Bougaraba.
12: Alexis Le Rossignol.
8: Vous avez dit quoi?
3: Redouane Bougaraba.
8: Alors, vous avez bon prénom.
3: Redouane Arjane.
8: Redouane Arjane, bonne réponse de monsieur Az. Vous voyez? Vous voyez, quand je vous propose...
3: Arabe et jeune, je trouve.
8: Ah ben... Oui, alors là, vraiment, il faut vous les servir sur un plateau. Plus ancien, cette citation, pour Régis Le Goff, qui habite Saint-Maur-des-Fossés. Une citation plus culturelle. « Certains hommes sont tellement curieux de voir le bonheur de leur femme qu'ils prennent des détectives pour en connaître la raison.
3: » Colombo
8: de théâtre ? Non, c'est pas Colombo, c'est un homme de théâtre.
12: Bon. Fédo ?
8: Et c'est Fédo. Bonne réponse de Valérie Mérès. Bon, allez, j'ai le temps encore pour une petite citation, une citation que je resserre régulièrement. Alors, à chaque fois, j'ai des contestations sur cette citation. On me dit, mais c'est pas possible que ce soit lui. Bon, on va voir si vous vous souvenez, mais j'ai vérifié à chaque fois. C'est bien à cette personnalité que cette citation est attribuée. Qui aurait dit, je dis bien, aurait, vous voyez, j'emploie le conditionnel, je suis plus prudent que par le passé, c'est l'âge. Qui aurait dit, il ne faut jamais juger les gens sur leur fréquentation. Judas, par exemple, avait des amis prochain.
3: C'est pas Sarkozy?
8: Non.
15: Trump?
8: Ah non, non, c'est plus ancien que ça.
16: C'est un politicien?
8: Ah, alors, c'est un politicien, non, français. Non. Français,
3: Victor
8: oui.
3: Hugo?
8: Victor Hugo, non, mais...
3: Émile Zola?
8: On est dans le bon siècle.
15: Montaigne?
8: Montaigne.
15: Montesquieu?
8: Un français né en Moselle.
16: Montaigne?
8: Montaigne, non. Montaigne, c'est bien avant. Hein.
3: Non. Dumas?
8: Ah, Dumas, tant non. Fait.
3: Non, pourquoi
17: Zola, on l'a dit?
8: Zola, vous l'avez dit. Dans 19e, deuxième moitié du 19e.
3: Deuxième moitié.
17: Il écrivait des romans?
8: Des romans, non. C'est pour ça que c'est surprenant, parce que c'est vrai qu'on s'attend pas à ça.
17: Bergson? Le...
8: Non, non.
3: Il écrivait quoi?
17: Alain?
8: Ah, bah, des, si vous me dites ce que vous.
15: Ah, des Bossuet?
8: Bossuet, non. Bah,
17: Verlaine?
8: Avant Bossuet. Ah. Quoi?
17: Verlaine?
8: Verlaine, bonne réponse de Gérard Jugnot.
15: Ah ouais, t'as fait toutes les réponses quasiment.
8: Paul Verlaine, effectivement, c'est lui qui aurait dit « Il ne faut jamais juger les gens sur leur fréquentation ». Judas, par exemple, avait des amis irréprochables. C'est vrai que pour un poète comme Verlaine, c'est inattendu, mais j'ai vérifié.
17: Mais il était souvent bourré. Hein.
8: C'est peut-être la raison, vous avez raison, hein, Gérard. Bravo, en tout cas, vous avez fait un carton sur les citations.
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0: classique sorti en 76, 60 ans déjà, et ça n'a pas pris une ride. Love Is All, c'était Butterfly Ball sur RTL. Allez, retour aux grosses têtes de Laurent Ruquier avec des questions et un bon moment.
1: Première question pour Frédéric Cosquer qui habite en Gironde. Cette question, j'ai failli la poser hier, puis finalement, on n'a pas eu le temps, mais c'est un papier qui m'avait beaucoup amusé, signé Kim Hulot-Guyot et Caroline Ayer dans Libération, un papier qui nous disait que cette machine appelée PPC était remboursée pour la location, car on la loue, remboursée par la Sécurité sociale à 60%. Ça coûte à peu près 600 euros par an pour louer une PPC. Mais à quoi ça sert ?
2: C'est un appareil contre l'apnée.
1: C'est-à-dire
2: un appareil respiratoire pour l'apnée.
3: Apnée du sommeil.
1: Et donc, du sommeil. Et surtout pour éviter quoi ?
2: Pour éviter les ronflements et les AVC.
4: Et les apnées, c'est contre les apnées.
3: Et la mort par manque de respiration.
1: Alors, c'est surtout, effectivement, pour éviter que la personne avec qui vous vivez soit incommodée par vos ronflements.
5: Je connais bien le problème, la machine, elle fait plus de bruit que le ronflement.
2: Non.
5: J'ai déjà entendu la machine.
2: Non,
5: la machine,
2: tout,
5: c'est un enfer.
2: Elle fait brrrr. Très bien, moi, j'ai ça, moi.
5: On dirait que t'as un mec qui fume une chicha à côté.
1: Vous l'avez, Gérard ?
2: Oui, je l'ai même mis dans le film, dans mon espion, j'avais ça. Mais ça fait juste un petit bruit. Chut, et c'est mieux que...
1: L'appareil, c'est ce que nous disait en tout cas le papier de Libération hier, ça m'a fait rire. L'appareil émet un léger son de soufflerie, comme un bruit blanc. Ça n'est pas désagréable. Surtout, le masque donne des airs évidemment un peu particuliers de plongeur pendant que vous dormez.
2: La femme, elle dort avec Top Cruise. En Top Gun.
1: Non, mais vous dormez vraiment avec ça, Gérard ?
2: Absolument, et ça me fait beaucoup de bien.
3: C'est comme une berceuse, en fait, non ?
2: Ce
3: son régulier, non ?
4: Oh, c'est pas très sexy, quand même, hein, mais bon.
2: Si, ça peut être très sexy.
4: Ah ouais ?
5: C'est un peu Matrix, ça fait un peu comme dans Matrix. Quand
6: elle aime bien les déguisements, ta femme ?
3: Ça pourrait donner naissance à une catégorie dans le porno, d'ailleurs.
1: C'est-à-dire ?
3: Bah, vous savez, il y a de plus en plus de catégories. Je dis pas que je suis un grand consommateur, mais il pourrait y avoir sous respirateur intense.
5: PPC, la catégorie PPC. Ouais.
3: PPC, exactement.
1: Je savais pas que ça s'appelait une PPC. En tout cas, c'est une machine à pression positive continue. Hein, ça veut dire ça, PPC. Et vous avez l'air bien au courant, monsieur Haas.
5: Je me renseigne.
4: Tu ronfles peut-être.
2: Non, mais c'est formidable un peu.
5: Mais non, parce que j'ai des amis qui ronflent.
1: Ah oui.
5: Et moi, j'ai déjà dormi avec quelqu'un qui avait la machine. Peut-être qu'elle était moins bien que la tienne, Gérard, mais ça fait un bruit monstre, le truc. Moi, ça me fait.
3: Fabriqué maison, non ?
1: Ça, c'est une perceuse que vous nous décrivez.
5: Ah, peut-être que c'était une perceuse.
1: Ah, bah oui, oui.
5: Non,
1: parce que ça arrive que pour s'endormir, quelqu'un chante une perceuse. Oui, oui, mademoiselle.
4: Non, l'image, vous imaginez aujourd'hui la chambre des couples entre le mec qui a le PPC, la fille qui a le masque qui remonte le menton, plus les concombres, plus effectivement les nattes. T'imagines la tête de la chambre à coucher.
1: Vous dormiez à l'Élysée, vous, monsieur Gomez, quand vous étiez chef cuisinier ?
7: Pas avec les masques LED, ni les trucs pour pas ronfler. Non, où ça nous est arrivé de. Non, je dormais pas à l'Élysée. Si j'étais à l'Élysée la nuit, c'était pour travailler, pas pour dormir.
1: Ah bon ?
7: D'autres dorment.
1: Ah, ben alors tant mieux, ça veut dire que. Exactement. Ça veut dire que quand vous travaillez pendant la nuit à l'Élysée, le couple présidentiel, lui, vous l'entendez, vous voyez ?
7: Non, vous savez, c'est assez grand quand même. On n'est pas dans la cuisine.
1: Non, je voulais savoir si monsieur Macron ou même Macron ronflait, vous voyez.
7: Bah, je peux pas vous dire.
4: Les femmes, les premières dames, bon, elles mangent tout le temps, elles vont toujours au resto et tout, elles sont toujours reçues. Est-ce qu'il y a un régime alimentaire, par exemple ? Est-ce qu'il y a une première dame qui est arrivée et qui dit, voilà, type à la Victoria Beckham, par exemple, qui demande son poulet et son brocoli ? Est-ce qu'il y a des choses comme ça, des commandes assez extraordinaires pour qu'elles restent super fines et tout ?
5: Non mais toi tu confonds l'Elysée et l'île de la Tentation.
4: C'est
5: deux choses différentes.
1: On n'a jamais vu, à part peut-être Germaine Coty d'ailleurs que j'ai pas connu moi-même, enfin dont on a parfois fait la description. On a rarement connu des premières dames qui étaient un peu comment dire enveloppées.
5: François Hollande.
1: Que ce soit Valérie Trierweiler ou même comment elle s'appelle.
4: Non mais Julie Gayet, elle a grossi après. Au début elle était fine. Hein.
1: Elle n'a pas grossi, Julie Gayet.
4: Oh, un peu quand même.
1: Oh, bah non, enfin.
6: Non, mais elle est incroyable. Tu trouves que Julie Gayet est trop grosse ?
4: Ah non, pas du tout, pas du tout. Mais au début.
1: Un peu quand même.
4: Pas du tout, mais au début, quand elle a rencontré François Hollande, elle était très très fine. Je trouvais limite maigre.
1: Les croissants en scooter, ça vous. ça vous change une femme, hein, il faut bien dire.
7: J'ai lu dans une interview qu'elle avait dit que François Hollande l'avait séduit notamment parce qu'il faisait très bien la cuisine.
4: Ah bah tu vois. Ah,
7: envoyé un petit message au président ce jour-là. Moi je me suis demandé à quel moment il avait cuisiné surtout.
1: Mais... Vous étiez en service sous Hollande, vous ?
7: Ah bah bien sûr, j'ai commencé sous Jacques Chirac. Ah, en fait, vous suivez pas.
1: Ah bah oui,
7: vous avez pas du tout.
1: J'avais oublié.
7: 28 ans à l'Élysée.
1: Parfois il vaut mieux oublier.
7: Oui. Jacques Chirac, Nicolas Sarkozy, François Hollande.
1: Ah bah merde, François Hollande, là vous avez dû avoir du boulot. Alors dites donc.
7: Un petit peu, on m'a reproché d'ailleurs assez souvent qu'il avait pris du poids pendant les 5 ans où il était à l'Élysée.
1: C'est de votre faute.
7: C'est de ma faute. Il l'a dit il y a pas très longtemps d'ailleurs. Enfin, il s'est un peu foutu de moi d'ailleurs. Je le croise au salon de l'agriculture.
1: Ah
7: et
1: oui.
7: Le journaliste lui dit ah bah on voit que vous avez perdu du poids, c'est que vous pensez à la présidentielle et il répond pas, il me tacle un petit peu, il dit oui d'ailleurs depuis que je suis parti j'ai perdu du poids, ce qui est pas le cas de Monsieur Gomez.
1: Sympa. Grâce à vous au moins il se représentera pour.
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1: Guillaume voudrait d'ores et déjà réagir à une émission d'hier, carrément. On avait Michel Bussy comme invité principal. C'est bien ça, Guillaume ?
22: C'est bien ça, effectivement, oui.
1: Et vous me réclamez le livre de Michel Bussy.
22: Oui, c'était une excuse également pour vous appeler. En fait, j'écoute les grosses têtes depuis très longtemps. Et j'apprécie toujours quand vous lisez des extraits ou des fables.
1: Oui.
22: Et cette nuit, vers 2h du matin, en vous écoutant, je me suis dit, mais... Pourquoi ne fait-il pas des livres audio ?
1: J'ai fait des livres idiots, pas mal.
22: Des livres audio, des livres audio.
4: À la Marlène Jobert ?
1: Ah, vous voulez que je lise ? Ah ben, remarquez, oui. C'est une bonne idée. Bien payé, je dis pas non. Non, mais c'est vrai que les livres audio, ça marche de plus en plus. C'est comme les podcasts. Les gens écoutent ça sur la route en allant au boulot. Pourquoi pas un livre audio? Vous avez raison. Non, puis on fait ça aussi pour les non-voyants, par exemple. Je peux le faire bénévolement même. Tiens, Guillaume, si vous le souhaitez.
22: Ah oui, tout à fait. Pour les sourds, mais il faut parler très fort. C'est une bonne initiative.
1: Gérard?
2: Vous pouvez le faire pour les sourds, mais il faut parler très fort.
7: Et par contre, c'est très dur comme exercice de faire un livre audio. Je ne sais pas si vous avez eu l'occasion de le faire.
1: Ah oui, vous l'avez fait, vous?
7: Je l'ai fait pour le dernier livre parce que je trouvais ça intéressant que les gens qui écoutent le livre puissent avoir le son de ma voix. Mais c'est vrai que ce n'est pas facile.
6: Il faut employer des comédiens. Il faut employer des comédiens, c'est bien ce que je te dis.
1: Je suis un peu comédien, Guillaume. En tout cas, merci pour le compliment. On passe à Xavier. Bonjour, Xavier.
17: Bonjour.
1: Alors, bonjour. Xavier voudrait revenir sur le sucre d'orge. Ah bah, Monsieur Gomez était là, d'ailleurs, quand je crois on a perdu 300 euros sur cette affaire-là.
7: Oui, hein. Généreux.
1: Ah, il faut quand même bien le dire. Et je crois que c'est Monsieur Gomez qui a fait l'erreur, qui m'a repris une fois de plus. Il me contredit tout le temps, Monsieur Gomez. Il a dit qu'il n'y avait pas d'orge dans le sucre d'orge. C'est ça, exact. Xavier?
17: Alors, effectivement, à l'origine, le sucre d'orge s'est fabriqué à partir de sucre cuit dans une eau d'orge, en fait.
1: Sirop d'orgeat, en quelque sorte.
17: Ah non, c'est pas la même chose.
1: Ah bon,
17: le sirop d'orgeat, c'est encore autre chose. Le sirop d'orgeat, c'est une décoction d'orge et d'amande, et dans lequel, à l'origine, on ajoutait éventuellement des graines pilées.
1: Ouais.
17: Et aujourd'hui, c'est plus du tout fabriqué comme ça, d'ailleurs. C'est fabriqué qu'à partir d'amandes. Mais le sucre d'orge, au départ, on l'appelait sucre tor, sucre d'orge blanc, et c'était fabriqué à partir d'orge, d'eau orgée dans lequel on cuisait du sucre.
1: Pas dans la gueule, Gomez.
2: Vous êtes confiseur?
7: Oui, j'ai vérifié. Hein.
17: Vous
7: êtes employé par Laurent Ruquier, non?
17: Je suis pas du tout confiseur, j'ai lu ça tout à fait par hasard.
7: Ça s'entend.
17: Je préparais une intervention dans une entreprise, et que j'ai repris l'histoire des céréales, et j'ai lu ça, et que quand vous avez parlé de sucre d'orge créé par les bénédictines, ça m'a fait sauter en l'air. Elles ont effectivement fait la recette actuelle, mais...
1: Vous venez de tuer, Monsieur Gomez.
7: Merci.
1: J'ai même envie de dire, vous êtes un céréal killer. Bravo, Xavier. On passe à Sophie. Bonjour, Sophie.
18: Bonjour à tous.
1: Ah, ben là, voilà une voix sympathique. Qu'est-ce que vous vouliez nous dire, vous, Sophie?
18: Alors, moi, c'était par rapport au petit rayon de soleil qui était Isabelle Mergault, et quand vous aviez rendu hommage dans les citations en la faisant dire Sacha Guitry, ça avait disparu. J'ai vu que c'était revenu hier, et je suis hyper contente de ce fait, parce que vraiment, ça apporte de la...
1: On le fait pas tous les jours.
18: Non.
1: D'abord parce qu'Isabelle n'était pas forcément là tous les jours, déjà. On va le faire une ou deux fois par semaine, comme ça, pour évidemment continuer à se souvenir d'Isabelle, qui d'ailleurs faisait hélas partie de cette rubrique toujours très émouvante hier soir au Molière des disparus de l'année. Il avait son joli visage au milieu des autres hier soir au Molière. C'était très émouvant de la voir ainsi. Autre chose à ajouter, Sophie?
18: Mais en fait, je voulais vous remercier parce que je crois que vous ne vous rendez pas compte tous de l'impact que vous avez sur nos vies. On vous entend au quotidien.
1: Parfois, j'étais encore dans le bureau de la direction de RTL, je leur disais.
18: Si ça peut vous servir.
1: Non, je rigole. Ça fait plaisir, évidemment, savoir que ça vous touche et que vous riez. Mais j'espère que vous apprenez des choses aussi grâce à nous, Sophie.
18: Aussi. Et puis aujourd'hui, vous êtes mon cadeau d'anniversaire, donc c'est encore mieux.
1: Bon anniversaire, Sophie.
6: Bon anniversaire.
1: Axel, pour terminer. Bonjour, Axel.
23: Bonjour.
1: Alors, Axel, elle a aussi un anniversaire à fêter, celui de son mari, c'est bien ça?
23: Ah oui, mon mari fête son anniversaire la semaine prochaine.
1: Ouais.
23: Ah. Et c'est un fan absolu du RC Lens, parce qu'on est du Nord.
1: Ouais.
23: Et j'aurais aimé avoir des petites places pour la finale de la Coupe de France le 22 mai.
1: Ah.
23: Alors, j'ai pas vu Johan Rioux cette semaine.
6: Non, mais vous n'aurez rien, Monsieur Rioux.
1: Non, mais attends.
7: Mal à la tête, c'est tout.
1: Non, mais alors maintenant, on nous appelle vraiment pour nous demander tout et n'importe quoi.
5: C'est devenu une billetterie.
23: Je sais. Mais je ne demande rien pour Céline Dion. Je vous promets.
7: Vous restez modeste dans les demandes. C'est bien.
1: Comment vous pensez que je vais avoir des places pour la finale de la Coupe de France de football, moi?
23: Oui, s'il vous plaît.
7: Vous ne voulez pas une Renault aussi? Parce que.
2: Vous pouvez avoir un rôti de veau.
1: Là, franchement, je peux.
23: J'ai envoyé un message à Johan Rioux sur Insta, mais il ne m'a pas répondu.
6: Ça ne m'étonne pas.
1: Je peux rien vous promettre, Axel, là, vraiment, c'est très très compliqué, hein. Je ne suis ni Lensois, ni footballeur, ni organisateur
23: mais
1: de
23: la... Vous aimez le foot.
1: Oui, j'aime le foot.
23: Le foot,
1: contre qui joue en finale, Lens, d'ailleurs
23: Nice.
1: Nice. Ah, ils ont des chances de gagner en plus.
23: Mais oui.
5: Ah, bon, on va appeler Eric Ciotti. Je le connais bien, c'est un ami.
1: Le maire de Lens, s'il nous entend, qui est un homme généreux.
5: Le maire de Nice aussi. Non, mais il faut parler aux deux maires. Hein.
7: Tous les maires de France.
2: Et ça se joue où, ça, il se joue où?
1: C'est vrai que ça va être
7: France. Stade de France.
1: Ça va être un match gauche-droite, hein, parce que Lens, c'est une ville socialiste, si ma mémoire est bonne, et Nice, c'est la ville d'Eric Ciotti.
5: Bon, donc... message à Eric Ciotti. Si vous nous entendez, monsieur Ciotti, envoyez deux places à cette dame, sinon on installe un master poulet en plein milieu de la ville.
1: Ouais, je crois que là, le deal est fait. On va recevoir très vite les deux places. On se retrouve après les infos de 16h.
0: Oui, merci Laurent. On vous retrouve dans un court instant. Et merci à vous d'écouter RTL. Il est pile 16h. Et l'essentiel de l'info en 3 minutes, c'était avec Nathalie Michet. Bonjour Nathalie.
3: Bonjour Myriam, bonjour à tous. Sébastien Lecornu promet de renforcer les aides sur les carburants. Il reconnaît une situation particulièrement difficile et grave du fait de la guerre au Moyen-Orient. Le gouvernement va changer d'ampleur et d'échelle pour adapter ses dispositifs de soutien à l'activité et à l'économie. Déclaration du Premier ministre lors des questions au gouvernement à l'Assemblée nationale. Et justement, des manifestations syndicales contre la flambée des prix à la pompe sont prévus ce soir dans le Loiret. La CGT appelle à des rassemblements à 18h à Orléans et à Montargis. C'est une conséquence de la flambée des prix des carburants. Les vols se multiplient, par exemple dans le Tarn, où Manuel Blasquez, patron d'une entreprise de transport, se dit impuissant. En un mois, les réservoirs de ces poids lourds ont été siphonnés à 3 reprises.
9: Chaque fois qu'il y a une augmentation du gazole, nous sommes victimes de plusieurs cambriolages. 3 fois en 1 mois, ça fait beaucoup. Ils vont siphonner tout simplement. On les ferme plus à clé, les bouchons. À l'époque, ils forçaient les bouchons ou alors ils perçaient directement le réservoir, ce qui immobilisait le véhicule et nous coûtait encore plus cher. Donc maintenant, on préfère quasiment qu'ils ouvrent le bouchon et qu'ils se servent. On a les dépôts logistiques qui sont équipés d'alarmes et de caméras, mais pas à l'extérieur. L'extérieur, ça coûte plus cher. Là, on a chiffré à 700 litres de carburant volé, donc ça fait 1 500 € quoi, sur le mois. Mais une perte sèche. Si on me fait ça tous les mois, il vaut mieux que j'arrête les camions et que je les vende, sincèrement.
3: Témoignage recueilli par Patrick Tégéraud. C'est le premier procès à Paris depuis qu'a éclaté le scandale des violences dans le périscolaire. Il s'est ouvert à huis clos. Un ancien animateur de 47 ans est jugé pour harcèlement sexuel à l'encontre de 9 petites filles, mais aussi agression sexuelle sur 3 d'entre elles. Les victimes avaient 10 ans à l'époque des faits. Suspendu en octobre 2024, le mis en cause rejette les accusations. Il parle de simples accolades. Il encourt jusqu'à 10 ans de prison ferme. L'État français a 6 mois pour corriger les dysfonctionnements de l'ANEF, sa plateforme de demande de titre de séjour, décision du Conseil d'État qui avait été saisie par une dizaine d'associations. Il leur a donc donné raison. La plus haute juridiction administrative estime que les dysfonctionnements sont de nature à limiter de façon anormale les droits des usagers. Emmanuel Macron dénonce des menaces de déstabilisation de la part de Donald Trump concernant la nouvelle surtaxe de 25% sur les voitures européennes. Depuis l'Arménie, le président français appelle l'Union européenne à activer son instrument anti-coercition. Le football, on connaîtra ce soir le premier finaliste de la Ligue des Champions. Après un match aller un partout, demi-finale retour à Londres entre Arsenal et l'Atlético d'Antoine Griezmann. Coup d'envoi à 21h. Et puis, la météo demain, ce sera à nouveau un temps pluvieux sur la majeure partie du pays. Des orages également dans les régions de l'Est. Et les maximales resteront assez basses. Elles seront comprises entre 13 et 22 degrés. Il est 16h, passé de 3 minutes sur RTL, la suite des grosses têtes.
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1: Après les vraies infos, les fausses, Monsieur Marino est au téléphone. J'aime bien son nom, Monsieur Marino. On se croirait dans le sketch de Coluche. C'est Mougeot, vous c'est Marino. Mais je vais vous appeler Jacques, c'est mieux comme petit nom. Hein. Jaco peut-être même.
24: Bonjour à toute l'équipe et puis bon anniversaire à Gérard avec un jour de retard.
1: Eh ben, c'est gentil.
2: Merci beaucoup,
1: c'est
2: Monsieur Mariano.
1: On vous appelle Marino. On vous appelle Jaco, Jacques.
24: Oui, souvent, oui.
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24: Ah bah oui.
1: Faisiez quoi avant d'être à la retraite? Parce que j'imagine que vous êtes à la retraite. Quand on s'appelle Jacques et Marino, on est à la retraite.
24: Je travaillais dans le négoce de vin.
1: Bon bah là, vous prendrez un coup de cidre en Normandie. Si
24: voilà,
1: vous
24: ça changera.
1: Si vous repérez la bonne info, on va commencer par François Allu.
11: Cérémonie des Molières. L'hommage à Delphine Seyrig, confié à Patrick Sébastien, a été mal accueilli par la salle.
1: Valérie Mérès.
13: Jean-Luc Mélenchon a annoncé sa candidature à la présidentielle. Marine Tondelier, chef des écologistes, a tweeté « C'est aussi surprenant que Nicolas Hulot qui sort sa bite.
1: » Guillaume Gomez.
11: Aux États-Unis, le ministre de la Santé demande aux Américains de manger de la choucroute pour être en bonne santé. Donald Trump envisagerait même d'envahir l'Alsace, mais il vérifie d'abord si le vin blanc pourra continuer à passer par le détroit de Gewürz.
1: Gérard Jugnot.
14: Grève nationale dans les laboratoires d'analyse. Attention, aujourd'hui, tous les flacons distribués pour les analyses d'urine seront percés.
1: Az.
15: Pour faire comme Jordan Bardella et Gabriel Attal qui ont officialisé leur vie privée, Jean-Luc Mélenchon a annoncé sa liaison avec la princesse Sofia Chikiruna des deux Kabyles.
1: Et Sylvie Tellier.
16: Selon le Gorafi, en raison du prix de l'essence, près d'un milliardaire sur deux hésite à utiliser son yacht pour aller travailler.
1: Qui a dit la vérité, Jacques?
24: Je vais penser à Monsieur Allu.
1: À la cérémonie des Molières, l'hommage à Delphine Seyrig confié à Patrick Sébastien a été mal accueilli par la salle. Pensez que c'est ça la vérité?
14: Il y a un piège.
1: Jacques, Jacques, c'est foutu parce que là, vraiment, comment vous imaginez que les Molières, qui est une institution un peu sérieuse,
24: est
1: confié à Patrick Sébastien le soin de rendre hommage à Madame Delphine Seyrig. Et évidemment, ça fait une allusion à sa chanson Delphine, consacrée elle, cette chanson, à Delphine Ernotte. Franchement, Delphine Seyrig, il y a un moment qu'elle est, elle n'est plus là, même si, il faut le dire, il y a une des pièces récompensées dont le thème est l'avortement et Gisèle Halimi, et que Delphine Seyrig a fait partie de ces actrices qui, à l'époque, avaient signé le fameux manifeste déclarant qu'elles avaient avorté contre la loi à cette époque. Mais il n'y a quand même pas eu, effectivement, un hommage à Delphine Seyrig rendu par Patrick Sébastien, Jaco. Enfin, voyons,
24: soyons sérieux. Ah bah,
16: Jaco, si vous écoutez les grosses têtes, quand même, le patron, il explique que il y a un truc, quand on le dit, ça semble que ça peut être la bonne réponse.
1: Et oui, et c'est Sylvie Tellier qui a dit, selon le Gorafi, en raison du prix de l'essence, près d'un milliardaire sur deux hésite à utiliser son yacht pour aller travailler. Ça prouve que vous ne nous écoutez pas suffisamment souvent, Jacques.
24: Voilà.
1: Jacques, désolé. Pour le reste, évidemment, tout était faux, cela va de soi, que ce soit Patrick Sébastien Molière, Jean-Luc Mélenchon n'a pas annoncé sa liaison avec Madame Sofia Chikiruna des deux machins. Guillaume Gomez, en revanche, t'es pas loin de la vérité.
25: Bah ouais. Parce la première partie est vraie.
1: Eh oui, parce que le ministre de la Santé, là, j'aurais compris à la limite que vous tombiez dans le piège, parce que effectivement, le ministre de la Santé américain a demandé à ce que l'on mange plus souvent de la choucroute pour être en bonne
14: c'est
1: santé.
14: C'est très bon, parce que c'est fermé.
16: Ouais, mais c'est
25: il
16: pas
25: a dit
16: bien,
25: qu'il en mangeait tous les matins.
16: Transit, ouais, mais alors,
25: il en mange tous les matins.
14: Si, un steak et de la choucroute. Fermenté.
16: Ça dépend si tu dors seul ou pas, quand même. Hein.
25: Bah, si t'as un masque, avec un masque,
14: si, t'as ton
25: si dors
14: masque
25: avec l'un de vous deux, ça va.
14: Tu bêtes,
25: si dors avec l'un de vous deux, ça va.
1: Le titre du Parisien ce matin, c'est même Make Choucroute Great Again. Le ministre de la Santé de Donald Trump est pour le chou et ça dope les ventes de choucroute. Il en prend même au petit déjeuner. C'est assez fou, quand même. Vous trouvez que c'est bien la choucroute au petit déjeuner, monsieur Gomez?
25: Là, pour défendre la gastronomie française et l'Alsace, donc surtout que c'est encore en France, l'Alsace.
16: Bon, c'est mieux du kouglof quand
14: c'est
16: même.
14: Mauvais, c'est mauvais, c'est la saucisse, quoi.
1: Quoi?
14: La choucroute, c'est bon, mais c'est la saucisse, c'est le petit salé qui est.
25: C'est pas bon. C'est très bon, la saucisse.
13: La saucisse au petit déjeuner, moi j'aime bien.
25: Bah oui, on sait. C'est très bon. Et puis ça dépend surtout de l'heure du petit déjeuner et de l'heure du lever.
13: Et de la saucisse.
25: Et de la saucisse.
1: Bon, en tout cas, ça, c'était en partie vrai, mais évidemment, la fin, Monsieur Gomez a exagéré en disant que Trump voulait envahir l'Alsace à condition que le vin blanc puisse continuer à passer par le détroit de Gewürz. Ça, c'était faux. Vous avez bien fait de retenir cette information-là. Non, ce qui vous a fait vraiment planter, c'est l'histoire des Molières. Pour les laboratoires d'analyse, ça, c'est vrai qu'il y a aussi une grève nationale dans les laboratoires, mais ils vont pas pour autant, évidemment, percer les flacons d'analyse d'urine, sinon on va avoir les doigts. Ça, c'est toujours un moment quand même un peu compliqué, hein, quand il faut aller
16: faire pipi dans le pot.
1: Hein, ouais. Vous aussi?
16: Ah, j'aime pas.
1: Ah, voilà.
16: Bah, parce que pour vous, c'est facile, les hommes. Wow. Mais nous, je sais pas, les risques
1: pour entends. Vous, c'est facile.
6: Bah,
1: à la limite,
6: ils ont qu'à mettre un entonnoir.
16: Ouais, voilà. En fait, on voit bien que c'est un mec qui a créé ce flacon pour faire pipi, parce que il est parfaitement adapté pour les zizi, mais alors pour nous, moins.
14: Et les analyses de sel, c'est encore pire.
16: Ah, ça, j'ai jamais fait.
1: Mais pourquoi, Gérard?
14: Ben, c'est pas grave.
25: Parce qu'il faut chier dans le même pot.
14: Il faut chier droit.
25: Il faut bien viser.
16: C'est le même pot?
25: Ouais, c'est le même, ouais, c'est le même.
14: Faut
25: exactement.
14: Pas tortiller du cul pour chier droit.
25: C'est le même. Non, mais en fait, le pire, surtout l'histoire dans cette histoire-là, c'est qu'il faut le ramener à l'accueil, le truc. Ils devraient mettre un truc dans les toilettes qui part directement dans le.
1: Je suis d'accord.
25: Tu dois te balader, tu dois te venir à l'accueil, il y a tout le monde qui attend avec son ticket, t'arrives avec ta merde, comme ça, tu dis, bah, tenez, voilà. C'est bon, j'ai réussi à chier, elle dit merci. En plus, elle est hyper à l'aise parce qu'elle a l'habitude, toi, t'es mal à l'aise. Ils devraient mettre un petit truc dans les toilettes, une sorte de poubelle, tu jettes dedans et voilà, ça part direct.
1: Quoi. Ça, c'est vrai, absolument.
6: Un toboggan.
1: En tout cas, il y a bien grève dans les laboratoires d'analyse aujourd'hui.
25: Ah bon?
1: Vous avez raté votre analyse, Jacques, en tout cas. Je vais vous envoyer une montre, RTL. Est-ce que ça vous ferait plaisir, quand même?
14: Voilà.
24: Bien sûr.
1: Ah, ben voilà, bien sûr. Ça, c'est une bonne réponse.
14: C'est cela, oui.
1: On vous envoie une montre, RTL, Jacques.
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14: Ah, une question de vocabulaire, d'expression aussi pour Gaëlle à Denis qui habite en Loire-Atlantique. Autrefois, quand on jouait aux quilles, comment appelait-on un coup nul, un coup sans résultat? C'est peut-être vrai encore au bowling aujourd'hui si vous préférez, mais c'est effectivement ne marquer aucun point au jeu de quilles.
15: Fanny.
14: Faire Fanny, ça c'est pour la pétanque.
16: C'est la pétanque.
17: C'est pas un mot anglais, parce qu'au bowling c'est anglais.
14: Ce n'est pas un mot anglais.
18: Un flop.
14: Monsieur Alu revient des toilettes.
15: En courant, le pantalon en bas.
16: Il va nous dire le bruit qui ça a fait.
19: Un flop, non, c'est pas ça, le quand on rate les quilles, un flop.
14: Un flop, ça c'est peut-être ce que vous venez de faire.
16: Dans le flop.
14: Mais non, c'est pas un flop. C'est une expression qu'on utilise encore aujourd'hui, mais évidemment, on ne sait pas que ça vient du jeu de quilles.
16: T'en touches pas une?
14: Non. C'est originaire du Berry, cette expression.
16: Claude ?
14: Et la, non, pas Claude Berry, non, la région du Berry. Et la première fois qu'on a utilisé cette expression...
15: Chou blanc.
14: Chou blanc, bonne réponse. Mais comment vous savez ça?
15: Ça m'arrive tout le temps.
14: De faire chou blanc?
15: Non, mais j'ai entendu ça chez les Berrichons. Je crois que ça
14: et oui, faire chou blanc, en fait, c'était faire coup blanc au départ. Ouais. Et comme vous savez, dans le Berry, on a un petit accent, on fait les cheveux oui. beaucoup. C'est devenu faire coup blanc, faire chou blanc. Et l'expression est restée encore aujourd'hui dans le langage courant, faire chou blanc. Ouais. C'est échoué encore, on le dit. Hein. Bon, peut-être pas les jeunes, hein, mais il ne faut pas chou blanc. Mais quand même, c'est une expression
19: non, chourave, nous, plutôt.
14: Qu'on connaît. Voilà. Nous, parce que vous considérez que vous êtes jeune, vous.
19: Oui, à 32 ans, j'espère. J'ai plus de cheveux, mais bon, ça va.
14: Moi aussi, je croyais ça à 32 ans que j'étais encore jeune.
19: Ah mince, je suis déjà périmé.
14: Vous cuisiniez pas souvent le chou, j'imagine, à l'Élysée.
0: Bah si, bien sûr.
14: Le prenez, ah oui,
0: pourquoi pas. Mais oui.
14: Ah oui.
0: Le chou, c'est un très bon légume.
14: Ah oui.
0: Vous voulez qu'on ait tous les producteurs de chou à dos, c'est ça?
14: Non, pas du tout, mais c'est vrai que ça fait un peu péter. Et que.
0: Et bah alors
15: Mais non, si vous faites blanchir le chou.
14: Ah, il est hors de question que je fasse chou blanc. Que je fasse chou blanc.
15: Oui. Faire chou blanc, c'est une chose, mais faire blanchir un chou,

enfin. Demain sort une nouvelle chanson, une nouvelle reprise de Julien Clerc, Fais-moi une place. Mais là aujourd'hui, il nous chante et joue à la trompette un succès de Francis Cabrel, Je t'aimais, je t'aime, je t'aimerai.

0: Iba Tawaji et Ibrahim Malouf.
1: Bravo. Bravo.
0: Je t'aimais, je t'aime, je t'aimerais venir vous installer tous les deux ici. Il y aura une tournée que vous ferez ensemble à l'occasion de la sortie de l'album qui s'appellera À la Française. L'album sortira en septembre, un album de reprise de grands succès à la française, à la fois en album et en tournée. Vous démarrerez d'ailleurs à Bordeaux, je crois, en septembre prochain. Vous êtes rencontrés où tous les deux, la chanteuse et le trompettiste?
2: On s'est rencontrés où, hein? On dit, on raconte.
3: C'est un peu cliché peut-être.
2: Un peu cliché, ouais.
0: Sur Instagram.
2: Non.
4: Sur TikTok avec Hernandel.
3: Non, mieux. L'ambassade libanaise de Paris.
0: Ah, bah, c'est,
4: bravo.
0: Parce que vous êtes libanaise au départ.
2: C'est ça, oui.
0: À l'arrivée aussi d'ailleurs. Ouais. Mais aujourd'hui, vous êtes internationale.
2: Aujourd'hui, je suis franco-libanaise.
0: Franco-libanaise. Ben, parce que d'abord, on vous a entendu chanter. C'était pour la réouverture de Notre-Dame de Paris.
2: Oui.
0: Et vous étiez là déjà avec votre jolie voix. Ensemble, vous avez fait les commémorations, je crois, du 8 mai 45 aussi.
3: Absolument.
0: Et donc, ça date pas d'hier, votre collaboration. Mmh. Sauf que là, c'est un album entier avec des chansons françaises qu'on connaît, comme celle de Cabrel, que vous reprenez et l'un et l'autre. Ibrahim Malouf à la trompette, vous avec votre voix. Iba Tawaji, depuis quel âge vous chantez?
2: Depuis que j'ai l'âge de m'exprimer avec ma voix, je pense. Depuis très très jeune.
0: Vous avez une très jolie voix, vous chantez en arabe, vous chantez en anglais, vous chantez en français.
2: Oui.
0: Et vous voulez faire carrière en France ou à travers le monde?
2: J'ai la chance déjà d'avoir une carrière dans le monde arabe depuis plus de 20 ans. Et donc quand je suis arrivée en France, grâce à The Voice France, pour moi c'était un tremplin, c'était aussi une porte parce que je rêvais aussi de chanter en français et de faire découvrir mon univers aussi au public français et d'essayer de créer un lien aussi avec lui. La chanson française, c'était aussi un rêve pour moi. Donc aujourd'hui, je suis très contente de démarrer cette aventure ici en France.
0: Vous avez aussi été Esmeralda dans Notre-Dame de Paris. Je raconte tout ça pour que nos auditeurs fassent encore mieux connaissance avec vous. Ils connaissent mieux, évidemment, Ibrahim Malouf qui, lui, fête ses 20 ans de carrière. Je rappelle que le 10 avril prochain, parce qu'il y a Céline Dion, certes, mais il y a aussi Ibrahim Malouf à l'Accord Arena. Pour une date.
3: Un seul en l'occurrence.
0: Oui, c'est pas mal déjà. Le 10 avril 2027, vous célébrerez vos 20 ans de scène, 20 ans de musique.
3: 20 ans d'indépendance, parce que je suis un artiste indépendant. Je sais pas si les gens se rendent compte de ce que ça veut dire, mais ça veut dire que je suis complètement à contre-courant de toute l'industrie musicale depuis 20 ans. Oh. À partir du fait que, ben, simplement, j'ai jamais été signé dans un label au début, et donc j'ai dû créer mon propre label et ma boîte de production. Et donc, du coup, j'ai cette liberté de pouvoir effectivement faire des concerts, des albums, etc., mais complètement à contre-courant.
1: Ça veut dire que quand c'est 500 euros la place, c'est dans sa poche, direct. La différence avec Céline Dion.
3: Alors, c'est plutôt le contraire. C'est plutôt le contraire. C'est que du coup, c'est peut-être pour ça qu'on arrive à avoir des places moins chères. Ah, il n'y a pas d'intermédiaire.
1: C'est bon, en tout cas.
0: Vous faites des collabs aussi. Vous êtes le roi de la collab, en fait, il faut bien dire.
3: Là, je suis en train de faire la plus belle collaboration de ma vie.
0: On vous souhaite une belle tournée. Ça démarrera à Bordeaux le 17 novembre prochain. Il y aura une date à Montréal. Ça, c'est pour les Québécois qui nous écoutent en podcast. Mais après, vous ferez Toulouse, Grenoble. Je vais pas citer toutes les villes. Nos auditeurs se renseigneront. Mais la tournée à deux continuera aussi en 2027. Oui. Mais 2027, c'est aussi, je viens de le dire, vos 20 ans à Paris, la Défense Arena. Après les Zéniths de Pau, Toulouse, Bordeaux, Montpellier, Luxembourg, Poitiers, Nantes, Lille et Bruxelles. Là, il y en a moins. Je peux toutes les donner, les dates de vos Zéniths à vous, Ibrahim Malouf. Mais votre duo est important. L'album sortira à la rentrée et on découvrira une nouvelle chanson dès demain.
2: Oui.
0: Cette chanson qui est signée Françoise Hardy, je crois aussi, hein, et Julien Clerc.
2: C'est Julien Clerc,
3: oui. Fais-moi une place.
0: Fais-moi une place.
3: Et l'album qui s'appelle À la Française sort le jour de notre 6e anniversaire de mariage, le 18 septembre. Excusez-moi.
1: Oh, très bien. Alors, on est le même jour, les deux.
3: 18 septembre.
2: On a fait deux mariages.
3: On a fait le 18 et le 19, c'est pas ça qu'on comprend.
1: Comme ça.
0: Bah, faites-nous une place, alors.
3: Merci. Bravo.

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19: Merci d'être fidèle à RTL. Les grosses têtes de Laurent Ruquier, c'est jusqu'à 18h, vous le savez. Et aujourd'hui, on profite de la présence de Gérard Jugnot, Az, François Allu, Sylvie Tellier, Guillaume Gomez et Valérie Mérès. Très bon après-midi avec RTL.
20: Ah, une question pour Cyril Ferriot, pas Ferro, hein, Ferriot, à Villefranche-sur-Mer, et la question concerne ce personnage de Molière, c'est un titre hein, d'ailleurs de Molière, qui est passé dans le langage courant comme étant celui qui invite à déjeuner ou à dîner, qui invite à manger à la maison.
21: Un gentilhomme?
20: Un gentilhomme, non.
22: Le titre d'une pièce?
20: C'est le titre d'une pièce de Molière, oui monsieur Jugnot.
22: Les fâcheux? Non.
20: Les fâcheux, non.
21: Un
20: non.
21: Malade?
23: À l'Amphitryon.
20: Amphitryon, ouais. Bonne réponse de Guillaume Gomez. Eh oui, un amphitryon, c'est devenu celui qui invite. Vous êtes un amphitryon, monsieur Gomez.
21: Oui, je laissais surtout à tous ceux qui font du théâtre la réponse, puis au bout d'un moment, je le dis. Parce que...
24: On a parlé pendant 40 minutes des Molières de l'autre côté, pendant qu'As buvait son coca, et moi j'essayais de suivre, et là, ils sont pas capables de sortir amphitryon. Je suis déçu. Alors, il connaissait tous. Hein.
20: Il a raison, monsieur Jugnot Mérès. C'est quand même à vous que normalement la réponse aurait dû.
14: Oui, mais j'étais pas concentrée.
24: Des petits dessins.
14: Et comme je connaissais pas la cette réponse. Définition d'amphitryon, je savais pas que ça voulait dire ce que ça voulait dire.
20: Cette pièce de Molière, Amphitryon, a d'ailleurs donné 2 noms communs.
22: Sosie.
20: Effectivement, le serviteur d'Amphitryon s'appelle Sosie. Et ça a donné le mot français sosie pour désigner une personne ressemblant à une autre. Car c'est aussi évidemment le cas dans la pièce de Molière.
22: Ça se savait, monsieur Gomez.
20: Sosie et Amphitryon sont bien 2 noms qui n'existaient pas avant la célèbre pièce de Molière.
0: Moi, j'ai rencontré mon sosie la semaine dernière.
20: Comment ça ?
0: Est-ce que vous avez un sosie ?
20: Oh oui, j'ai vu d'ailleurs.
0: Mais vous avez vu, c'est dingue. Hein.
20: Ah, mais je trouve que vous êtes beaucoup plus jolie.
0: Oh, vous êtes gentille parce qu'elle est beaucoup plus jeune. Mais quand même, donc, elle avait fait une vidéo sur les réseaux sociaux. C'est une petite jeune, hyper mignonne et tout. Ouais, et elle fait une vidéo en disant.
20: Attendez, monsieur As veut intervenir.
1: Moi, je dis comme par hasard, c'est pas une vieille moche. C'est une petite jeune hyper mignonne, quoi.
0: C'est mignon. Et du coup, comme par hasard, je la croise quand même dans la rue. Qui n'arrive nulle part. Et donc, je vais la voir pour la remercier en disant bah merci et tout, parce que je t'ai touchée. Eh bien, c'est vrai qu'il y a un truc.
20: Oui, alors, elle n'a pas été très, très gentille à la fin de la vidéo, parce que quand même, j'ai regardé la vidéo jusqu'au bout. Elle dit ah, bah oui, vous êtes comme moi. Maintenant, je sais comment je serai dans 30 ans.
0: Oui, bah, c'est ça. Bah, c'est moi qui lui ai dit qu'elle avait la moitié de mon âge.
20: Oui, enfin bon, c'est
14: pas la moitié. Oui, mais c'est parce qu'elle ne sait pas compter, c'est comme toi.
20: Oh. C'est un vrai sosie.
1: C'est un vrai sosie.
0: Elle a le son aussi.
20: C'est une sosie intellectuelle.
0: Bah oui, très, très.
20: Ah, ah, ouais.
0: Ah ben bref, donc est-ce que vous avez un sosie, patron ?
20: Oh plein, alors à chaque fois, Dieu sait que je me trouve moche, hein. Vous savez, c'est mon complexe.
0: Mais il ne faut pas dire enfin, ça, vous êtes très beau.
20: Et alors, à chaque fois qu'on me présente un sosie, bah, il est encore plus moche que moi.
2: Non, mais, Laurent, il ne faut pas vous trouver moche, loin de là.
20: Ah,
2: d'ailleurs,
20: oui.
2: J'avais quelque chose à vous déclarer aujourd'hui.
20: C'est pas
2: oui,
20: vrai.
2: Vraiment.
20: Enfin
2: oui, je sais que vous avez remarqué, comme tout le monde ici, mon côté peu volubile. On me reproche parfois de ne pas assez parler, pourtant ce n'est pas parti. Timidité, c'est parce que Laurent, je suis très admiratif, donc intimidé, mais surtout très jaloux. Jaloux d'un de vos attributs physiques les plus fabuleux, il
20: mes
2: faut
20: cheveux,
2: le dire.
20: Mes cheveux.
2: Un attribut qui impose le respect par ses mesures parfaites. Une longueur remarquable, une épaisseur spectaculaire, sans omettre bien sûr sa brillance. Toutes mes félicitations d'ailleurs aux personnes qui s'emploient à l'entretenir. J'ai remarqué aussi que quand la colère vous pénètre, il venait se tendre avec vigueur, s'ériger en dieu protecteur, prêt à aller fendre n'importe quelle de ces coquilles vides qui s'opposerait à lui en les perforant et à un bélier. Bon, j'aurais la décence de pas en parler trop longtemps puisque je ne l'ai jamais empoigné. Mais aujourd'hui, Laurent, j'aimerais vraiment que vous me partagiez, s'il vous plaît, le secret de comment vous avez obtenu un si robuste et resplendissant cheveu.
20: Oh, bah écoutez. Si vous voulez, je peux vous en refiler. Hein.
2: Avec grand joie, j'en ai légèrement besoin.
20: Quand je pense que, alors vraiment, pendant un temps, je pensais qu'il parlait d'autre chose. Je vous emmène au cinéma pour la question suivante, pour Michel Legueb, qui habite Pontoise. Et la question concerne le sorcier d'Aladin, Jafar. Il a beaucoup de succès en ce moment, Jafar. Bon, c'est pas vraiment le sorcier d'Aladin, mais on est obligé d'y penser. Pour quelle raison peut-on dire que Jafar a beaucoup de succès en ce moment ?
1: C'est celui qui joue le rôle de Michael Jackson au cinéma.
20: Bonne réponse de Monsieur Hage.
1: Ton neveu.
20: Voilà, c'est un neveu, Jafar. Je savais pas qu'il s'appelait Jafar au départ. Et le film cartonne dans les salles de cinéma. Ça cartonne d'ailleurs au point que tout le monde commente le film sur les réseaux sociaux. Et ça vous énerve, Az.
1: Ouais, moi j'en peux plus parce qu'en fait, aujourd'hui, dès qu'il y a un truc, un événement, un film, une série ou un truc un peu à la mode, ça y est, tout le monde devient expert en 24 heures. Là, en ce moment, c'est Michael Jackson. Depuis que le film il est sorti, ils sont tous devenus spécialistes. Ils sont là, ils te font des analyses de 8 pas sur les réseaux. T'as Babette du 38, elle a découvert Michael Jackson mardi, mercredi elle te fait une critique. Oui, alors le film est intéressant mais pas totalement fidèle à la complexité psychologique de Michael et je trouve le nez pas très bien fait. Mais t'es qui toi ? Hier tu confondais Michael Jackson et Maître Gims et là t'arrives, tu parles de rhinoplastie comme si t'étais son chirurgien personnel. Elle dit Michael en plus, elle dit pas Michael Jackson, elle dit Michael parce qu'elle était avec lui à l'école à Montfermeil. Et t'as les autres aussi. Alors eux ils ont pris une autre direction, c'est ceux qui n'ont pas choisi l'analyse, ils ont choisi la performance. Alors l'autre il a vu le film au cinéma avec sa femme, le lendemain il court acheter un chapeau, il a appris la Corée en 48 heures, il est dans le salon, il fait le moonwalk entre le canapé et la table basse. T'as sa femme qui le regarde, elle en peut plus, elle se dit heureusement qu'on n'est pas parti voir Avatar. Il est lourd. Mais le pire, c'est les experts en psychologie familiale. Alors, ceux qui te disent, non, mais tu comprends, Michael est devenu comme ça parce que son père était très dur. Mais qu'est-ce t'en sais? T'étais là, toi? T'étais dans la chambre quand il répétait avec les Jackson 5? Toi, ton père, il t'a juste crié dessus parce que t'avais oublié d'acheter le pain. Et depuis, tu dis à tout le monde que t'es TDAH. Ça aussi, j'en peux plus, là. Les TDAH, les HPI, les HPE, là. Il reste plus des gens juste cons, en fait. Ça existe plus, ça. Ah, les gens aujourd'hui, ils veulent plus juste aimer un truc. Ils veulent le posséder. Le pire, c'est que dans 2 semaines, ils l'auront tous oublié. Michael Jackson redeviendra Michael Jackson et eux, ils seront passés à autre chose. Le seul avantage à cette histoire de biopic de Michael Jackson, c'est qu'on parle plus de Céline Dion.
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20: Le livre du jour s'appelle Un été sans fin, c'est publié aux éditions Rivage, c'est signé Joseph Danvers qu'on aura au téléphone dans un instant. Et dans ce livre, à un moment donné, le personnage principal qui se retrouve en Grèce, on en parlera avec l'auteur dans un instant, il est devenu amnésique, en tout cas c'est évidemment ce qu'on nous raconte au début de ce livre, et il commande un gyros au room service dans l'hôtel où il a atterri en quelque sorte. Mais qu'est-ce qu'un gyros?
1: C'est un sandwich grec kebab.
21: Oui, c'est un sandwich grec kebab.
20: Eh ben, vous êtes très doué en kebab. Bonne réponse de François Allu et de Haz.
1: En fait, on attendait qu'un cuisinier réponde, mais comme il n'a pas répondu. Oh,
20: magnifique. Alors là,
21: J'ai vu que vous étiez prêt, j'ai laissé faire.
1: Oui, bien sûr.
20: Faut dire qu'il va peut-être vous dire qu'un kebab, c'est pas de la
21: c'est
20: cuisine.
21: C'est pas de la cuisine, ouais.
1: Oui, voilà. C'est un gyros.
21: Et c'est pas vraiment un kebab. Le kebab est turc et c'est une brochette au départ. Là, c'est un sandwich.
20: Un gyros.
21: Je dirais plutôt bonne réponse de François Allu, pas de base.
20: Vous connaissiez le gyros?
21: Oui.
20: Oui.
21: Oui, j'en ai déjà vu. Comme Master Poulet, je connais.
20: En fait, Giro, ça vient de tourner. Hein,
30: comme... c'est le tour d'Italie.
21: D'Italie aussi.
20: Ah, ben, ça, c'est le Giro, vous voyez. Mais effectivement,
21: là,
20: vous avez raison, c'est les racines grecques. Et le Giro, c'est une sorte de kebab, vous avez raison. Et sauf que celui-là, il est servi en Grèce. Bonjour, Joseph Danvers.
34: Bonjour à tous.
20: Vous connaissez bien toutes les spécialités grecques. Vous êtes allé là-bas pour écrire votre roman?
34: Je suis allé là-bas, mais pas pour écrire mon roman. Je suis allé là-bas pour
21: aller voir les Grecs.
34: En fait.
20: Pour aller vous faire voir chez les Grecs. et pour vous inspirer, le livre démarre par cette phrase. Quand il ouvrit les yeux, Paul eut l'impression d'avoir dormi une vie entière. Ben oui, parce qu'effectivement, quand il va se réveiller, il ne va pas se souvenir qui il est, pourquoi il est là et ce qui lui est arrivé. C'est le principe de ce roman. Bon, il va un peu en profiter, au fond, de cette amnésie provisoire, j'ai envie de dire. On ne saura qu'à la fin du livre exactement ce qui se passe, mais là, c'est un peu compliqué d'en parler de votre roman. On ne peut pas trop dévoiler les choses, mais j'ai envie de dire quand même qu'il en profite bien de ce moment en Grèce. En tout cas, c'est ce qu'on sent croire pendant une bonne partie du livre, parce que bon, il picole pas mal, il a des aventures sexuelles, il est même plutôt amoureux d'une jeunette, j'ai envie de dire, qui le sert régulièrement. Ils vont avoir une liaison, elle l'emmène sur son scooter, Lamia. Tout ça est plutôt agréable au fond. La première partie du livre, en tout cas, est agréable.
34: Le truc, c'est que justement, ce personnage se réveille, il ne sait plus qui il est grièvement blessé au genou. Et on apprend assez rapidement qu'en fait, il a été victime d'un accident de la route en France, transféré sur cette île de Terrasma pour profiter de sa convalescence et retrouver ses facultés physiques et surtout sa mémoire.
20: Alors, sauf que la première phrase, évidemment, que mes camarades ont déjà oublié, c'est que, et c'est d'ailleurs pour ça que maintenant je peux le dire, parce que je ne veux pas dévoiler la fin, la première phrase que j'ai lue, et donc quand je l'ai lue, ça ne m'a pas fait tilter, mais quand je la relis, en connaissant la fin du livre, elle donne tout son sens, cette phrase.
34: Et en fait, le personnage, au fur et à mesure de sa convalescence, va faire des rencontres un peu déroutantes et intrigantes de plusieurs personnages qui peuplent l'île, et puis il va se rendre compte lui-même que l'île elle-même cache plus de secrets que ce qu'on veut bien lui laisser entendre. Et j'avais envie de distiller au fur et à mesure du roman quelques indices qui pourraient nous indiquer ce qui se passe réellement. Et quand on a terminé, je pense, le dernier chapitre, on peut se permettre de revoir depuis le début le livre, si on a envie, si on a du temps, hein. Et puis de se rendre compte qu'il y avait pas mal d'indices qui nous indiquaient ce qui se passait réellement, quoi.
20: Et dès la première phrase du livre, et d'ailleurs même le titre, au fond, quand on y pense, « Un été sans fin », c'est déjà un indice.
34: C'est déjà un indice, mais il ne faut pas trop en dire.
20: Bon, alors je n'en dis pas plus, c'est très réussi en tout cas, et puis c'est vrai qu'on est en Grèce avec votre personnage principal qui s'appelle, ou plutôt qui s'appellerait, Paul Sinner. Pourquoi vous avez choisi d'ailleurs le nom du numéro 1 du tennis mondial en ce moment?
34: C'était mieux que Paul Federer ou Paul Joko. Non, il y avait un petit peu, il y avait l'idée d'un nom qui soit un peu international, et puis Sinner, c'est le pêcheur, et voilà, comme on va retrouver au fur et à mesure du roman les bribes de son passé et que sa mémoire va revenir, on va comprendre que c'est quelqu'un qui n'a pas eu une vie linéaire, ni faite que de vertu, on va dire.
20: Vous, c'est la boxe à chaque fois qui revient, et non pas le tennis. Dans tous les articles qui vous sont consacrés, vous n'avez pas marre de ça, d'ailleurs, Joseph Danvers. On rappelle à chaque fois que vous êtes boxeur, et moi je le fais aussi, d'ailleurs. Enfin, que vous avez été boxeur.
34: Oui, bah, parmi tant d'autres choses, mais j'ai fait de la boxe à un niveau amateur assez élevé, mais j'ai jamais été pro ni rien, mais... Oui, je suis passé par la tennis, je suis passé par la boxe, je suis passé par les arts appliqués, donc j'ai un parcours un peu atypique, j'ai aucune formation littéraire ni musicale alors que j'ai fait 5 albums.
20: Effectivement, dans Lire Magazine, par exemple, excellent magazine sur la littérature, on dit que vous êtes un homme orchestre, on rappelle effectivement votre passion pour la boxe, le fait que vous ayez composé pour Alain Bachung, pour son dernier album, hein, je crois, pour Dick Rivers ou pour France... J'allais dire, dites donc que vous portez la poisse, Alain Bachung, Dick Rivers, François Hardy.
34: Choisissez le prochain pour qui vous voulez que j'écrive.
2: C'est le test note.
20: Et Joseph d'Anvers, c'est un pseudo parce que vous habitez près de la station Anvers, ça c'est vrai, j'ai lu ça dans un article.
34: Ouais, en fait c'était ça, mais c'était il y a un peu plus de 20 ans quand j'ai commencé mon projet musical, j'étais assis à une terrasse à boire un demi, et comme beaucoup de projets, vous savez, qu'on lance, on choisit des noms, un pseudo, etc. J'habitais à la station Anvers, et puis je me suis dit, entre deux gorgées de bière... Bon, Joseph, je suis à la station Anvers, Joseph d'Anvers, mais je pensais que le projet allait durer 2 mois. Malheureusement, il a duré 20 ans. Donc,
20: et c'est resté votre pseudo, et vous avez déménagé depuis. Maintenant, c'est Joseph Étoile, mais évidemment, vous n'osez pas le dire à cause du succès, parce que quand même, vos livres ont eu du succès. C'est votre 4e roman. Et ce qui m'a amusé dans les portraits qu'on fait de vous à l'occasion de la sortie de ce nouveau roman, Un été sans fin, je le conseille, c'est très réussi, parce qu'il y a un vrai twist. Vous comprendrez le livre uniquement à la fin, et c'est ça d'ailleurs qui est très réussi, et ça peut donner même envie, effectivement, de le relire pour dire, tiens, quels sont les indices que l'auteur avait mis pendant toute la fiction avant qu'on comprenne exactement ce qui s'est passé. Mais en tout cas, dans les articles qui vous sont consacrés, on rappelle effectivement, alors la boxe, la Fémis, où vous avez tenté évidemment de travailler dans le cinéma, mais vous trouvez qu'on vous confiait pas des choses assez créatives. Il y a eu la publicité, et là ça m'a amusé parce que vous dites, voilà, j'ai travaillé dans la pub, mais à un moment donné, j'avais 25 ans, je me suis retrouvé à Gennevilliers dans un hangar, assistant opérateur sur une pub. Nous devions filmer un rôti entouré de légumes posé sur des vérins hydrauliques qui faisaient la hola. C'était catastrophique, et là je me suis dit, ils sont loin tes rêves.
34: On fait une école de cinéma, on rêve de tourner avec Scorsese, Coppola et consorts, et puis on se retrouve sur pub pour un rôti reconstitué pour le marché italien. On a 25 ans, on est plutôt bien payé, et on se dit, merde, est-ce que mes rêves sont tous étaient ceux-là? Et on se rend compte vite que non, en fait. Donc à ce moment-là, on bifurque.
20: Bah, vos rêves, en tout cas, c'était manifestement d'être auteur. Vous l'êtes à la fois pour vos albums, il y aura un prochain album bientôt, mais aussi pour vos romans. C'est votre 4e roman, ça s'appelle « Un été sans fin ». C'est publié aux éditions Rivage, et c'était le livre du jour.
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20: Une question pour Mathieu Morisseau, qui habite Parigny dans la Loire. Question qui nous emmène dans le Marais, dans le 3e arrondissement de Paris. Il y a un monsieur qui a été attaqué par un de ses voisins, et à cause de son métier, de sa boutique, à 52 ans. Vous l'avez lu.
30: Poissonnier.
20: Il est poissonnier et son voisin était excédé par les odeurs de poisson. On se croirait dans Astérix. Avec ordre alphabétique, ça, je crois. Exactement. C'est le nom du poissonnier.
30: C'est pas frais, mon poisson.
20: Il n'est pas frais, mon poisson. Bonne réponse collective, vous avez lu le Parisien. J'ai choisi cette question pour que vous la commentiez, parce que ça pue à ce point-là, le poisson, monsieur Gomez.
21: Ça pue, c'est plus très frais. Ah. Bah, sinon, ça sent le poisson.
20: Ah d'ailleurs, tiens, j'avais une question à vous poser.
21: Ah là là.
20: En dehors du poisson, c'est pour les œufs, c'est pareil, parce que le matin, je mange des œufs durs. Et au bureau, les copains, là, ils disent que ça pue l'œuf dur.
30: Ah oui.
21: Non mais, moi, je trouve ça pue quand c'est...
30: Son Carmet et Depardieu, ils mangeaient exprès des œufs durs pour pouvoir péter plus...
21: Oh. Ils sont mais produits,
30: ça pue, quand ça sort, plus...
20: Oui, mais moi, je le fais discrètement pendant l'émission.
21: Au moins les cuire. Et ça, déjà, non, il faut les cuire correctement.
20: Ah.
21: 8 minutes 30.
20: 8 minutes 30, c'est
0: pas 9
21: hein. Oui, pas pour un œuf dur.
0: Oui, ouais, bah pas je une minute, c'est 9 minutes.
20: 8 minutes 30, ah bah d'accord. Et alors quand je... Parce que ça, c'est une autre question. Quand j'enlève la coquille...
21: Vous écalez.
20: Et que je commence, comment on doit dire ?
21: Écalé.
20: Quand j'écale mon œuf dur...
21: Bonne réponse de Laurent.
0: Vous mettez du vinaigre ou pas dans votre
20: non,
0: pot ?
20: Je bouffe ça le matin. Là,
0: non, mais pour qu'il se
21: dans l'eau, dans l'eau.
0: Bien, vous genre, mettez dans du vinaigre
20: l'eau. J'en bouffe 3-4 là au bureau tous les matins.
21: Bravo.
20: Et alors, avant, ils étaient tout le temps jaunes au milieu. Et maintenant, ils commencent à être un petit peu noirs.
21: Noir. C'est trop cuit. C'est beaucoup trop cuit.
20: Ah, c'est parce que c'est trop cuit.
21: C'est beaucoup trop cuit.
0: Ah, ben voilà. Et ça devient noir, c'est pour ça que ça pue aussi.
20: Oublions les œufs durs, je reviens à mon poissonnier. Enfin, c'est pas mon poissonnier, j'habite pas le Marais, mais ce poissonnier du Marais, là, qui est emmerdé par son voisin parce que son poisson pue, c'est parce que son poisson est pas frais, alors vous dites.
21: Non, c'est parce que les odeurs qui restent ensuite, c'est vrai que ça, le jus du poisson, lorsqu'il coule, à mon avis, avec les poubelles, avec ça sent à côté d'une poissonnerie, ça sent le poisson, même si c'est nettoyé plusieurs fois par jour. Après, quand vous installez au-dessus d'une poissonnerie, vous savez que ça arrive de sentir le poisson. Bon, c'est comme les gens qui habitent au-dessus des restaurants et qui se plaignent du bruit.
20: Ah oui, mais enfin, parfois, c'est le restaurant qui s'installe après vous en même temps. Hein. Il était peut-être déjà là avant le poissonnier.
21: Non, c'est pas possible.
1: Peut-être qu'il a
21: c'est pas possible au niveau des baux, c'est pas possible. C'est-à-dire que quand vous avez, si vous achetez un appartement et qu'il y a un restaurant, même s'il est venu après, dans le bail lié à l'appartement, enfin lié à l'immeuble, le restaurant était prévu.
0: À Paris, ils sont tous en loc. Si t'es en loc, ça marche pas en location.
21: Oui, bah tu loues ailleurs.
20: Il a failli perdre son œil quand même, ce pauvre poissonnier. Enfin, on ne sait pas d'ailleurs s'il va le récupérer ou pas.
21: L'œil.
20: Bah, on sait, parce que on est en attente. On sait. Écoutez, c'est un suspense.
1: Non mais pourquoi il a
20: perdu son œil ? Il y a le détroit d'Ormuz et il y a le poissonnier du Marais. C'est pas compliqué. mais non, mais sérieusement, le gars était un peu irascible, le voisin, parce qu'il s'était déjà pris. Je suis allé voir. C'est que moi, je suis un journaliste.
21: Hein. Ah oui, un vrai.
20: Je vais au bout des choses. Je suis allé sur internet pour voir la petite boutique.
30: Ah, ça, vous aviez été dans le Marais.
20: Non. Et ça s'appelle Poisson. C'est tout petit. Le poisson. Et à côté. Et ça c'est vrai parce que dans l'article on nous dit que le voisin s'en était déjà pris au salon de tatouage qui lui aussi avait de mauvaises odeurs.
21: Ah ouais, ça sentait aussi. Ouais. Je suis pas un spécialiste là du tatouage.
3: C'est quelqu'un qui a un problème avec son nez. Ouais.
21: Qu'il a regardé si c'était chez lui que ça sentait pas bon peut-être, non?
20: En tout cas, il était pas content contre le tatoueur, pas content contre la... Il y a des voix...
21: On a son nom, non? Il s'appelle Az.
20: Je vais donner ce dossier à Julien Courbet, il va résoudre ça, et puis voilà, l'affaire sera réglée. 2 000 € d'amende sur les plages, enfin, sur une plage, pour l'instant, une plage espagnole. C'est d'ailleurs dans le nord de l'Espagne, la station balnéaire de Nigrán. Qu'est-ce qu'on n'aura plus le droit de faire sur cette plage?
0: Montrer ses seins.
20: Et si vous le faites, eh bien, ça peut monter jusqu'à 2 000 €. Vous dites quoi?
0: Montrer ses seins.
20: Montrer ses seins, non. Les Espagnols auront encore le droit de montrer leurs seins, je vous rassure.
21: Jouer au ballon.
0: Fumer.
21: Au ballon. Non. Est-ce que c'est promener son chien?
20: Promener son
1: faire
20: chien.
1: Faire des châteaux de sable.
20: Non plus. Faire des châteaux de sable.
21: Faire des proues.
20: Alors, faire des châteaux de sable, on va dire, c'est peut-être la raison pour laquelle. Mais il y a un lien.
21: Il y a un lien avec les cailloux. Creuser la plage, faire des trous.
20: Faire des trous dans le sable. Bonne réponse de Guillaume Golez.
21: Et pour quelle raison?
20: Ah bah c'est la mairie qui a décidé.
1: T'imagines, tu commences dans la vie à 5 ans, t'as 5 ans et demi, tu commences avec 2 000 € d'amende.
21: Moins 2 000. 2000 balles.
1: Putain, t'es déjà confronté aux amendes à 5 ans et demi, tu fais arrêter par la police et tout.
0: C'est le jeu préféré des enfants.
1: Bah ouais, c'est dingue.
21: Les 40 € dans la tirelire. Bah, ça dépend de la plage, parce qu'il y a beaucoup de plages en Espagne, c'est les petits graviers. Hein.
20: C'est vrai qu'au fond, l'enfance, c'est une sorte de symbole de ce qui vous arrivera tout le reste de la vie.
1: Exactement.
20: C'est vrai, vous êtes là, vous essayez de
1: combien? Château de sable, 4 000 un puzzle.
30: Au Maroc, mon fils, quand il était petit, avec le fils de Thierry, il faisait des châteaux de sable près de la résidence du roi du Maroc. Il y a des militaires qui lui ont démoli son château.
1: Non.
30: Ils avaient peur qu'on puisse se cacher derrière pour tirer sur le roi.
20: C'est un beau château, alors, dites donc.
30: Oui, mais...
21: Ah bah attendez, c'est le fils de Gérard Jugnot, Thierry l'ermite, comme c'est pas rien.
20: Non, ils n'ont pas eu ensemble.
21: Bah on n'est pas sûr.
20: Dieu sait qu'ils ont fait des choses ensemble, mais pas
21: de gros.
1: Mais c'est quoi là? Il y a une raison ou pas? C'est parce que ça abîme la plage. Il y a une raison ou c'est?
20: Ah, vous voulez savoir pour les trous?
0: Parce qu'il y a pas de marée.
21: Non, les gens se blessent.
20: Alors voilà, les gens tombent dans les trous. C'est ce que dit le maire. C'est aussi à cause de la tradition de la nuit de la Saint-Jean. Les gens creusent des trous pour allumer des feux de joie, vous voyez.
21: Ah, oui.
20: Sauf que après, effectivement, vous prenez les pieds dans le trou et je pense que ça doit être le maire qui se balade là-bas. Sur la plage. Qu'est-ce que vous dites, Gérard ?
30: Il y a des cendres en plus si on fait du. C'est très mauvais pour
21: les pieds.
3: Pour le sable. Mais surtout, il y en a, ils déplacent les galets.
20: C'est à ce genre de remarque qu'on commence à savoir qu'on est vieux ou vieille.
3: Non, mais il y avait un tas de cailloux qui s'avaient enlevés de la plage. Et ben les gamins, ils prenaient les cailloux puis ils les remettaient le long de la plage, le long de leur château.
1: Ah ouais.
3: Moi j'ai rien dit, mais.
21: Mais elle a appelé la police.
1: Non, mais faut qu'on te suive en reportage. Faut vraiment qu'on te suive en caméra isolée, toi, parce que. Vraiment...
20: Je pense que depuis l'affaire du poissonnier dans le marais, j'avais jamais entendu rien d'aussi passionnant.
1: Moi je pense que tant qu'on peut rentrer nos. Parce qu'en fait, le problème des. On peut plus faire de trous, c'est-à-dire qu'on peut plus cacher ses pieds dans le sable. Ce qui est un gros problème de pieds à la plage. Un grand. Bah oui, tout le monde cache ses pieds dans le sable. Parce que...
20: Comment ça?
1: Bah tout le monde, la majorité des gens, les pieds moches, ça faut dire la vérité. Et en fait, on creuse des trous pour cacher nos pieds dans le sable. Tu vois pas, dès que tu vas parler à quelqu'un sur la plage, tout de suite, il rentre ses pieds dans le sable. Bah, bien évidemment, 2 000 € d'amende pour cacher tes yeps, c'est.
21: Ça dépend, c'est pas forcément les pieds les plus moches. Hein.
1: Mais moi, j'ai jamais vu quelqu'un cacher sa tête, par contre.
0: Je pense que les 2000 balles, c'est en fonction de la profondeur du trou.
1: Ah bon, il y a un mec qui fait tes mesures.
0: Ah oui, automatiquement.
1: Il s'appelle Maître Moya.
20: C'est une vieille pute qui vous parle. Mais c'est vrai que ce qu'on fait sur la plage le matin, c'est le reflet de ce qui va vous arriver plus tard. On espère tous obtenir une pelle et on a souvent un râteau. Oh. Une autre c'est question magique. Après ce moment de poésie.
30: Mais il y a même des gens qui se sont plaints parce que ça sentait la mer.
20: Une question vocabulaire. Je ne connaissais pas ce verbe, qui est assez récent, je dois dire, puisqu'il a été inventé il y a une vingtaine d'années, le verbe jupe-jeter. Qu'est-ce que c'est que jupe-jeter, si j'en crois le dictionnaire?
1: À voir avec la cuisine?
20: Non.
3: C'est parler pour ne rien dire?
20: Parler pour ne rien dire? Non.
1: Ça a voir avec chuchoter?
30: C'est supposer?
20: Non. Ah, supposer, on se rapproche, mais non.
30: C'est mettre des...
20: Non. Non.
0: Rêver.
1: Bafouiller.
20: Qu'est-ce que vous dites?
0: Rêver.
20: Alors, c'est lié au rêve. Là, on se rapproche, on brûle.
1: Ah,
30: interpréter des rêves?
20: Interpréter, non.
2: Parler pendant qu'on rêve?
20: Non.
0: Chercher la signification du rêve?
20: Pas la signification.
1: Non, c'est ressasser un rêve dans sa tête?
20: Oui.
1: Bah oui, une idée fixe. C'est la fin de ma réponse. Hein. Vraiment, il n'y avait pas plus.
20: Votre rêve, il est réalisé, c'était d'être avec nous, monsieur.
1: Exactement.
3: C'est refaire le même rêve toutes les nuits?
20: Qu'est-ce que vous faites comme rêve toutes les nuits?
3: Ben là, maintenant, je me souviens un peu.
1: Sortir d'un gâteau.
0: Bon, moi, j'ai une idée pour jubjuguer. Ça peut pas être...
20: Comment vous dites?
0: Jubjoter.
20: Jubjoter.
0: Ouais, je l'ai marqué, hein, pour pas dire conneries. Donc, jubjoter. J'ai l'impression que ça peut être un rêve, qu'on a quelque chose qu'on a déjà vécu.
20: Non, pas du tout.
30: Est-ce que c'est une idée fixe?
20: Non.
1: C'est quand on pense qu'un rêve est vrai.
20: Non, non.
30: Vous croyez que vous rêvez alors qu'en fait vous êtes réveillé.
20: Non.
0: Vous vous rendormez parce que vous voulez connaître la fin.
20: Excellente réponse de Sylvie Tellier. Bravo.
0: Ça varie tout.
20: Jupe-jeter, c'est émerger d'un rêve sans savoir la fin.
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5: Il est 5h.
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2: Le premier flash de ce mardi 5 mai, c'est avec Lucie Ciccarelli. Bonjour Lucie.
6: Bonjour Damien, bonjour à tous. De la politique tout d'abord, et on revient sur l'intervention ce lundi matin de Moetai Brotherson à notre antenne. Le président du pays a réitéré qu'il n'avait pas l'intention de démissionner ni de baisser les armes sur la réforme du RNS. Un texte qu'il juge juste et dont l'abrogation selon lui aboutirait à des rattrapages sur des cotisations non payées en raison de la loi de 2022 qui n'a jamais été appliquée. Celle-ci posait déjà le principe de la fin de primauté du régime des salariés et donc la cotisation sur l'ensemble des revenus. Moetai Brotherson qui accuse les partisans et notamment Tony Géros de s'opposer encore une fois aux mesures de rééquilibrage. Toujours pas exclu, du Tavini, celui qui est pressenti pour être le futur président de Afanotia, dont le parti doit être créé au mois de juin, estime que le Tavini tel qu'il l'a connu n'existe plus aujourd'hui, entre autres à cause des Beni Oui-Oui qui brossent Oscar Temaru dans le sens du poil, ce sont ses mots. Autre sujet abordé avec le président du pays ce lundi, le prix des carburants. Plus de deux mois après le début de la crise au Moyen-Orient, et alors que les cours des hydrocarbures restent au plus haut sur les marchés internationaux, le gouvernement prépare une hausse des prix à la pompe. Leur maintien a déjà consommé une bonne partie de la subvention de 3,5 milliards de francs au fonds de régulation du prix des hydrocarbures. Si le gouvernement n'exclut pas de réabonder le FRPH, la révision des tarifs à la hausse devrait tout de même être actée très probablement ce mois-ci, au plus tard au mois de juin. Moetai Brotherson parle d'un effort collectif, mais aussi d'une augmentation graduée dans le temps et modulée pour préserver les pêcheurs, agriculteurs et autres activités dépendantes aux hydrocarbures. En parallèle, le chef de l'exécutif dit vouloir avancer sur la prime vie chère. Celle-ci étendrait au secteur public l'idée déjà développée par la prime de pouvoir d'achat exonérée de 2022. Une prime qui doit être, je cite, modulée de manière à éviter l'effet inéquitable d'une augmentation du point d'indice. Moetai Brotherson a également confirmé sa position sur la revalorisation de seulement 5 francs du point d'indice de la fonction publique territoriale. Pour lui, une revalorisation plus élevée présenterait un risque de contagion vers le privé et donc d'inflation. Il rappelle le caractère inégalitaire du point d'indice qui favorise les catégories de fonctionnaires les mieux lotis. Pour le président du pays, la prudence budgétaire est de mise au vu de la situation internationale. Et ce matin à 11h30, c'est la représentante Tapura Tepuaraori Iteri Itahi qui sera l'invitée de la rédaction. et qui pourra également s'exprimer sur ses nombreux sujets. C'est à suivre en direct et en live Facebook. Un mot de touristes maintenant, avec une baisse constatée sur le premier trimestre 2026. Après trois années records, les arrivées de touristes ont diminué de 5,6% sur les mois de janvier et février par rapport à l'année précédente. La clientèle américaine est particulièrement concernée, avec 18,4% de recul. Si les variations des programmes de croisière ont joué, Tahiti Tourisme y voit aussi les premières conséquences des fermetures d'hôtels pour rénovation. La guerre au Moyen-Orient et la crise des hydrocarbures vont-elles faire encore plus chuter les chiffres ? Pas sûr, les niveaux de réservation entre avril et septembre sont plutôt bons, surtout sur le marché français. Du sport pour finir, avec le trophée de l'Amiral qui est de retour pour sa 23e édition les 16 et 17 mai au parc Aureitiniho à Pirae. Cette année, en plus du va'a et du vélo, la course à pied fera également partie des épreuves. Celles-ci sont organisées indépendamment les unes des autres, mais il est possible de participer aux trois. Les inscriptions sont ouvertes à tous avec des parcours de tous les niveaux. C'est la fin de ce flash. Retour de l'information à 6h avec le journal de la rédaction.
5: Merci beaucoup Lucie, à tout à l'heure.
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5: Les prévisions de Météo France pour les Raromatei en ce mardi, une journée qui devrait être plutôt agréable avec un ciel plutôt présent, et on aura une journée aussi de mercredi qui s'annonce pas mal. Pour Tahiti et Moorea, écoutez, on n'est pas trop mal non plus. Une journée bien ensoleillée, même si quelques nuages bas vont venir donner une ou deux petites averses. Ça va se passer notamment, vous le savez, à la mi-journée du côté du relief, avec tout de même du soleil, mais quelques nuages bas viendront donner une ou deux petites averses sur le relief. La nuit suivante devrait être assez calme et quelques passages d'averses, mais plutôt concernés sur la côte est ainsi que à Tétiaro apparemment. Un vent faible qui s'oriente vers l'est-sud-est, modéré pour aujourd'hui. Une mer peu agitée, la houle est longue de sud-sud-ouest. On est autour des 2 mètres, ça va être gros aujourd'hui. Et côté température, ça va se passer entre 24 et 30 degrés.
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5: Des grosses vagues aujourd'hui, hein. Faites attention si vous allez sur les spots, on aura du 2 mètres, voire 2,50 mètres du côté de Tapuna, pardon. On devrait avoir à peu près la même dans les alentours de Sapinus. Vous avez aussi des grosses vagues puisque c'est le sud-sud-ouest qui rentre autour de 2 mètres et qu'on va retrouver du côté de Mara, l'embouchure, 2 mètres, 2 mètres 50. Vous avez également du côté de la passe de Veirao, 2 mètres, 2 mètres 50, 3 mètres pour Terhupo aujourd'hui, et puis 3 mètres aussi sur le spot de l'île Sœur. Voilà pour les conditions, vous serez toujours dans une eau à 29 degrés. Prudence, c'est assez gros aujourd'hui.
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5: Et un très bon réveil à l'écoute de Radio 1, je suis ravi de vous retrouver pour une nouvelle journée qui démarre. On va avoir un beau programme aujourd'hui. On commence par souhaiter une bonne fête à toutes les Judites. Vous êtes à l'honneur, la Sainte Judith en ce 5 mai. On célèbre aussi, aujourd'hui, la mort de Napoléon Bonaparte. Ouais, c'était sur l'île de Sainte-Hélène, le 5 mai 1921, 100 ans plus tard. Eh bien, c'était la publication du parfum fameux, le Chanel numéro 5 par Coco Chanel. On a également le premier américain dans l'espace, Alan Shepard. Ça, c'était en 1961. Et puis, pas mal de célébrités sont nées un 5 mai. Karl Marx, plus très célèbre. Hein. Mais bon, Craig David, on a Adele aussi qui fête son anniversaire aujourd'hui. La chanteuse Adele, Virginie Efira, actrice belge. Et puis, Carlos Alcaraz également, qui est né en 2003, champion de tennis espagnol, qu'on verra pas malheureusement cette année du côté de Roland Garros, puisqu'il est apparemment gravement blessé. Journée internationale aussi des sages-femmes, on les salue. Journée mondiale de l'hygiène des mains, lavez-vous les mains. Et puis journée mondiale de l'asthme également, qui est souvent donnée le premier mardi du mois de mai. Voilà pour les petites infos. On se retrouve nous avec l'humour de Laurent Gérard tout de suite. Retour de l'info d'RTL, ce sera à 5h30. Et puis tous vos rendez-vous seront là ce matin sur Radio 1. On va jouer aussi pour gagner des cadeaux. On a des super packages pour vous emmener en Nouvelle-Zélande, voir Robbie Williams d'un côté, ou encore les Guns N' Roses de l'autre. 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On parle de Omolito Taubahine aussi, qui est de retour, la pièce hilarante et qui va être rejouée. Et puis ben voilà, je vous mets le meilleur de la musique et on sera bien sur Radio 1 pour ce mardi. Je vous souhaite une belle journée.
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10: Le groupe Total vient d'annoncer une hausse de 51% de son bénéfice net et fortement soupçonné par certains de profiter de la guerre au Moyen-Orient. 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
12: 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Oui, ah, oui, voilà. 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Écoutez, lieutenant, j'en ai par-dessus la tête de vos insinuations. Depuis la fermeture du détroit d'Ormuz, dans nos stations Total, nous avons bloqué le prix de la Volvic, du sandwich poulet crudité et du Roger Suchard. 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Ah, distribuer les dividendes. Je crois que je vais vous demander de me suivre, monsieur. Écoutez, faites votre devoir, lieutenant. Laissez-moi le temps d'acheter des actions Shell, Esso et BP. J'en parlerai à ma femme.
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0: Et ça sifflote sur Radio 1 pour commencer la journée avec Otis Redding et The Dock of the Bay. Tout de suite, votre JTVR et on se donne rendez-vous pour l'info aussi des RTL à 5h30.
1: 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Votre minute quotidienne pour l'environnement au Fénois avec Manaora Happy.
2: Nous vous parlons régulièrement sur cette antenne des espèces protégées par notre code de l'environnement. Pour ceux qui ne le savent pas encore, il existe plus de 200 espèces protégées dont les plus connues sont les baleines et tous les mammifères marins, le tiare apetahi, le monarque de Tahiti, les requins, les tortues marines, le palmier de Niaou ou son coteuteu, les remobula et bien d'autres. Mais savez-vous qu'il existe également des espèces dont la pêche est réglementée? Au nombre de 10, ce sont les burgos turbo ou maoa taratoni, les bénitiers ou pahua, les chevrettes ou aurapapé, le natto, un poisson de rivière, les langoustes ou auramiti, le crabe vert ou upai, les skis ou varo, les cigales de mer ou tiane, les troca et enfin les holoturi ou urori. La délibération de 1988 qui encadre la pêche de ces espèces prévoit, pour chacune d'elles, une période d'interdiction totale, une période de pêche avec souvent des conditions spécifiques de pêche, de taille des espèces et de genre de l'animal. Cette même délibération prévoit également une interdiction de pêche des poissons marins de petite taille. Retrouvez toutes ces informations sur le site internet de la Direction des Ressources Marines.
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1: Vous êtes sur Radio 1, 5h30, place tout de suite à l'info de RTL.
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2: Bonjour à tous. De nouveaux tirs de missiles et de drones dans le Golfe. Les Émirats Arabes Unis affirment avoir activé leurs défenses aériennes pour repousser des attaques iraniennes. Depuis hier, les gardiens de la Révolution affirment riposter à ce qu'ils considèrent comme une violation du cessez-le-feu de la part des États-Unis, à savoir l'opération Projet Liberté, destinée à escorter les navires marchands pour qu'ils puissent sortir du détroit d'Ormuz. Selon le géant danois Maersk, un porte-container battant pavillon américain a réussi à passer. Dans ce contexte, le Premier ministre français estime, je cite, que nous ne sommes pas loin d'un risque de reprise des combats au Moyen-Orient. Et devant les députés cet après-midi, Sébastien Lecornu a évoqué une situation économique particulièrement difficile et grave. Il a annoncé, sans donner de précision, que le gouvernement allait changer d'ampleur et d'échelle dans ses dispositifs de soutien face à la flambée des prix des carburants. Après 4 jours et 4 nuits de rave sauvage dans le Cher, la free party organisée sur un terrain militaire touche à sa fin. D'après le préfet, 6 gendarmes ont été légèrement blessés pendant la nuit dans des heurts avec les festivaliers. Quant aux agriculteurs, eh bien, ils en sont à constater les dégâts. 12 exploitants de la région de Cornus prévoient de porter plainte. James Duclos est le président de la coordination rurale du Cher.
3: Les teufeurs sont en train de partir du site et sont en train de traverser les champs et tout abîmer en fait. Ils saccagent les cultures. Il y a beaucoup de canettes qui ont été jetées dans les champs. Donc du coup, ça va être très compliqué de récolter. Toute la production va sûrement être obligée d'être broyée, d'être perdue en fait. Là, il y a trop de risques pour les animaux qu'il y ait des corps étrangers et que ça tue des animaux.
4: Concrètement, qu'attendez-vous de cette plainte?
3: Ça va nous permettre de suivre le dossier, de se porter partie civile, d'avoir le maximum d'indemnisation, sachant que ça va y avoir sûrement un gros chiffrage d'indemnisation parce que c'est des grandes surfaces qui sont vraiment très impactées.
2: James Duclos de la coordination rurale du Cher, il répondait à Oscar Gruson. Kylian Mbappé au cœur de la tempête en Espagne pour avoir pris un week-end de repos en Sardaigne en convalescence en raison d'une blessure. L'international français du Real Madrid fait l'objet d'une pétition lancée par des supporters du club qui réclament son départ. Vague d'hostilité alimentée également par la vie amoureuse de Kylian Mbappé. On va tout vous raconter.
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0: Johnny Hallyday sur Radio 1, père et fils avec David Hallyday, 100% à l'instant. On va retrouver votre météo Talena Maohi avec aussi le programme TV. Et tout de suite sur Radio 1, c'est l'heure des prévisions astrales.
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0: L'horoscope de ce mardi 5 mai pour les béliers, vous avez soif d'ailleurs et de nouveautés. De nouveaux projets vous inspirent et apportent la fantaisie à votre quotidien. Pour les taureaux, on sollicite votre aide pour défendre des intérêts tout en gérant un petit désagrément familial. Mais vous allez gérer tout ça avec brio. Gémeaux, laissez la tristesse derrière vous et voyez plus... et voyez plus grand, plaisir, sensualité, romantisme sont au rendez-vous. Quelqu'un vous apprécie vraiment, les Gémeaux. Les cancers, vous allez aspirer à un meilleur travail et vos projets sont bien avancés. Le bout du tunnel arrive, vos efforts vont enfin payer. Pour les lions, restez ouverts aux avis contraires. La chance est avec vous, vous allez pouvoir prouver vos capacités et faire progresser vos affaires. Pour les vierges, des tensions qui s'atténuent rapidement avec une solution en vue. Mesurez bien vos mots avant toute décision importante. Pour les balances, prévoyez une pause. Si vous changez d'air, ça devrait vous faire du bien. Votre calme face à la compétition impressionne. Les scorpions, vous fructifiez vos biens avec détermination, patience et concentration seront nécessaires aujourd'hui. Et restez calme aussi pour tout maîtriser. La journée des Sagittaires, idéale pour exprimer vos émotions, vous allez aussi être satisfait de vos avancées financières. Les capricornes, avec tact et douceur, vous touchez le cœur d'un être cher et ça va se régler et vous réglerez tout malentendu. Et vous serez entendu justement. Pour les Verseaux en famille, rien n'est perdu, persévérez, choisissez bien vos mots sans chercher à tout négocier aujourd'hui. Et puis les poissons pour terminer, tout se passe bien, on vous apprécie plus que vous ne l'imaginez. Freinez vos pulsions et misez sur la raison les poissons.
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3: Yonana tout le monde et bienvenue dans notre Talena Maohi de ce mardi 5 mai. Débute ce soir une série de trois lunes au nom de Raoumua, Raoumuri et Raoumuroto. Cette première lune, Raoumua, est coupée en deux et sa luminosité s'affaiblit. Durant ces trois lunaisons, les gros poissons fuiront. Il est donc inutile de pêcher, d'autant que les mauvais esprits qui rôdent en cette phase lunaire parviendront à perturber toute pêche. C'était notre Talena Maohi du jour. Merci de nous rester fidèles. On se retrouve demain. 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
4: Yolana, ce soir c'est Télépolynésie, la première à 18h50 de l'humour avec Teta Ameira. À 19h25, le doc Bleu Océan. Hawaii Kinui 2, le renouvellement de la flotte polynésienne. 19h50, la série Sherlock. Ce soir, la chute du Reichenbach. À partir de 21h20, deux épisodes Legacy. Et à 22h50, un court-métrage Paris 70. Belle soirée sur Télépolynésie, la première.
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1: Il est 6h.
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2: En début de journal, on reviendra sur l'interview en direct de Moïte Brotherson qui a évoqué la réforme du RNS, le prix des hydrocarbures et la prime de vie chère. On se penchera ensuite sur les chiffres du tourisme avant d'aller faire un petit tour du côté de la Maison de la Culture puis de l'Armée. Le journal de la rédaction Radio Intiale FM, c'est avec Lucie Ciccarelli. Bonjour Lucie.
3: Bonjour Damien, bonjour à tous.
2: De la politique tout d'abord ce matin, on revient sur l'intervention hier de Moïte Brotherson à notre antenne.
3: Le président du pays qui était l'invité de la rédaction ce lundi matin sur notre plateau, il a réitéré qu'il n'avait pas l'intention de démissionner ni de baisser les armes sur la réforme du RNS. Un texte qu'il juge juste et dont l'abrogation selon lui aboutirait à des rattrapages sur des cotisations non payées. Ceci en raison de la loi de 2022 qui n'a jamais été appliquée, qui posait déjà le principe de la fin de la primauté du régime des salariés et donc la cotisation sur l'ensemble des revenus. On écoute Moïte Brotherson au micro de Charlie René.
4: Ceux qui veulent porter l'abrogation, ils devront, eux, aller expliquer à 24 000 ressortissants pourquoi au lendemain de l'abrogation, ils n'auront plus de droits et qu'ils devront rembourser les prestations qu'ils auront perdues. Aller expliquer à ceux qu'ils essayent de défendre, hein, les grands propriétaires et ceux qui gagnent des millions en dividendes, pourquoi ils devront cotiser au premier franc et non plus au-dessus des planchers que nous avons fixés. Ils devront aller expliquer aux petits RNS pourquoi en dessous de 120 000 francs, ils devront quand même cotiser.
3: Moïte Brotherson qui accuse les partisans et notamment Tony Géros de s'opposer encore une fois aux mesures de rééquilibrage. S'il n'est pour le moment pas exclu du Tavini, le président du pays pourrait officiellement prendre la tête du mouvement Afanotia le mois prochain. Car pour Moïte Brotherson, le parti Bleu Ciel tel qu'il l'a connu n'existe plus aujourd'hui. On l'écoute.
4: Ce que je veux dire, c'est que de 2017 à 2022, il y avait autour d'Oscar Temaru des personnes qui étaient capables de lui dire non, qui étaient capables de lui dire ce n'est peut-être pas la bonne voie. Aujourd'hui, autour d'Oscar Temaru, au contraire, il y a des béni oui. Oui, des gens qui ne font que le brosser dans le sens du poil et qui ne font qu'accentuer finalement certaines tendances qu'il peut avoir.
3: La création du parti Afanotia devrait donc être formalisée au mois de juin et Moïte Brotherson, s'il suit l'avis des gens qui l'entourent, selon ses dires, en sera le président.
2: Autre sujet abordé hier, le prix des carburants.
3: En effet, plus de deux mois après le début de la crise au Moyen-Orient et alors que les cours des hydrocarbures restent au plus haut sur les marchés internationaux, le gouvernement prépare une hausse des prix à la pompe. Leur maintien a déjà consommé une bonne partie de la subvention de 3,5 milliards de francs du fonds de régulation du prix des hydrocarbures. Si le gouvernement n'exclut pas de réabonder le FRPH, la révision des tarifs à la hausse devrait tout de même être actée très probablement ce mois-ci, au plus tard au mois de juin. Et ce, même si le prix du baril de Brent, qui est à 111 $ actuellement, devait baisser d'ici là. On écoute Moïte Brotherson.
4: Quand bien même il baisserait, il y a une espèce d'inertie qui fait que les effets qui ont déjà été engrangés par les grands acteurs économiques internationaux vont forcément arriver chez nous. Les calculs sont en cours quasiment au jour le jour au niveau du ministère des Finances qui est également en charge des énergies, mais il faut s'attendre très probablement au mois de mai ou plus tard au mois de juin à une augmentation du tarif à la pompe.
3: Le président du pays qui parle d'un effort collectif mais aussi d'une augmentation graduée dans le temps et modulée pour préserver les pêcheurs, agriculteurs et autres activités dépendantes aux hydrocarbures.
2: Et en parallèle, le président dit vouloir avancer sur la prime vie chère.
3: Une prime présentée ce week-end aux syndicats et qui étendrait au secteur public l'idée déjà développée par la prime de pouvoir d'achat exonérée de 2022. Une prime qui doit être, je cite, modulée de manière à éviter l'effet inéquitable d'une augmentation du point d'indice. Moïte Brotherson a également confirmé sa position sur la revalorisation de seulement 5 francs du point d'indice de la fonction publique territoriale. Pour lui, une revalorisation plus élevée présenterait un risque de contagion vers le privé et donc un risque d'inflation. Il rappelle le caractère inégalitaire du point d'indice qui favorise les catégories de fonctionnaires les mieux lotis. Pour le président du pays, la prudence budgétaire est de mise au vu de la situation internationale. Et ce matin à 11h30, c'est la représentante Tapura Tepuaraori Iteri Itahi qui sera l'invitée de la rédaction. C'est à suivre en direct et en live Facebook.
2: Un mot de tourisme maintenant, Lucie, avec une baisse constatée sur le premier trimestre 2026.
3: Après trois années records, les arrivées de touristes ont diminué de 5,6% sur les mois de janvier et février par rapport à l'année précédente. La clientèle américaine est particulièrement concernée avec 18,4% de recul. Si les variations des programmes de croisière ont joué, Tahiti Tourisme y voit aussi les premières conséquences des fermetures d'hôtels pour rénovation. La guerre au Moyen-Orient et la crise des hydrocarbures vont-elles faire encore chuter les chiffres ? Pas sûr, les niveaux de réservation en travail avril et septembre sont plutôt bons, surtout sur le marché français. Le climat d'incertitude et les hausses de coûts ont tout de même tendance à favoriser les réservations de dernière minute.
2: Allez, on va parler comédie maintenant, avec le retour d'une pièce culte.
3: Tout à fait, la pièce Omori Totao Vahine, produite par Rafi Chart et qui met en scène 7 comédiens locaux et de retour. Il s'agit de l'adaptation tahitienne de la pièce de théâtre Ma femme s'appelle Maurice. Eiti Chanson, l'une des actrices principales qui revient après un congé maternité, se dit ravie de reprendre son rôle, d'autant plus que la pièce est de nouveau jouée au Petit Théâtre de la Maison de la Culture, un espace que les comédiens préfèrent au Grand Théâtre en raison de la proximité avec le public. On écoute Eiti Chanson au micro d'Alexandra Perini.
1: C'est la proximité en fait avec le public qui est vraiment pas mal. Et donc on a vraiment les réactions en direct, ben on peut voir aussi la tête des gens, alors que c'est vrai qu'au Grand Théâtre ou les grandes salles, on a fait le Majestic, les gens sont assez loin, donc on reste dans notre bulle, c'est bien aussi, hein, mais c'est vrai que bon, on a toujours les rires et le son en direct, donc c'est top. Et c'est vrai que là avec les petits théâtres, ben on voit aussi la tête des gens et c'est encore plus, ça porte encore plus aussi quoi.
3: Alors que peut faire un homme face à sa maîtresse qui menace de tout dévoiler à sa femme? 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
2: À 6h06 dans ce journal radio Intiaré FM du sport, pour finir, Lucie, et la 23e édition du Trophée de l'Amiral.
3: Cet événement sportif créé pour fédérer les militaires et les habitants se tiendra les samedis 16 et dimanche 17 mai au parc Aorei Tiniho à Pirae. Et cette année, en plus du va'a et du vélo, il y aura de la course à pied. Les explications du capitaine Ludovic, officier des sports au sein des forces armées en Polynésie, en charge de l'organisation.
5: Ça met en avant nos différentes valeurs, comme l'effort, la cohésion, le dépassement de soi. Chaque épreuve est vraiment indépendante. Maintenant, si une personne souhaite faire les trois, il a la possibilité de le faire. Les épreuves permettent, en fonction de son niveau, de choisir sa course. Prenons l'exemple pour la course à pied, on a une course enfant d'un kilomètre, une course de 5 kilomètres pour les novices, et une course de 10 kilomètres qui est ouverte à tout le monde. Sans idée de chrono, l'objectif étant juste de participer.
3: Plusieurs parcours différents et accessibles à tout âge donc pour la course à pied qui est prévue le samedi. Du côté du va'a et du vélo, les parcours resteront identiques à ceux de l'an dernier. Sur l'eau, 3 courses sont programmées le samedi, 5,5 km, 18 km et 22 km. Et le dimanche sera dédié à l'épreuve de vélo avec une course de 100 km et une autre de 50 km, ainsi qu'un parcours réservé aux enfants. Les organisateurs prévoient la participation d'une centaine d'équipes en va'a, de 200 à 300 personnes pour la course à pied, ainsi que d'une centaine de cyclistes. Et aujourd'hui, mardi 5 mai, a lieu la journée de commémoration des 80 ans du retour des Tamari'i volontaires. Le Comsup des forces armées organise ses commémorations dès 15h au parc Paofei. Cela débutera par l'arrivée d'une course de va'a, suivie d'un défilé sur l'avenue Pouvana à Aupa jusqu'au monument de la France libre, où une cérémonie d'hommage aura lieu. Après l'inauguration d'une plaque mémorielle et de l'exposition de l'association Mémoire Polynésienne, qui a lieu en ce moment sur les grilles de la présidence, retour au parc Paofei, où un spectacle clôturera les festivités dès 17h. 7h45. Voilà, c'est la fin de ce journal. Retour de l'information à 6h30 avec la revue de presse.
2: Bye Loulou, Lucie, et à tout à l'heure.
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2: Les prévisions de Météo France pour les Rajo Matei en ce mardi, eh bien du soleil, oui, il devrait y en avoir pour les îles sous le vent. Quelques nuages aussi, eh bien on va voir ça, avec des passages nuageux assez bas, mais un risque d'averse faible du côté donc des Rajo Matei pour Tahiti et Moorea. Un temps ensoleillé avec des développements nuageux sur le relief en cours de journée, et ce soir un ciel peu nuageux, passagèrement nuageux peut-être, avec un vent d'est-sud-est modéré, une mer peu agitée là où les longues de sud-sud ouest autour des 2 mètres aujourd'hui, et les températures vont baisser pour la nuit. On aura une nuit fraîche à 22 degrés et une après-midi prévue à 31.
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2: Des vagues, il y en a, puisque la houle est bel et bien présente aujourd'hui avec des vagues de sud-ouest, sud-sud-ouest autour des 2 mètres. On aura donc 2 mètres à Tahapuna, 2 mètres 50 à 3 mètres à Sapinus, 2 mètres aussi à Taharupapara, 3 mètres sur les gauches et droites de Mara, 2 mètres 50 attendus pour la grande passe du PK8 à Veirao, 3 mètres, ça c'est pour la mâchoire de Tahupo, 1 mètre aussi prévu à Orofelo, PK22 à Paea, et puis 3 mètres 50, Tiopai les vagues à Hapiti, Moorea, avec attention quand même, hein, parce que c'est plutôt gros, 3 mètres, 3,50 mètres. Et une eau, l'eau toujours à 29 degrés, ça n'a pas changé.
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2: Une excellente matinée, merci d'avoir choisi Radio 1 ce matin pour vous réveiller. Bah, c'est le réveil du Fénois, Damien pour vous accompagner. Il est 6h10 en ce mardi. Nous sommes aujourd'hui le 5 mai. Une très bonne fête à toutes les Judith de ce monde. Quelques anniversaires de stars, à commencer par la belle Adele. Adèle, aujourd'hui, bah, joyeux anniversaire à elle. Il y a aussi un champion de tennis, Carlos Alcaraz, la relève de Rafael Nadal apparemment, bah, sauf qu'il est blessé là, il fera pas Roland Garros cette année, mais quand même grand champion de tennis espagnol. Virginie Efira, la belge, l'actrice belge qui est née en 77. Et puis quelques journées mondiales et internationales, notamment les sages-femmes qui sont mises à l'honneur aujourd'hui pour le International Day of the Midwife. On a aussi la journée mondiale de l'hygiène des mains et de l'asthme également. Voilà pour les petites infos. On va se retrouver nous pour parler des fraises. Oui, oui, les fraises avec François Langlais dans l'écho, l'angle-écho qui arrive avec RTL. Et apparemment des bonnes nouvelles pour les fraises cette année. On aura aussi le meilleur de la musique, de quoi gagner des cadeaux puisqu'il y a des packages pour vous emmener en Nouvelle-Zélande, voir Robbie Williams ou encore Guns N' Roses. Restez bien à l'écoute de Radio 1, je vais vous donner les mots codes. Et puis on a Jarry demain. Ah oui, Jarry qui débarque et il sera, je dis demain mais non, hein, pardon, c'est jeudi, mais on a déjà les infos pour vous, puisque Jarry sera en spectacle, vous le savez peut-être, du côté de Toata, et ça va bouger et envoyer. Ça se passe donc jeudi, à ne pas manquer. Vous avez les ouvertures des portes à 18h et début du spectacle à 19h30. Il y a un bar aussi sur place, ah bah avec quelques bonnes boissons, même si certaines sont à boire avec modération. Des snacks aussi disponibles, et puis une billetterie qui vous attend toujours en ligne sur ticketpacifique.pf, et également sur place, vous pourrez prendre vos billets directement. Il y a un beau parking du côté Paufeil, hein, juste à côté de la DAF. Et ben voilà, on va être bien, on va être très bien pour l'arrivée de Jarry. En attendant, ben on y va en musique tout de suite. Blue Hotel, c'est Chris Isaac sur Radio 1.
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0: Blue Hotel sur Radio 1, Chris Isaac à l'instant, direction tout de suite l'écho avec François Langlais. On va parler des fraises et rendez-vous pour l'info. Elle sera là, Lucie Ticarelli, pour la revue de presse à 6h30, pardon.
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2: François Langlais, bonne nouvelle pour nos papilles, la saison des fraises est ouverte et très bonne nouvelle pour nos producteurs, la fraise Made in France a repris du poil de la bête, d'autant que la production 2026 s'annonce déjà abondante.
3: Oui, la fraise française n'a pas à rougir, figurez-vous. On mange 120 000 tonnes de fraises par an et pendant des années, l'essentiel venait de l'étranger, d'Espagne en particulier. Des fraises belles, presque trop belles, calibrées et insipide. Tandis que les producteurs français peinaient à survivre, en particulier dans le Lot-et-Garonne, qui est la principale région productrice. Et puis, il y a eu un sursaut. Les producteurs se sont dit, puisqu'on ne peut pas gagner sur les coûts, on va gagner sur les goûts. D'où le développement de variétés comme la Garriguette historique, bien sûr, mais aussi la Charlotte, la Marat des Bois, que les concurrents étrangers ne savent pas produire. Avec aussi le développement d'un label rouge, assorti de 40 critères de qualité, et notamment un qui prévoit que le fruit doit arriver sur l'étal 36 heures après la cueillette.
2: Et ça paye, hein, visiblement les résultats sont là.
3: Oui, la part de marché de la fraise française ne cesse de progresser, avec une production en hausse de 2 à 3% par an, qui atteint 60 000 tonnes, et des importations qui ont chuté de 40% en 10 ans. C'est France Agrémaire qui nous dit ça. Le Lot-et-Garonne, à lui seul, génère 75 millions d'euros de chiffre d'affaires, et la fraisiculture y fait vivre 3 500 personnes. Des résultats qui, c'est vrai, ont été amplifiés cette année par une production record. Une bonne météo, les prix ont donc baissé, on trouve des barquettes de 500 grammes à moins de 6 euros, alors qu'il y a 2 ans encore, la Garriguette, ça pouvait dépasser 20 euros le kilo.
2: Mais c'est un cas unique, c'est une exception cette reconquête de la fraise française?
3: Oui, malheureusement, le tableau global des fruits et légumes ne cesse de se détériorer. Sur ce qu'on appelle les fruits tempérés, la pomme, la poire, la pêche, les abricots, la pomme, c'est la bérésina vraiment. Les importations ont au total progressé de 25% en 20 ans, principalement d'Espagne et du Maroc, alors que nos exportations, elles, ont diminué de 47% sur la même période. Les importations de petits fruits rouges, on en mange de plus en plus, hein, myrtille, groseille, framboise, mais de l'étranger, ça a littéralement explosé. Idem pour les fruits tropicaux. La France est par exemple le premier consommateur européen d'avocats. Quatrième importateur mondial. Les légumes, bon, c'est un peu mieux, mais avec un solde qui reste négatif. À la racine de ces déséquilibres, un coût du travail en France plus élevé qu'en Europe du Sud et même qu'en Allemagne. Difficulté croissante à trouver de la main d'œuvre et puis niveau de fiscalité plus élevé qu'ailleurs. D'où l'intérêt du virage qualitatif comme celui qu'a réussi la fraise, là où d'autres filières sont en train de décrocher.
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0: 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On a rendez-vous nous avec Lucie Ciccarelli, ce sera la revue de presse à 6h30 suivi de l'info de RTL. Très belle matinée sur Radio 1.

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15: Allez, on va faire la tournée des médias du matin de ce mardi 5 mai. C'est avec Lucie Ciccarelli. Bonjour Lucie.
16: Bonjour Damien, bonjour à tous.
15: Et de la politique d'abord avec TNTV qui se penche sur les sénatoriales.
16: À plus de 4 mois des élections, les partis aiguisent leur stratégie pour les sénatoriales. Du côté du Tapoura, il s'agit de proposer un nouveau binôme à la sénatrice sortante Lana Tetuanui, Teva Rofritsch ne pouvant pas se représenter au Palais du Luxembourg. Le parti autonomiste statuera d'ici la fin du mois parmi les 7 candidatures reçues. De son côté, Ahereya Porinetia, qui mise sur le renouveau, annonce déjà le soutien d'une soixantaine de grands électeurs sur les 730 recensés. Concernant les partis indépendantistes, le Tavini et le Afanotia ont confié à nos confrères de TNTV qu'ils devraient se réunir dans les prochains jours pour dévoiler leurs candidats.
15: Et puis c'est un hôtel 2 étoiles qui va voir le jour à Moorea.
16: Une annonce relayée par le quotidien Tahiti Info. Le pays a pris un arrêté le 29 avril en Conseil des ministres portant agrément aux mesures d'incitation fiscale pour la construction d'un hôtel 2 étoiles à Ahapiti au PK 34,5. C'est la société Kanoa Lodge Moorea qui porte le projet. L'Ilser va donc se doter d'un nouvel établissement hôtelier à taille humaine qui proposera des chambres intermédiaires entre les hôtels haut de gamme et les pensions de famille. L'établissement proposera 18 clés, dont 5 bungalows de 2 chambres et 2 bungalows de 4 chambres, avec également une piscine et un restaurant-bar. Le coût de ce projet d'investissement est proche des 290 millions de francs.
15: Et on reste à Moré avec Polynésie la Première et l'association Canine Territoriale qui s'engage auprès des enfants.
16: Former les enfants à détecter les signaux d'alerte face aux chiens. C'est une initiative de l'association Canine Territoriale de Polynésie Française, relayée par Polynésie la Première. L'association a organisé hier une matinée de sensibilisation auprès d'élèves de l'école primaire de Teavaro à Moorea. Les enfants ont visionné des vidéos expliquant le caractère des chiens et les façons de se comporter face à eux. Puis ils ont pu mettre tout cela en pratique avec Sniper et Sato, deux bergers allemands des clubs sportifs canins de Teva Iuta et de Pii Horomei à Moorea. Une façon de mieux comprendre ces animaux pour éviter de se faire mordre. Avec un constat, sur les trois classes présentes hier matin, plus de la moitié des élèves ont déjà été victimes de morsures. Après Moorea et avant cela Taravao et Pir'e, l'association canine poursuivra ses formations à Punaouia, puis au centre pénitentiaire de Tatutu.
15: Et puis on termine cette revue de presse avec au moins 34 personnes malades après avoir mangé des plats crus.
16: Une toxi-infection alimentaire collective à la salmonelle, c'est ce que relayent nos confrères de Polynésie la Première. Le dernier bulletin de surveillance sanitaire fait état d'au moins 34 personnes qui sont tombées malades après avoir consommé des plats crus préparés le 21 avril au sein d'un même établissement. Le nom de ce dernier n'est pas cité et les investigations se poursuivent du côté de l'Agence de régulation de l'action sanitaire et sociale. Rappelons que les salmonelles peuvent provoquer des toxi-infections alimentaires se traduisant par des troubles gastro-intestinaux d'apparition brutale, souvent accompagnés de fièvre et de maux de tête. C'est la fin de cette revue de presse. On se retrouve à 7h pour le journal de la rédaction.
15: Merci beaucoup Lucie, à tout à l'heure.
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8: Alors que le litre de sans-plomb 95 a dépassé hier les 2 euros pour la première fois depuis le début de la crise, à Orléans, les automobilistes crient leur ras-le-bol dans la rue.
17: C'est une première, une manifestation à l'appel d'un syndicat organisé pour protester contre la flambée des prix du carburant. Pascal Sudre, secrétaire général CGT Loiret.
18: On est bien entendu en colère par cette situation. Ça va au-delà de la colère aujourd'hui. Hein. Celles et ceux qui vont au travail sont étranglés parce que ils doivent aujourd'hui choisir entre soit faire le plein d'essence, soit faire le plein du frigo. Imaginez un petit peu le scandale que ça représente. Au-delà du conflit qui est bien réel, lui, au Moyen-Orient, on s'aperçoit encore une fois que les mêmes continuent à spéculer. Je pense aux géants pétroliers dont Total Energy, dont on parle beaucoup aujourd'hui, et qui affichent un bénéfice de 6 milliards d'euros depuis le début de l'année. C'est quand même un scandale. Hein.
17: Pascal Sudre de la CGT avec Mathilde Piquet. Alors la colère des manifestants, elle a été entendue, semble-t-il, par le gouvernement, puisque le gouvernement fera des annonces la semaine prochaine. Sébastien Lecornu l'a promis tout à l'heure à l'Assemblée. Il a promis de changer d'ampleur et d'échelle sur les aides ciblées.
19: L'enjeu, c'est le soutien à l'activité et à celles et ceux qui travaillent. Si on veut soutenir la croissance, si on veut soutenir le pouvoir d'achat, si on veut faire en sorte de ne pas gaspiller l'argent du contribuable n'importe comment, en promettant des baisses de taxes complètement illusoires aujourd'hui pour mieux voter des augmentations d'impôts à l'automne, il faut tenir ce cap. Mais désormais, monsieur le ministre, il va falloir changer d'ampleur et d'échelle. Et donc le gouvernement sera amené à reprendre la parole dans les tout prochains jours et en début de semaine prochaine pour adapter l'ensemble des dispositifs au soutien à l'activité et à l'économie, avec pragmatisme, sans cynisme et sans mensonge.
17: Le Premier ministre à l'Assemblée nationale cet après-midi. Bonsoir Pauline Thévenot.
20: Bonsoir.
17: Du service politique de RTL. Alors, le gouvernement se laisse quelques jours pour ajuster les annonces?
20: Oui, avec un premier rendez-vous fixé jeudi soir à Matignon. Sébastien Lecornu présidera une réunion sur la situation énergétique avec 12 ministres, ceux de l'économie et de l'énergie, bien sûr, mais pas que. Il y aura aussi, par exemple, les ministres de l'Intérieur, du Travail ou des Affaires étrangères. Alors, jusqu'à présent, les aides concernent trois secteurs, agriculture, pêche, transporteurs et bien sûr les gros rouleurs. Seulement la crise s'installe, va durer, nous expliquons au gouvernement, et cela fait peser des risques sur notre économie. La hausse des prix des carburants a des conséquences dans de plus en plus de secteurs. Voici ce qui a décidé Sébastien Lecornu à bouger, à changer d'échelle comme il dit. Qu'entend-il par là? C'est encore flou, même au gouvernement, certains ont découvert cette nouvelle en direct. Alors voici le sous-titre d'un conseiller, au-delà des secteurs déjà aidés, voir comment on peut protéger d'autres pans économiques, reste à savoir lesquels, comment et à quel prix.
17: Merci Pauline, t'es venue au du service politique de RTL.
8: Et la menace du patron de Total Énergie, Patrick Pouyanné, dans une interview à Sud-Ouest et à la République des Pyrénées.
17: Le PDG du groupe affirme que Total Énergie ne pourra pas maintenir son plafonnement sur les prix des carburants en cas de taxe sur les profits pétroliers exceptionnels liés à la guerre au Moyen-Orient. Et puis interrogé sur la situation de l'approvisionnement, Patrick Pouyanné assure qu'il n'y aura pas de pénurie en France cet été.
8: Les États-Unis ne cherchent pas à se battre avec l'Iran dans le Détroit d'Ormuz.
17: C'est ce que dit le ministre américain de la Défense, Pete Hegseth, qui s'est également montré menaçant lors d'une conférence de presse aujourd'hui au Pentagone. Si vous attaquez les troupes américaines ou des navires commerciaux innocents, vous serez confronté à une force américaine écrasante et dévastatrice. Fin de citation. Emmanuel Macron indique, lui, qu'il va parler à son homologue iranien Masoud Pezeshkian. Et puis sur un autre sujet, le chef de l'État répond aux États-Unis en cas d'application de la surtaxe américaine de 25% sur les voitures importées depuis l'Union européenne. Il estime que l'Union devrait activer ses instruments anti-coercition.
8: Et c'est un document RTL que vous allez entendre. Le père d'Élodie Kulik déplore une nouvelle épreuve après la demande de procédure en révision de Willy Bardon.
17: Condamné en appel à 30 ans de réclusion criminelle en juillet 2021 pour le viol, l'enlèvement et la séquestration d'Élodie Kulik, cette jeune banquière qui avait été tuée en janvier 2002, son corps avait été retrouvé dans la Somme. Au micro RTL de Franck Hanson, Jackie Kulik, qui reste convaincu de la culpabilité de Willy Bardon, demande à ce qu'on le laisse en paix.
0: J'espère bien que ce sera l'ultime tentative, parce que vous imaginez bien que depuis le temps, j'aimerais bien être un peu en paix, m'occuper de mon jardin tranquillement, et le fait est là, il a été condamné déjà deux fois, et deux fois en 30 ans, donc il faut arrêter que c'est une nouvelle épreuve. Pour moi, il n'y a jamais eu de doute, hein. Du reste, il n'y a pas eu de doute non plus lors des deux procès. On connaît l'individu, on reconnaît l'individu, on sait ce dont il est capable, hein. Tout à fait en relation avec l'acte odieux qu'il a commis, hein.
21: Les avocats disent qu'ils espèrent, entre guillemets, utiliser des nouvelles techniques, technologies, l'intelligence artificielle.
0: Oui, enfin, la voie a été identifiée. Puis je vous rappelle que lorsqu'il est en garde à vue, Willy Bardon reconnaît sa voix au départ. Je vois pas pourquoi maintenant il ferait des nouvelles études. Incompréhensible. Vous savez, Bardon est un comédien, hein, et bon, faut peut-être qu'il assume maintenant, et il va être temps de me laisser moi tranquille et puis de respecter un petit peu la mémoire d'Élodie, parce que bon, j'ai assez donné, hein, me semble-t-il.
17: Voilà, document RTL de Franck Hanson.
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0: cas sur Radio 1, elle me dit à 6h46, très belle matinée à vous. On va se retrouver pour l'humour de Philippe Cavrivière et son Cave Réveil. Ce sera juste après l'horoscope chinois.
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0: L'horoscope des rats pour ce mardi. Superbe journée chargée. Vous allez vous donner à fond pour le travail et vous pourriez aussi vivre un petit coup de foudre sur un site de rencontre. Bon, prenez soin de vous les rats. Les buffles, malgré le stress et les tensions au travail, votre énergie reste solide. Exprimez vos sentiments avec tendresse et gardez votre sang-froid. Amis tigres, un charme irrésistible, un magnétisme au top en amour. Mais par contre, la concentration difficile côté travail. Le yoga vous apporterait calme et vitalité. Pour les lièvres, une journée prenante et chanceuse, impulsivité possible, mais les astres soutiennent vos amours et vos objectifs. Clarifiez vos désaccords, c'est le conseil. Les dragons, votre cœur est tonique, des belles perspectives en amour, malgré quelques retards professionnels. Protégez votre peau et restez doux avec les autres. Les serpents, votre sensibilité est boostée, vous avez un regain de passion en couple aussi. Évitez les initiatives et les excès. Cheval, trouvez l'équilibre entre amour, famille et amis. Détendez-vous aussi avec un massage ou un bain chaud, sans prendre de risques financiers. Aujourd'hui, les chèvres, un changement positif côté amour et finances arrive, un nouveau départ qui s'annonce, équilibrez vos repas et avancez sereinement. Les singes, une journée crescendo, pleine d'échanges sincères et de complicité. Votre assurance professionnelle séduit, et bien misez sur votre naturel et l'organisation. Les coqs, organisez-vous mieux justement au travail et en finances, la famille et l'amour vous comblent, pensez à la relaxation. Les chiens, concentration et intuition amoureuse affûtée en ce mardi, tempérez votre rigueur au travail et variez votre alimentation pour rester en forme. On finit par les cochons, vous vous sentez libéré et à l'aise en amour. Exprimez-vous librement au travail mais sans dépasser les bornes. Ben voilà, bonne journée à tous les signes.
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4: C'est l'heure de réveiller l'actu, Philippe.
5: Tout à fait. Et je préfère faire taire immédiatement la rumeur naissante. J'ai une attelle à la main droite, mais je tiens à préciser qu'il n'y a aucun lien entre ma blessure à la main et Thomas Soto qui boite. Nous ne passons pas nos soirées dans des clubs privés à tenter d'acrobatiques insertions.
6: Je vous le confirme, monsieur Cavrivière.
5: En tout cas, bravo à RTL et merci à eux d'employer un large quota de personnes en situation de handicap. Hein. Moi, il y a Louis Baudin pris à pic, Isabelle Saint-Portac et Gilles de la Tourette qui insultent Sophie la girafe, tu sais où tu mets ta foutre dans le cul, ta girafe, le PDG. Voilà, bref, merci RTL. En tout cas, Thomas et moi, nous sommes handicapés en cours d'année scolaire.
4: D'accord. D'après le journal Le Parisien, Philippe, les femmes seraient de plus en plus impliquées dans le narcotrafic.
5: 1944, on leur a donné le droit de vote. 2026, elles deviennent baronnes de la drogue. C'était une belle connerie en 44. Croyez-moi. Le narcotrafic se féminise donc désormais pour un sachet de cocaïne, acheter une bougie parfumée à la lavande. Il y a d'autres trucs positifs. Eh, hey, maintenant les labos clandestins sont nickel. Hein. Alors il y a quand même une narcotrafiquante, j'ai lu l'article, qui se fait appeler Tata Escobar. Et je pense que Tata Escobar, c'est pas un truc qu'il fallait dire au vrai Pablo Escobar. Alors comment il va la Tata Escobar? Qu'est-ce qu'elle raconte la Escobar?
7: Oye. Bien que toi, cabron.
4: On va faire un point santé parce que oui. Donc vous avez cette attelle à la main droite et on a envie de comprendre ce matin.
5: Exactement, je me suis cassé la main droite et je suis droitier. C'est dans ces moments que tu réalises que c'est un super concept d'avoir deux bras. C'est une invention les bras. Hein. Je résiste pas à l'envie de vous lire le message de Philippe Croison qui m'a juste envoyé ces deux mots. Petite bite. Je me suis donc rapidement trouvé face au dilemme que vous imaginez. En sanitaire, quand j'ai fini, est-ce que je crie comme dans mon enfance? Aïe! C'est fini! En espérant que mon épouse vole à mon secours, ou bien est-ce que je me débrouille tout seul comme un grand avec la main gauche, sachant pertinemment qu'à tout instant le manque de maîtrise peut me faire déraper et m'embourber les doigts? Je ne vous dévoile pas le choix qui a été le mien, mais à votre place, j'éviterai de serrer ma main gauche le temps que j'ai mon attelle à la main droite.
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0: Et à 6h50, on se donne rendez-vous dans 10 minutes. On sera là pour l'info avec Lucie Ciccarelli, le journal de la rédaction. On repartira en attendant en musique. Et oui, vous avez le droit de danser ce matin sur Radio 1.

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2: Radio 1. 7h sur Radio 1, place tout de suite au journal de la rédaction.
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2: En début de journal, on reviendra sur l'interview en direct de Moetai Brotherson qui a évoqué la réforme du RNS, le prix des hydrocarbures et la prime vie chère. On se penchera ensuite sur les chiffres du tourisme avant de faire un tour du côté de la Maison de la Culture puis de l'armée. Journal de la rédaction présenté par Lucie Ticarelli. Bonjour Lucie.
3: Bonjour Damien, bonjour à tous.
2: Et de la politique tout d'abord, et on revient sur l'intervention hier de Moetai Brotherson à notre antenne.
3: Le président du pays qui était l'invité de la rédaction ce lundi matin, sur notre plateau, il a réitéré qu'il n'avait pas l'intention de démissionner malgré son engagement passé à rendre son siège si le Tavini le lui demandait. Il n'a pas non plus l'intention de baisser les armes sur la réforme du RNS, un texte qu'il juge juste au bénéfice des petits entrepreneurs ou des patentés à faible revenu. Son abrogation aboutirait selon lui à des rattrapages sur des cotisations non payées, ceci en raison de la loi de 2022 qui n'a jamais été appliquée et qui posait déjà le principe de la fin de la primauté du régime des salariés et donc la cotisation sur l'ensemble des revenus. On écoute Moetai Brotherson au micro de Charlie René.
4: Ceux qui veulent porter l'abrogation, ils devront eux aller expliquer à 24 000 ressortissants pourquoi au lendemain de l'abrogation ils n'auront plus de droits et qu'ils devront rembourser les prestations qu'ils auront perdues. Aller expliquer à ceux qu'ils essayent de défendre, hein, les grands propriétaires et ceux qui gagnent des millions en dividendes, pourquoi ils devront cotiser au premier franc et non plus au-dessus des planchers que nous avons fixés. Ils devront aller expliquer aux petits RNS pourquoi en dessous de 120 000 francs, ils devront quand même cotiser.
3: Moetai Brotherson qui accuse les partisans et notamment Tony Géros de s'opposer encore une fois aux mesures de rééquilibrage. S'il n'est pour le moment pas exclu du Tavini, le président du pays pourrait officiellement prendre la tête du mouvement Afanoti à le mois prochain. Car pour Moetai Brotherson, le parti Bleu Ciel tel qu'il l'a connu n'existe plus aujourd'hui, on l'écoute.
4: Ce que je veux dire, c'est que de 2017 à 2022, il y avait autour d'Oscar Temaru des personnes qui étaient capables de lui dire non, qui étaient capables de lui dire ce n'est peut-être pas la bonne voie. Aujourd'hui, autour d'Oscar Temaru, au contraire, il y a des bénis oui-oui, des gens qui ne font que le brosser dans le sens du poil et qui ne font qu'accentuer finalement certaines tendances qu'il peut avoir.
3: La création du parti Afanotia devrait donc être formalisée au mois de juin et Moetai Brotherson, s'il suit l'avis des gens qui l'entourent selon ses dires, en sera le président.
2: Et autre sujet abordé hier avec le président, le prix des carburants.
3: En effet, plus de deux mois après le début de la crise au Moyen-Orient et alors que les cours des hydrocarbures restent au plus haut sur les marchés internationaux, le gouvernement prépare une hausse des prix à la pompe. Leur maintien a déjà consommé une bonne partie de la subvention de 3,5 milliards de francs du fonds de régulation du prix des hydrocarbures. Si le gouvernement n'exclut pas de réabonder le FRPH, la révision des tarifs à la hausse devrait tout de même être actée très probablement ce mois-ci, au plus tard au mois de juin. Et ce, même si le prix du baril de Brent, qui est à 111$ actuellement, devait baisser d'ici là. On écoute Moetai Brotherson.
4: Quand bien même il baisserait, il y a une espèce d'inertie qui fait que les effets qui ont déjà été engrangés par les grands acteurs économiques internationaux vont forcément arriver chez nous. Les calculs sont en cours quasiment au jour le jour au niveau du ministère des Finances qui est également en charge des énergies, mais il faut s'attendre très probablement au mois de mai ou plus tard au mois de juin à une augmentation du tarif à la pompe.
3: Le président du pays qui parle d'un effort collectif mais aussi d'une augmentation graduée dans le temps et modulée pour préserver les pêcheurs, agriculteurs et autres activités dépendantes aux hydrocarbures. Reste à savoir si les prochains prix d'achat du carburant dans les ports d'approvisionnement de la Polynésie, à savoir Singapour et la Corée, permettront de mener cette augmentation graduelle et modulaire sans épuiser les fonds restants du FRPH. Moetai Brotherson n'exclut pas une nouvelle subvention du pays.
2: Et en parallèle, le président dit vouloir avancer sur la prime vie chère.
3: Une prime présentée ce week-end aux syndicats et qui étendrait au secteur public l'idée déjà développée par la prime de pouvoir d'achat exonérée de 2022. Une prime qui doit être, je cite, modulée de manière à éviter l'effet inéquitable d'une augmentation du point d'indice. Moetai Brotherson qui envisage d'octroyer plus à ceux qui en ont le plus besoin et moins à ceux qui en ont le moins besoin, ce sont ses mots. Pas d'indication pour l'instant sur le coût fiscal ou budgétaire que le gouvernement est prêt à accorder à cette prime qui doit être instaurée d'ici la fin de l'année et devra avant être débattue à l'Assemblée. Moetai Brotherson a également confirmé sa position sur la revalorisation de seulement 5 francs du point d'indice de la fonction publique territoriale. Pour lui, une revalorisation plus élevée présenterait un risque de contagion vers le privé et donc un risque d'inflation. Il rappelle le caractère inégalitaire, selon lui, du point d'indice. qui favorise les catégories des fonctionnaires les mieux lotis. Pour le président du pays, la prudence budgétaire est de mise au vu de la situation internationale. Et ce matin à 11h30, c'est la représentante Tapura Tepuaraori Iteri Itahi qui sera l'invitée de la rédaction. C'est à suivre en direct et en live Facebook.
2: Vous écoutez le journal de Radio Entière FM, il est 7h05 et un mot de tourisme maintenant avec une baisse constatée sur le premier trimestre 2026.
3: Après trois années records, les arrivées de touristes ont diminué de 5,6% sur les mois de janvier et février par rapport à l'année précédente. La clientèle américaine est particulièrement concernée avec 18,4% de recul. Si les variations des programmes de croisière ont joué, Tahiti Tourisme y voit aussi les premières conséquences des fermetures d'hôtels pour rénovation, à savoir le Thalasso Intercontinental et le Conrad à Bora Bora, le Sofitel Kia de Moorea et le Te Moana Tahiti Resort à Punaouia. Alors, la guerre au Moyen-Orient et la crise des hydrocarbures vont-elles faire encore chuter les chiffres? Pas sûr, les niveaux de réservation entre avril et septembre sont plutôt bons, surtout sur le marché français. Le climat d'incertitude et les hausses de coûts ont tout de même tendance à favoriser les réservations de dernière minute. Et si la guerre en Iran ne peut pas expliquer les mauvais chiffres du début d'année, le GIE met en avant deux autres éléments qui ont pu jouer sur la fréquentation. Les préoccupations liées au transit aux États-Unis, avec la mise en place de nouvelles mesures par l'administration Trump en début d'année, ainsi que la période économique difficile que traverse le Royaume-Uni, qui pèse sur le pouvoir d'achat de ses ressortissants. Le marché britannique a en effet enregistré une baisse de 18,6% de touristes en janvier et février et a réservé moitié moins de billets d'avion sur les six prochains mois.
2: Allez, on va parler comédie à présent avec le retour d'une pièce culte.
3: Tout à fait, la pièce Omorito Tau Vahine, produite par Rafi Chart et qui met en scène 7 comédiens locaux et de retour. Il s'agit de l'adaptation tahitienne de la pièce de théâtre Ma femme s'appelle Maurice. Heiti Chanson, l'une des actrices principales qui revient après un congé maternité, se dit ravie de reprendre son rôle, d'autant plus que la pièce est de nouveau jouée au Petit Théâtre de la Maison de la Culture, un espace que les comédiens préfèrent au Grand Théâtre en raison de la proximité avec le public. On écoute Heiti Chanson au micro d'Alexandra Perini.
1: C'est la proximité en fait avec le public qui est vraiment pas mal. Donc on a vraiment les réactions en direct, on peut voir aussi la tête des gens, alors que c'est vrai qu'au Grand Théâtre ou les grandes salles, on a fait le Majestic, les gens sont assez loin, donc on reste dans notre bulle, c'est bien aussi, c'est vrai que bon, on a toujours les rires et le son en direct, donc c'est top. C'est vrai que là avec les petits théâtres, on voit aussi la tête des gens et c'est encore plus, ça porte encore plus aussi quoi.
3: Alors que peut faire un homme face à sa maîtresse qui menace de tout dévoiler à sa femme? Pour le savoir, rendez-vous au Petit Théâtre les 5 et 6 juin prochains. Les billets sont disponibles sur le site ticketspacifique.pf.
2: Du sport pour finir avec la 23e édition du Trophée de l'Amiral.
3: Cet événement sportif créé pour fédérer les militaires et les habitants se tiendra les samedis 16 et dimanche 17 mai au Parc Aorei Tiniho à Pirae. Et cette année, en plus du va'a et du vélo, il y aura de la course à pied. Les explications du capitaine Ludovic, officier des sports au sein des forces armées en Polynésie, en charge de l'organisation.
5: Ça met en avant nos différentes valeurs, comme l'effort, la cohésion, le dépassement de soi. Chaque épreuve est vraiment indépendante. Maintenant, si une personne souhaite faire les trois, il a la possibilité de le faire. Les épreuves permettent, en fonction de son niveau, de choisir sa course. Prenons l'exemple pour la course à pied, on a une course enfant d'un kilomètre, une course de 5 km pour les novices et une course de 10 km qui est ouverte à tout le monde. Sans idée de chrono, l'objectif étant juste de participer.
3: Plusieurs parcours différents et accessibles à tout âge donc pour la course à pied qui est prévue le samedi. Du côté du va et du vélo, les parcours resteront identiques à ceux de l'an dernier. Sur l'eau, trois courses sont programmées le samedi, 5,5 km, 18 km et 22 km. Et le dimanche sera dédié à l'épreuve de vélo avec une course de 100 km et une autre de 50 km, ainsi qu'un parcours réservé aux enfants. Les organisateurs prévoient la participation d'une centaine d'équipes en va, de 200 à 300 personnes pour la course à pied, ainsi que d'une centaine de cyclistes. Et aujourd'hui, mardi 5 mai, a lieu la journée de commémoration des 80 ans du retour des Tamaris involontaires. Le Comsup des Forces armées organise ses commémorations dès 15h au parc Paofei. Cela débutera par l'arrivée d'une course de va'a, suivi d'un défilé sur l'avenue Pouvanaha ou pas, jusqu'au monument de la France libre, où une cérémonie d'hommage aura lieu. Après l'inauguration d'une plaque mémorielle et de l'exposition de l'association Mémoire polynésienne, qui a lieu en ce moment devant la présidence, retour au parc Paofei, où un spectacle clôturera les festivités dès 17h45. Voilà, c'est la fin de ce journal. Retour de l'information à 7h30 avec la revue de presse.
2: Merci beaucoup, Lucie. À tout à l'heure.
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2: Les prévisions de Météo France pour les jours matin, ce mardi temps ensoleillé qui sera quand même entrecoupé par des passages nuageux bas. Toutefois, le risque d'averse, lui, reste faible avec un petit vent modéré d'est à est-sud-est. On a une belle journée de mardi aussi sur Tahiti et Moorea. Du soleil, il y aura tout de même des développements nuageux sur le relief en cours de journée et un ciel peu nuageux à passagèrement nuageux attendu pour ce soir. Le vent d'est-sud-est est modéré et la houle est plus grosse qu'hier. On a une houle longue de sud-sud-ouest autour de 2 mètres. Et côté température, ça va se rafraîchir cette nuit pour atteindre les 22 degrés et on attend 31 cet après-midi.
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2: Allez, quelques belles vagues, grosses vagues même à retrouver sur les spots aujourd'hui avec du sud-sud-ouest de 2 mètres. On va retrouver 2 mètres justement à Tahapuna, 2,50 mètres à 3 mètres sur Sapinus. L'embouchure de la Taharu à Papara, 2 mètres de vagues, 3,50 mètres pour les gauches et droites de Mar'a, 2 mètres à 2,50 mètres à Vairao, la passe du PK8. Tahupo, la mâchoire, 3 mètres aujourd'hui, 1 mètre pour Rofero PK22 à Pa'ea, un bon gros 3 mètres aussi, voire 3,50 mètres sur le spot de Hapiti à Moorea. Prudence sur les spots aujourd'hui. Des grosses grosses vagues vous attendent et on a une température de l'eau à 29 degrés, ça n'a pas changé.
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2: Et merci d'être avec nous ce matin, très belle matinée sur Radio 1. Il est 7h11 en ce mardi 5 mai. Très bonne fête à toutes les Judith de ce monde. On a quelques anniversaires aussi. En 1821, le 5 mai, c'était la mort de Napoléon Bonaparte à Sainte-Hélène à l'âge de 51 ans. Des anniversaires des vivants, c'est bien aussi Adele, qui est née en 88, chanteuse britannique, qui fête aujourd'hui ses 38 ans. On a aussi Chris Brown, chanteur américain. Carlos Alcaraz, le champion de tennis espagnol, qui lui est né un 5 mai 2003 et qu'on n'aura malheureusement pas l'occasion de voir sur Roland Garros, blessé, mais bon, il reviendra. On a aussi quelques infos à vous donner puisqu'il reste quelques places pour aller assister à ce spectacle, ne pas manquer. Ce sera Jari le 7 mai à Toata et je vous explique tout. On aura des ouvertures de portes à 18h. Vous serez chouchouté au bar avec bien sûr snack disponible. Bon, avec un peu d'alcool, mais ça c'est avec modération, vous le savez. On a également la billetterie qui sera sur place au cas où. Et puis en ligne, toujours sur ticketpacifique.pf. Vous pouvez prendre vos places et assister au spectacle Bonhomme de Jari. Ah, ça va être 1h30 de poilage garanti. Vous avez en plus le parking, hein, pas au fail à votre disposition. Et puis, une belle soirée qui s'annonce. Réservez vos places donc, ticketpacifique.pf dans les magasins Carrefour, ici à Radio Rafaleauté, pour aller voir Jari. Jari, c'est après-demain à Toata, les amis. Et du beau spectacle. Nous, on va retrouver l'actualité internationale. On va partir en Arménie. Comment éloigner l'Arménie de la Russie? C'est la question à laquelle on aura des éléments de réponse dans RTL Autour du Monde. Retour de l'info locale aussi avec Lucie Ciccarelli. Ce sera à 7h30 pour la revue de presse, suivi du journal de la rédaction de RTL. Je vous prépare aussi le meilleur de la musique ce matin. On est sur Radio 1. Joyeux mardi à vous.
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11: En Arménie ce matin, puisque l'Union Européenne et l'Arménie tiennent aujourd'hui leur tout premier sommet, les Européens veulent aider ce pays du Caucase à s'éloigner de la Russie, son allié historique. Emmanuel Macron est sur place, bien

0: des marques d'affection et aussi des messages politiques. Emmanuel Macron salue le choix de Erevan de se tourner vers la paix avec l'Azerbaïdjan et vers l'Europe aussi. En contrepartie, l'Europe se doit d'aider l'Arménie.
1: Est-ce qu'on fait comme si ça n'existait pas? Mais il y a quand même toujours 4000 soldats russes sur le territoire arménien, donc plus de 1000 gardes frontières. Et donc il faut que l'Europe s'engage pour aider à tenir les frontières de manière plus indépendante, ce pays. Et donc l'Europe doit s'engager au service de la souveraineté arménienne et de ce choix pour l'Europe et pour l'indépendance qui a été fait.
0: Aujourd'hui, il sera notamment question de drones et de lutte contre la désinformation. À un mois des législatives, les services français aident à cibler les fake news russes.
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0: Radio 1, le meilleur de la musique avec You Keep Me Hanging On. C'est Kim Wilde ce matin, belle matinée.
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0: Il est 7h30, c'est le temps de retrouver les infos.
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0: La revue de presse de ce mardi 5 mai, c'est avec Lucie Ciccarelli. Bonjour Lucie.
2: Bonjour Damien, bonjour à tous.
0: On va démarrer avec de la politique. TNTV et la première se penche sur les sénatoriales.
2: À plus de 4 mois des élections, les partis aiguisent leur stratégie pour les sénatoriales. Du côté du Tapura, il s'agit de proposer un nouveau binôme à la sénatrice sortante Lana Tetuanui, Devaro Fritsch ne pouvant pas se représenter au Palais du Luxembourg. Le parti autonomiste statuera d'ici la fin du mois parmi les 7 candidatures reçues. De son côté, Ahereya Polinetia, qui mise sur le renouveau, a annoncé hier sur le plateau de Polynésie la première, lancer bientôt un appel à candidature afin de proposer également 2 candidats. Concernant les partis indépendantistes, le Tavini et le Afanotia ont confié à nos confrères de TNTV qu'ils devraient se réunir dans les prochains jours pour dévoiler leurs candidats.
0: Un hôtel 2 étoiles va voir le jour à Moorea.
2: Une annonce relayée par le quotidien Tahiti Info. Le pays a pris un arrêté le 29 avril en Conseil des ministres portant agrément aux mesures d'incitation fiscale pour la construction d'un hôtel 2 étoiles à Haapiti au PK 34,5. C'est la société Kanoa Lodge Moorea qui porte le projet. L'île sœur va donc se doter d'un nouvel établissement hôtelier à taille humaine qui proposera des chambres intermédiaires entre les hôtels haut de gamme et les pensions de famille. L'établissement proposera 18 clés dont 7 bungalows avec également une piscine et un restaurant-bar. Le coût de ce projet d'investissement est proche des 290 millions de francs.
0: Eh ben, on reste à Moorea toujours avec l'association canine territoriale qui s'engage auprès des enfants.
2: Former les enfants à détecter les signaux d'alerte face aux chiens, c'est une initiative de l'association canine territoriale relayée par Polynésie la première. L'association a organisé hier une matinée de sensibilisation auprès d'élèves de l'école primaire de Teavaro à Moorea. Les enfants ont visionné des vidéos expliquant le caractère des chiens et les façons de se comporter face à eux. Puis ils ont pu mettre tout cela en pratique avec Sniper et Sato, deux bergers allemands des clubs sportifs canins de Teva Yuta et de Pii Horomei à Moorea. Une façon de mieux comprendre ces animaux pour éviter de se faire mordre. Avec un constat sur les 3 classes présentées hier matin, plus de la moitié des élèves ont déjà été victimes de morsures. Après Moorea et avant cela Taravao et Pirae, l'association canine poursuivra ses formations à Punaouia, puis au centre pénitentiaire de Tatutu.
0: Et puis, au moins 34 personnes malades après avoir mangé des plats crus.
2: Une toxi-infection alimentaire collective à la salmonelle, c'est ce que relayent nos confrères de Polynésie la première et TNTV. Le dernier bulletin de surveillance sanitaire fait état d'au moins 34 personnes qui sont tombées malades après avoir consommé des plats crus préparés le 21 avril au sein d'un même établissement. Le nom de ce dernier n'est pas cité, les investigations se poursuivent du côté de l'Agence de régulation de l'action sanitaire et sociale. Rappelons que les salmonelles peuvent provoquer des toxi-infections alimentaires se traduisant par des troubles gastro-intestinaux d'apparition brutale, souvent accompagnés de fièvre et de maux de tête. C'est la fin de cette revue de presse. On se retrouve à 8h pour le dernier flash de la matinée.
0: Marloulou, Lucie, à tout à l'heure.
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3: Sous le feu des critiques depuis la publication des bénéfices records de Total Energy la semaine dernière, le patron du groupe pétrolier prend la parole.
4: Patrick Pouyanné accorde ce soir une interview au journal Sud-Ouest et il met en garde le gouvernement contre une taxation des super-profits. Si cette taxation supplémentaire est mise en place, le PDG de Total annonce qu'il ne pourra pas maintenir le plafonnement des prix à la pompe.
5: Oui, on fait cette redistribution via cette politique envers nos clients qui nous paraît généreuse. Mais non, je vais vous dire, c'est simple. Si le gouvernement, et je respecterai la loi, c'est une démocratie, décide de taxer les raffineries, qui leur doit le faire, et évidemment, la politique de plafonnement, c'est lui qui devra l'appliquer lui-même aux Français, mais il ne sera pas Total Énergie.
4: Patrick Pouyanné au micro de Sud-Ouest. On peut avoir un débat sur la redistribution des richesses sans tomber dans un total bashing, a reconnu pour sa part Sébastien Lecornu tout à l'heure. Le Premier ministre a aussi promis un changement d'échelle et une adaptation en début de semaine prochaine des dispositifs de soutien aux automobilistes dont les finances sont toujours aussi plombées par les prix du carburant.
3: Des mesures que les syndicats espèrent plus généralisées que les précédentes.
4: Et notamment la CGT qui, à Orléans, et c'est une première, a lancé un appel à manifester ce soir. Bonsoir Mathilde Piquet.
6: Bonsoir.
4: Vous êtes sur place pour RTL. Les manifestants vous ont confié leurs attentes vis-à-vis du gouvernement.
6: Oui, une trentaine de militants CGT se sont rassemblés avec un mot d'ordre très clair.
7: Merci d'être venu malgré la grosse chaleur d'aujourd'hui et le temps merveilleux. Et alors, ce qu'il ne faut pas, en fait, c'est l'explosion des prix des factures d'énergie.
6: Philippe est fonctionnaire, il habite à 27 km de son lieu de travail, alors sa facture de carburant a flambé. Il salue aujourd'hui la volonté du gouvernement de généraliser les aides à tous les actifs.
8: Non, moi je trouve que c'est pas suffisant. Alors, évidemment, ça va dans le bon sens. Je pense que le gouvernement il développe ce genre de proposition parce qu'il voit bien qu'il y a un mécontentement qui grandit dans la population.
6: Florent, ouvrier dans la métallurgie, n'est pas du même avis. Chasuble rouge de la CGT sur le dos, il réclame une augmentation des salaires.
9: Ça va pas assez vite, il faut accélérer le mouvement. Ce qu'il y a, c'est que la hausse des prix des carburants, on est tous dépendants. Aujourd'hui, tout le monde fonctionne à l'essence, au pétrole. Les prix augmentent, le transport augmente et les salaires, malheureusement, ils suivent pas. Lorsqu'on vous augmente votre salaire, on augmente tous les aspects pratiques de votre vie.
6: Les manifestants défilent en ce moment vers la préfecture. Ils espèrent poursuivre le mouvement avec de prochaines manifestations.
4: Merci Mathilde Piquet. Les prix du carburant ne semblent pas partis pour baisser. Le baril de Brent dépasse toujours 110$ ce soir. Même si Donald Trump s'efforce de minimiser l'ampleur de la guerre au Moyen-Orient, un petit accrochage, affirme le président américain ce soir, qui appelle Téhéran, je cite, à faire ce qui est intelligent. À l'instant, les gardiens de la révolution iranienne promettent de leur côté une riposte ferme aux navires n'observant pas leurs directives.
3: Que s'est-il passé? Deux soldats sont décédés la nuit dernière lors d'un exercice de plongée en rivière à Angers.
4: Le caporal-chef Axel Delplanque, 24 ans, du 6e régiment du génie, et le sergent-chef Bin Chen, 33 ans, intégré au 1er régiment étranger de génie. Ils ont été retrouvés inconscients dans l'eau de la Maine avant de décéder en début de matinée à l'hôpital. Bonsoir Mathieu Lopineau.
10: Bonsoir.
4: Les deux militaires suivaient une formation qui devait prendre fin cette semaine.
10: Oui, 10 plongeurs stagiaires déjà confirmés. L'élite de l'armée de terre participait à ce stage tactique de plongée militaire de combat à faible profondeur. Le but, assurer des missions de reconnaissance et de renseignement. La formation globale de 18 semaines devait s'achever jeudi. Ils étaient à Angers depuis 3 semaines pour un dernier module. Arnaud de Richouf est le commandant de l'école du génie d'Angers.
11: Mes premières pensées vont évidemment à nos deux camarades. Ils ont trouvé la mort au cours d'une plongée d'exercice qui a débuté hier soir aux alentours de 23h dans la Maine. L'exercice consistait en une infiltration à un palmage, donc en surface, s'approcher d'un objectif de poursuivre cette infiltration en plongée proche d'un élément ennemi sur lequel il devait intervenir. Aux alentours de 2h ce matin, un problème a été détecté. Les équipes médicales sont intervenues mais n'a pas pu sauver nos deux camarades. Cette formation elle est extrêmement rigoureuse. Sur les 10 semaines qui devaient s'achever jeudi, ils devaient effectuer 56 plongées à l'oxygène. Celle qui leur a coûté la vie était la 55e plongée et avant-dernière plongée de cette formation.
10: L'enquête menée par le parquet de Rennes devra déterminer les circonstances de cet accident.
4: Merci Mathieu Lopineau.
3: 550 pages et une soixantaine de recommandations. Le rapport de la commission d'enquête sur l'audiovisuel public a été publié ce matin et fait réagir.
4: Après 6 mois de travaux et de polémiques, le député ciotiste Charles Alloncle est catégorique. L'audiovisuel public est en crise. Manque de neutralité, de contrôle, conflit d'intérêts, coûts trop élevés. Bonsoir Julien Fautra.
12: Bonsoir à tous.
4: Les conclusions de ce rapport, elles font bondir la gauche, mais aussi le bloc central. À commencer par Sébastien Lecornu, le Premier ministre.
12: Oui, une critique du Premier ministre lui-même. Ce rapport passe malheureusement à côté de l'essentiel, écrit-il. C'est une occasion manquée, tacle Sébastien Lecornu. Si on décode, il estime qu'il y a bien un sujet, l'audiovisuel public, mais que les conclusions ne sont pas à la hauteur. Le président de cette commission d'enquête, le député Horizon, Jérémy Patrilletus, lui non plus n'est pas content, accusant le député Charles Alloncle de vouloir préparer les esprits, je cite, à une privatisation.
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5: L'horoscope de ce mardi 5 mai. Les béliers, vous avez envie de nouveautés, des projets inspirants apportent fantaisie au quotidien. Pour les taureaux, vous êtes sollicités pour aider. Il y a des petits soucis familiaux, mais vous allez gérer tout ça parfaitement. Les gémeaux, laissez la tristesse, vivez les plaisirs et l'amour. Quelqu'un vous apprécie sincèrement. Pour les cancers, projet qui avance, amélioration professionnelle proche et vos efforts vont enfin payer. Les lions, restez ouverts, chance présente pour vous et vous pourrez prouver vos capacités et progresser. Les vierges, une détention qui diminue et une solution proche. Alors pesez bien vos mots avant d'agir. Pour les balances, prenez une pause. Votre calme face à la compétition impressionne. Les scorpions, détermination financière au top. Patience et calme pour vous permettre de tout maîtriser. Sagittaire, exprimez vos émotions. Satisfaction aussi sur le plan financier qui arrive aujourd'hui. Les capricornes, tact et douceur apaisent votre entourage. Il y aura peut-être un malentendu, mais il sera vite réglé avec un proche. Les verseaux, persévérez en famille. Choisissez bien vos mots sans trop négocier en ce mardi. Et puis les poissons, tout va bien. Appréciez. Contrôlez vos impulsions et restez rationnel.
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5: Et tout de suite, l'humour de Philippe Cavrivière pour son œil. Et on part juste après au vent des îles sur Radio 1. Belle matinée.
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6: Bonjour Monsieur Cavrivière.
7: Et bonjour.
6: Clémence Guettet, députée insoumise du Val-de-Marne, est donc restée pour vous.
7: Bah tiens, bonjour Clémence. Je préfère crever l'abcès tout de suite. Toutes les personnes de ce studio ne votent pas Jean-Luc Mélenchon.
8: Même si la légende raconte qu'un jour, un employé d'RTL aurait glissé un bulletin qui s'appelle Rio LFI.
7: Mais bon, c'est de l'archéologie. Hein. Faut demander à notre historien Laurent Deutsch. D'ailleurs, vu qu'il s'habille en survêt à 50 piges, c'est sûrement Laurent Deutsch. Et c'est vrai que Clémence, quand on regarde un peu les visages autour de cette table, c'est pas vraiment la Nouvelle-France de votre Jean-Luc Mélenchon. Nos deux plus racisés, c'est Soto et sa Porta. Et vaguement italo-espagnol. On a bien le docteur américano-berbère Jimmy Mohamed. Il faut attendre 8h40. Alors, petit bilan de la semaine sur RTL. Éric Zemmour était notre invité dimanche au grand jury. On a eu Charles Lalonde le lundi. Aïe. Marine Le Pen nous rend visite cette semaine. Wow. Autant vous dire que votre vie nue équilibre un peu la semaine. Alors, on va pas passer pour de dangereux gauchistes.
6: C'est une semaine, hein, Marine Le Pen.
7: Ah, c'est des cas. Oh, zut. On va pas passer pour de dangereux gauchistes, mais on va éviter de passer pour l'annexe d'Éric Ciotti. Puis okay. Europe 1, ils vont gueuler aussi.
6: Clémence Guettet qui est donc venue nous parler de la nouvelle candidature de Jean-Luc Mélenchon pour la prochaine présidence.
7: C'est pas vrai. Jean-Luc est candidat. Non, bon, soyons francs, la candidature de Jean-Luc, c'est pas la plus grosse surprise de l'année. Quand il l'a annoncé sur TF1 dimanche soir, personne n'a fait... Mais non ! Mais truc de ouf, comme t'as présente. Alors, la candidature de Mélenchon, niveau étonnement, c'est pas la fin de Sixième Sens, c'est pas Usual Suspect. La dernière fois qu'on a été aussi peu estomaqué, c'est quand George Michael a fait son coming out. Bah oui, mon George, on est comme ta maman, on savait, on a tous vu le clip. Bon, avec le mini short jaune et les serre-poignets rose fluo, tant mieux, Georges, t'étais beaucoup trop beau pour être hétéro. Ça nous a fait moins de concurrence à nous, les médiocres. Hein. Alors, la candidature de Jean-Luc Mélenchon fait l'unanimité. Jean-Luc Mélenchon est content, Manuel Bompard est content, Mathilde Panot est content, Clément Clémentine est content, tout le monde est content.
6: Ça, la dernière
7: Clémentine est content aussi. Ouais. Même l'extrême droite, il est content. Ils sont contents de la candidature de Mélenchon, mais ça me rappelle, ils ont dit, c'est pas si pire. Ils auraient pu nous sortir un noir, les filles. Ce serait pas idiot que la compétence passe avant la couleur de peau et la religion, mais c'est pas pour tout de suite.
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9: Le monde flottant, Nathalie Lemel, bretonne et révolutionnaire, de Frédéric Ollen. C'est l'histoire d'une femme dont le nom a longtemps été effacé des manuels d'histoire, alors qu'elle a pourtant marqué notre Pacifique. Son nom, Nathalie Lemel, bretonne, féministe avant l'heure et surtout révolutionnaire acharnée. Dans son roman bouleversant, Frédéric Ollen, le grand auteur calédonien, redonne vie à cette icône de la Commune de Paris, de ses barricades de sang jusqu'à son exil forcé en Nouvelle-Calédonie. Le livre s'ouvre en 1921, dans un hospice d'Ivry-sur-Seine. Nathalie Lemel se meurt, mais elle n'est pas seule. Un jeune aide-soignant, qu'elle appelle affectueusement le Genot, recueille ses derniers mots. Elle décide de raconter sa vie à l'envers, comme pour remonter le courant du temps. On la suit alors sur la presqu'île Ducos, au bagne de Nouméa, où elle est déportée après la chute de la Commune. On y découvre sa cohabitation difficile avec la célèbre Louise Michel. Nathalie, la pragmatique, qui coupe du bois pour survivre, face à Louise, l'idéaliste rêveuse. Deux lionnes enfermées dans le même exil, sur une terre qu'elles apprennent à apprivoiser, loin de leur Paris dévasté. Nathalie Lemel n'a jamais baissé les yeux, ni face aux fusils versaillais, ni face à la misère, ni face à la vieillesse. Frédéric Ollen signe ici un chef-d'œuvre de sensibilité. Ce n'est pas seulement un livre d'histoire, c'est un chant sur la dignité. Le texte est d'une beauté rare, naviguant entre la dureté de la lutte et la douceur d'un parfum des lilas. C'est un hommage vibrant à toutes les femmes qui ont sacrifié leur confort pour une soif inaltérable de justice. C'était Le monde flottant de Nathalie Lemel, de Frédéric Ollen.
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3: Bonjour Damien, bonjour à tous. De la politique tout d'abord et on revient sur l'intervention ce lundi matin de Moeta Ibrozerson à notre antenne. Le président du pays a réitéré qu'il n'avait pas l'intention de démissionner ni de baisser les armes sur la réforme du RNS. Un texte qu'il juge juste et dont l'abrogation selon lui aboutirait à des rattrapages sur des cotisations non payées en raison de la loi de 2022 qui n'a jamais été appliquée. Celle-ci posait déjà le principe de la fin de primauté du régime des salariés et donc la cotisation sur l'ensemble des revenus. Moeta Ibrozerson qui accuse les partisans et notamment Tony Géros de s'opposer encore une fois aux mesures de rééquilibrage. Toujours pas exclu du Tavini, celui qui est pressenti pour être le futur président de Afano Tia, dont le parti doit être créé au mois de juin, estime que le parti bleu ciel tel qu'il l'a connu n'existe plus aujourd'hui. Entre autres à cause des bénis oui-oui qui brossent Oscar Temaru dans le sens du poil, ce sont ses mots. Autre sujet abordé avec le président du pays ce lundi, le prix des carburants. Plus de deux mois après le début de la crise au Moyen-Orient et alors que les cours des hydrocarbures restent au plus haut sur les marchés internationaux, le gouvernement prépare une hausse des prix à la pompe. Leur maintien a déjà consommé une bonne partie de la subvention de 3,5 milliards de francs au fonds de régulation du prix des hydrocarbures. Si le gouvernement n'exclut pas de réabonder le FRPH, la révision des tarifs à la hausse devrait tout de même être actée très probablement ce mois-ci, au plus tard en juin. Moeta Ibrozerson parle d'un effort collectif, mais aussi d'une augmentation graduée dans le temps et modulée pour préserver les pêcheurs, agriculteurs et autres activités dépendantes aux hydrocarbures. En parallèle, le chef de l'exécutif dit vouloir avancer sur la prime vie chère. Celle-ci étendrait au secteur public l'idée déjà développée par la prime de pouvoir d'achat exonérée de 2022. Une prime qui doit être, je cite, modulée de manière à éviter l'effet inéquitable d'une augmentation du point d'indice. Moeta Ibrozerson a également confirmé sa position sur la revalorisation de seulement 5 francs du point d'indice de la fonction publique territoriale. Pour lui, une revalorisation plus élevée présenterait un risque de contagion vers le privé et donc d'inflation. Et il rappelle le caractère inégalitaire selon lui du point d'indice qui favorise les catégories de fonctionnaires les mieux lotis. Pour le président du pays, la prudence budgétaire est de mise au vu de la situation internationale. Et ce mardi à 11h30, c'est la représentante Tapura Tepuaraori Iteri Itahi, également Tavana de Paea, qui sera l'invitée de la rédaction. C'est à suivre en direct et en live Facebook. Un mot de tourisme maintenant, avec une baisse constatée sur le premier trimestre 2026. Après trois années records, les arrivées de touristes ont diminué de 5,6% sur les mois de janvier et février par rapport à l'année précédente. La clientèle américaine est particulièrement concernée avec 18,4% de recul. Si les variations des programmes de croisière ont joué, Tahiti Tourisme y voit aussi les premières conséquences des fermetures d'hôtels pour rénovation. La guerre au Moyen-Orient et la crise des hydrocarbures vont-elles faire encore plus chuter les chiffres? Pas sûr, les niveaux de réservation entre avril et septembre sont plutôt bon, surtout sur le marché français. Du sport pour finir avec le trophée de l'Amiral qui est de retour pour sa 23e édition les 16 et 17 mai au parc Aorei Tiniho à Pirae. Cette année, en plus du va'a et du vélo, la course à pied fera également partie des épreuves. Celles-ci sont organisées indépendamment les unes des autres, mais il est possible de participer aux trois. Les inscriptions sont ouvertes à tous avec des parcours de tous les niveaux. C'est la fin de ce flash, retour de l'information à midi avec le journal de la rédaction.
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0: Michael Field sur Radio, un très belle matinée avec Two Friends à l'instant. On va retrouver Sanchez d'ici un petit quart d'heure, votre Sanchez préféré avec tous vos rendez-vous, le Méa, les cadeaux à gagner. Et puis tout de suite, on va partir en cuisine aussi. C'est l'heure de mettre le tablier et de partir avec les bons petits plats de Mariata sur une verrine avocat surimi en ce mardi. Belle journée.
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2: Bonjour tout le monde, j'espère que vous allez bien. Je suis très contente de vous retrouver aujourd'hui autour d'une belle nouvelle idée de recette. Et aujourd'hui, on va venir travailler l'avocat sous forme de verrine. On va y ajouter du surimi et beaucoup d'autres bonnes choses à l'intérieur. Vous allez voir, ce sera super bon. Donc c'est parti aujourd'hui pour la recette de verrine à l'avocat et au surimi. Et pour réaliser cette recette à la maison, au niveau de la liste des ingrédients, il vous faudra 2 à 3 beaux avocats, bien mûrs de préférence. On va également rajouter quelques bâtonnets de surimi. On va également ajouter à cette recette des crevettes déjà cuites et déjà donc blanchies et décortiquées à l'avance. Évidemment, si ce sont des crevettes de chez nous, ce sera encore meilleur. Et bien sûr, si vous n'aimez pas le surimi, vous pouvez tout simplement le remplacer par un petit peu de saumon fumé. Avec ça, je vais rajouter un beau citron vert, un peu de fromage frais mélangé avec un peu de yaourt naturel, du sel, du poivre, un petit peu d'huile d'olive et je vais terminer avec la moitié d'un petit pamplemousse. Et pour cette recette, je vais commencer par préparer mon avocat. Donc dans un grand bol, je viens récupérer toute la chair d'avocat. Je vais ajouter le jus de citron, l'huile d'olive, un tout petit peu de fromage frais, ça va adoucir un petit peu la préparation. Une cuillère à soupe également de yaourt nature ou de fromage blanc. Je vais bien mélanger le tout pour avoir une crème bien lisse. Je viens ensuite préparer déjà mes verrines. Donc je les dispose, elles sont déjà toutes bien séchées et bien propres à l'avant. Et je vais commencer par remplir un petit étage de mon guacamole au fromage. Je continue ensuite en ajoutant donc des petits morceaux, des petites rondelles donc de surimi et de crevettes ou bien de saumon fumé comme je le disais au tout début de la recette. Et je continue en ajoutant également des petits segments de pamplemousse. Je réitère l'opération pour avoir 2 beaux étages. On a maintenant nos belles verrines. On va pouvoir ajouter un petit peu de ciboulette au dernier moment et une petite rondelle de citron. Et ça part tout de suite au frais. J'espère que cette recette tout en fraîcheur et en couleur vous a plu. Je vous dis à demain pour une nouvelle idée de recette. Nana.
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0: Britney Spears à l'instant sur les ondes de Radio 1. Merci d'être là, c'est Sanchez avec vous. J'ai retrouvé mon ami et collègue de travail Damien. Comment vas-tu Damien?
1: Oh baby, baby.
2: Britney, ma jeunesse.
1: Bah ça va super et toi?
0: Ouais, ça va super bien aussi. Attends Damien, il fait super bon aujourd'hui.
1: Une belle journée, voilà. Quelques nuages à la mi-journée au sommet des montagnes, mais rien de bien inquiétant.
0: C'est pas grave.
1: Non.
0: C'est pas grave en vrai.
1: Non.
0: Bon Damien, d'ici des minutes on joue au Méa évidemment. Le Méa qu'on cherche est encombrant dans la cagnotte hyper upirée, 15 500 francs en bon d'achat.
1: Est-ce qu'on a appris des choses depuis hier?
0: On a appris plein de trucs, oui.
1: Vas-y.
0: On a appris déjà que le Méa ne se mettait pas sur le toit.
1: Voilà, okay.
0: Parce que j'ai eu ça comme question.
1: Il est en contact avec le sol, plus ou moins.
0: Il est en contact avec le sol, donc on peut pas le mettre sur le toit. Il y a pas de son qui sorte du Méa.
1: Ah, d'accord. Il fait pas de son.
0: C'est un objet qui est électrique.
1: Il y a de l'image alors ou?
0: Bon, bah,
1: Ça y est. Question.
0: Quoi?
1: Est-ce que le Méa peut avoir des roulettes?
0: Bah, il est encombrant. Donc, en vrai, je pense qu'un jour, il y a des ingénieurs de la NASA qui ont envie de dire, on va lui mettre des roulettes.
1: Est-ce qu'il y a des Méa à la NASA?
0: Certainement. L'inverse, non. Oui, je pense que oui.
1: Ok.
0: Ouais.
1: D'accord. C'est un objet qui a été inventé il y a longtemps?
0: Ouais, c'est un objet qui a été inventé il y a assez longtemps. Bah, il y a un auditeur qui est en train d'appeler. Là, on le prend ou pas, Damien?
1: Vas-y,
0: allez,
1: on essaye.
0: C'est parti. Attention, on y va. S'il faut, il appelle.
1: C'est la fête aujourd'hui.
0: Pour les places de Jarry ou pas?
1: Le chat n'est pas là, les souris dansent.
0: Radio 1, bonjour.
3: Oui, bonjour.
0: Bonjour, ça va? Je suis avec Damien. C'est pas encore le Méa, tu nous appelles pour ça, j'imagine.
3: Ah ouais, non, je pensais que ça commençait là.
0: Ah dans 10 minutes. Non, ça a pas commencé, c'est dans 10 minutes.
1: On fait une exception.
0: Voilà, tu t'appelles comment?
3: Cédric.
0: Ah, Cédric. Ok, ben bah, enchanté, Cédric. Sanchez
3: enchanté.
0: Et Damien.
1: Alors, Cédric, question, proposition?
3: Eh ben, en fait, j'avais pensé à ce que cet appareil ferait du froid.
1: Est-ce que cet appareil crée du froid?
0: Ah oui, c'est une bonne question que nous pose Cédric.
1: Ouais, ouais, sauf que la réponse est non.
0: Moi je peux pas répondre encore, c'est pas
1: mais
0: le
1: moi
0: meilleur.
1: Je réponds.
0: Moi j'ai répondu parce que
1: ouais,
0: c'est
1: mais on essaie d'avancer si ça te dérange pas, Sanchez.
0: Ah d'accord.
3: Bah,
0: okay.
3: C'est voilà. Pour avancer parce que ça a l'air compliqué.
1: Ah bah carrément. Trouver. Merci Cédric. En tout cas, tu pensais à quoi?
3: Non, c'est un congélateur en fait.
1: Ah, congélo, ouais.
0: Bah non, ouais, franchement, c'est beaucoup
1: c'est
0: plus
1: c'est vrai
0: dur
1: que c'est encombrant
0: ça.
1: Le congélo quand même. Et c'est masculin.
0: Ouais, c'est vrai que
1: c'est masculin.
0: C'est
1: vrai qu'il écoute quand même.
0: Et Cédric, tu fais quoi comme travail, Cédric?
3: Bah, je travaille à Plasticerd et puis là je suis sur la route du boulot.
1: Ok, grand faitoito Cédric. Alors on va te donner un indice, je pense qu'il n'y a pas de méa chez toi.
3: Ah, il n'y a pas de méa chez
1: toi. Je ne pense pas, Plasticerd.
3: D'accord,
1: je pense pas. Peut-être que je me trompe, hein, mais je pense pas.
3: D'accord.
1: Voilà.
0: Bon, merci d'avoir appelé en tout cas Cédric. Peut-être à tout à l'heure au Méa.
3: Bah oui, peut-être à l'heure. Ouais.
1: Merci Cédric, bonne journée.
3: Bon, merci.
0: Bon, j'espère qu'on a bien fait avancer quand même les auditeurs de Radio 1. Et Damien, on va y aller parce que là on est super en retard.
1: Allez, ciao, à demain.
0: À demain Damien, restez bien à l'écoute de Radio 1. Le Méa, c'est dans 10 minutes.
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5: Hello, hello les amis! Aujourd'hui, on parle d'un point essentiel pour ne pas transformer son intérieur en four solaire, la ventilation sous toiture. Eh oui, en climat tropical, une toiture mal ventilée, c'est une maison qui emmagasine la chaleur et devient vite étouffante. Alors, comment bien faire circuler l'air? Première astuce, les ouvertures stratégiques. Par exemple, installer des aérations en haut des murs ou sous le toit pour évacuer l'air chaud et créer un courant d'air naturel. Autre solution, les toits ventilés avec une lame d'air entre la couverture et le plafond. Quel est son résultat alors? Une chaleur moins oppressante en journée et une maison qui respire mieux. Et pour ceux qui veulent un max d'efficacité, il existe des ventilateurs solaires de toiture. Avec eux, fini la surchauffe. Demain, on parlera des meilleurs matériaux de toiture pour la chaleur et l'humidité. Merveilleuse journée ensoleillée par vos sourires. À demain.
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0: du soleil dans votre radio avec Karol G à l'instant sur les ondes de Radio 1. Merci d'être là, il est 8h40 et c'est le moment de partir à la recherche du Méa.
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0: Allez top, c'est parti, c'est maintenant que vous pouvez m'appeler au 44 136 100. Le méa qu'on cherche est encombrant dans la cagnotte Hyper Upiré en ce moment. Il y a 15 500 francs en bon d'achat à gagner si vous trouvez le méa. Premier auditeur de la matinée, c'est parti. Radio 1, bonjour. Allô. Ok, ça répond pas. Prochain auditeur. Radio 1, bonjour. Allô.
4: Allô.
0: Ah, super. Le méa qu'on cherche est encombrant. Quelle est ta question?
4: Bonjour. Est-ce un appareil de musique?
0: Non, ce n'est pas un appareil de musique. C'est pas ça. Désolé. Tu réessayes cet après-midi 16h30?
4: Merci. Bonne journée.
0: À toi aussi. Allez, le méa qu'on cherche est encombrant dans la cagnotte Hyper Upiré. Il y a 15 500 francs, hein, je le rappelle. Hein, 44 136 100, c'est le numéro du standard téléphonique de Radio 1. J'attends tous vos appels. Prochain auditeur, c'est Reva. Radio 1, bonjour.
5: Bonjour.
0: Bonjour, bonjour. Le méa qu'on cherche est encombrant. Quelle est ta question?
5: Est-ce que le méa a un rapport avec le sport?
0: Est-ce que le méa a un rapport avec le sport? Non, il n'y a pas de rapport particulier avec le sport. Désolé, c'est pas ça.
5: Merci.
0: Merci, tu réessayes cet après-midi, 16h30. 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Dernier auditeur de la matinée, c'est Reva. Radio 1, bonjour.
6: Oui, bonjour.
0: Bonjour, bonjour. Le méa qu'on cherche est encombrant. Quelle est ta question?
6: Ok, bon, c'est une question pour faire monter la cagnotte.
0: Allez, vas-y.
6: Bon, est-ce que le mien est de forme circulaire?
0: Est-ce qu'il est de forme circulaire? C'est ça ta question?
6: Oui.
0: Oh, c'est une très bonne question que tu me poses. Non, le mien n'est pas de forme circulaire, c'est pas ça. Mais bonne question quand même, ça nous met sur la voie, hein.
6: Okay.
0: Bien joué. Bon, tu réessayes cet après-midi à 16h30, bien sûr, ce sera avec moi. Merci d'avoir appelé. Le méa n'a pas été trouvé. Eh bien, la cagnotte, elle va augmenter maintenant. Je rajoute dans la cagnotte Hyper Upiré 500 francs de plus, ce qui fait qu'on monte à 16 000. 16 000 francs dans la cagnotte Hyper Upiré. Le méa qu'on cherche est encombrant. La réponse peut-être cet après-midi à 16h30 sur Radio 1.
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1: Il est 9h.
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2: Le patron de Total Energy brandit la menace de la fin du plafonnement des prix à la pompe. Patrick Pouyanné qui répond dans les colonnes de Sud-Ouest à ceux qui relancent l'idée d'une taxation des super profits des groupes pétroliers. Les prix du carburant qui peinent à baisser régulièrement à plus de 2 euros le litre. Mais après avoir annoncé des aides ciblées pour certains secteurs, Sébastien Lecornu, le Premier ministre, a reconnu qu'il fallait aller plus loin.
3: L'enjeu, c'est le soutien à l'activité et à celles et ceux qui travaillent. Si on veut soutenir la croissance, si on veut soutenir le pouvoir d'achat, si on veut faire en sorte de ne pas gaspiller l'argent du contribuable n'importe comment, en promettant des baisses de taxes complètement illusoires aujourd'hui pour mieux voter des augmentations d'impôts à l'automne, il faut tenir ce cap. Mais désormais, monsieur le ministre, il va falloir changer d'ampleur et d'échelle. Et donc le gouvernement sera amené à reprendre la parole dans les tout prochains jours et en début de semaine prochaine pour adapter l'ensemble des dispositifs au soutien à l'activité et à l'économie avec pragmatisme, sans cynisme et sans mensonge.
2: Sébastien Lecornu qui a également encouragé devant les députés Total Energy à un plafonnement généreux des prix à la pompe. Des prix qui ont flambé depuis le début de la guerre au Moyen-Orient et l'escalade semble ce soir se confirmer. Israël se dit à l'instant prêt à déployer toute l'armée de l'air contre Téhéran si nécessaire. Les États-Unis affirment eux pouvoir reprendre le combat en cas de riposte iranienne à leur action dans le détroit d'Hormuz. De leur côté, les gardiens de la révolution iranien promettent une riposte ferme aux navires tentant de franchir ce fameux détroit d'Hormuz. La guerre en Ukraine, elle se poursuit. 12 personnes ont été tuées aujourd'hui dans la ville de Zaporijja, 3 autres à Kramatorsk. Volodymyr Zelensky, le président ukrainien, dénonce un cynisme absolu de Moscou à quelques heures d'une éventuelle trêve avec la Russie pour célébrer la victoire sur l'Allemagne nazie en 1945. Dans l'actualité aussi, un trafic de cigarettes entre l'Andorre et la France utilisant des migrants démantelés. 7 personnes ont été mises en examen, dont 4 placées en détention provisoire, annonce le procureur de Perpignan. Et puis c'est maintenant officiel, moins d'un mois après la sortie d'un single en édition limitée, les Rolling Stones annoncent ce soir la sortie de leur 25e album studio, Foreign Tongues, les langues étrangères en français. Ce sera le 10 juillet prochain.
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4: Merci d'avoir choisi Radio 1 ce matin, c'est Sanchez avec vous pour vous accompagner bien sûr en musique avec tout de suite un retour dans les années 90. Voici Will Smith sur Radio 1.

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2: Trois morts brutales à bord d'un même bateau de croisière bloqué au large du Cap-Vert. 6 personnes hospitalisées, toutes victimes d'un hantavirus. Et voici le spectre d'une épidémie de type Covid qui revient dans les esprits. Donc ce matin, on va poser les choses clairement et calmement. Déjà, c'est quoi un hantavirus ?
3: En fait, c'est une famille de différents virus qui existent partout dans le monde et qui existent également en France, dans le nord-est de la France, qu'on retrouve notamment chez le campagnol. En fait, ces virus ont pour réservoir les rats, les souris. Donc ils sont présents à l'état naturel chez les rats et les souris, qui se contaminent entre eux, et parfois il peut y avoir une transmission du rat vers l'homme.
2: Bon, et comment ça se transmet justement du rat vers l'homme ?
3: Alors, contrairement aux idées reçues, on ne contracte pas ce virus par la morsure de rat. Souvent, on pense que c'est les rats qui vont nous mordre et qui vont transmettre la maladie. Ça, c'est vraiment exceptionnel. En réalité, ces virus...
2: C'est la rage plutôt, hein, c'est ça, non ?
3: Oui, et même ça, finalement, c'était un peu plus compliqué, puisque dans la rage, il y avait également une transmission entre les hommes, et c'est surtout cette transmission entre les hommes qui était responsable de l'épidémie.
2: Donc, c'est pas par morsure ?
3: Non, c'est pas par morsure. En fait, le virus, il va se retrouver dans l'urine, dans les déjections, dans la salive du rat, qui va contaminer l'environnement, et notamment les sols. Et on va finalement respirer, inhaler des petites particules, notamment lors des activités en forêt, mais également dans des locaux, et on peut imaginer sur un bateau, qui serait contaminé avec la poussière contaminée par les déjections du rat. Vous pouvez également avoir un contact direct lorsque vous avez une plaie au niveau d'une main, si vous touchez une surface contaminée par les déjections
2: d'un rat. Même si ça a été nettoyé, qu'il reste des traces
3: en fait. Non, si ça a été nettoyé, si ça a été désinfecté, le risque est éliminé. Et ça fait partie des mesures de prévention. D'accord. Bien nettoyer les surfaces, pour éviter cette contamination, mais globalement c'est par les petites particules qu'on respire.
2: Un virus qu'on attrape comme ça en respirant, ça nous rappelle évidemment de très mauvais souvenirs avec le Covid. Est-ce qu'il faut craindre de l'avoir arrivé en France, cette épidémie, je ne sais pas, d'antavirus ?
3: Ça n'a strictement rien à voir avec le Covid. Évidemment, il faut être prudent, vigilant. Alors, ces antivirus, on les connaît bien, il en existe plusieurs types, et la transmission...
2: C'est pas une découverte.
3: C'est quelque chose qui existe dans le monde, on a des cas, on a des centaines de cas, et on a des centaines de cas également en France. La seule chose, c'est que la transmission de l'homme à l'homme, donc entre les hommes, elle reste exceptionnelle. Elle est possible pour une famille d'antivirus qu'on retrouve en Amérique du Sud, le virus des Andes, notamment en Patagonie, et on sait que, évidemment, les personnes qui ont voyagé ont été à Ushuaia. Donc peut-être qu'il y a un risque, mais les cas sont vraiment rares. Il faut des contacts très prolongés, contrairement au Covid, où il suffit qu'une personne soit dans la pièce, qu'elle éternue pour contracter la maladie. Là, pour ces antivirus, ça n'a strictement rien à voir.
2: Mais ce qu'on voit avec cet exemple de ce bateau qui est au large du Cap-Vert, c'est que c'est une infection grave. Je rappelle, 3 morts, 6 personnes hospitalisées. Est-ce qu'on sait traiter cette maladie ?
3: Alors, il n'y a pas de traitement. C'est ça qui est un peu angoissant. Et la gravité dépend du type de virus. On a des virus qui proviennent de l'Europe et de l'Asie, qui vont donner des formes avec de l'insuffisance rénale, mais qui ne sont pas mortelles. Vous êtes hospitalisé, vous êtes surveillé, mais ça passe. Les formes les plus graves, c'est les formes américaines, qui vont être responsables d'un syndrome cardio-pulmonaire. Mmh. Vous allez avoir de la toux, un essoufflement. Et puis ça aboutit à une détresse respiratoire. Donc la gravité dépend du type d'infection. On n'a pas de traitement, on n'a pas de vaccin. La seule mesure, c'est des mesures de prévention, à savoir bien désinfecter les lieux et éviter, lorsque vous êtes en balade dans une zone à risque, d'inhaler les petites particules présentes sur le sol.

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1: Il est 10h.
2: Merci d'avoir choisi Radio 1 ce matin, c'est Sanchez à vos côtés. 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

Un duo qu'on adore sur Radio 1, c'était Angèle avec Dua Lipa. Merci d'être là les amis, il est 10h15. Maintenant, on va complètement changer de registre, direction les années 90 avec Mylène Farmer.

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1: L'avez-vous remarqué? Lorsque vous éteignez vos lumières et que vous vous retrouvez dans le noir, petit à petit, vous commencez à voir dans le noir. Et c'est un nouveau monde qui s'offre à vous. Les étoiles brillent dans le ciel, parfois éclipsées par la lueur de la lune qui illumine tout autour de vous. Vous connaissez chaque année l'événement Earth Hour qui consiste chaque dernier samedi du mois de mars à éteindre ses lumières non essentielles pour célébrer notre planète. Et les autres jours, il nous arrive parfois d'éteindre toutes nos lumières rien que pour apprécier la tranquillité du soir. La première fois, ça surprend un peu, tellement nous sommes tous habitués à avoir au moins une lumière pour repousser les ténèbres. Et c'est en répétant l'expérience que petit à petit, j'ai appris à apprécier la simplicité de la nature dans son obscurité bienveillante. Bienveillante car elle autorise les tortues à regagner leur plage d'origine pour y pondre de nouvelles générations de tortues. Bienveillante car elle guide les Noha lors de leur premier envol et chaque fois qu'ils voudront regagner leur falaise pour y nicher. Les humains ont tellement bien appris à repousser la nuit que 99% des habitants de l'Europe de l'Ouest et des États-Unis n'ont jamais vu de ciel étoilé. Et l'arrivée des ampoules LED n'arrange rien, car elles brillent bien plus que nos anciennes lampes à incandescence.
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1: Bonjour tout le monde, j'espère que vous allez bien. Je suis très contente de vous retrouver aujourd'hui autour d'une belle nouvelle idée de recette. Et aujourd'hui, on va venir travailler l'avocat sous forme de verrine. On va y ajouter du surimi et beaucoup d'autres bonnes choses à l'intérieur. Vous allez voir, ce sera super bon. Donc c'est parti aujourd'hui pour la recette de verrine à l'avocat et au surimi. Et pour réaliser cette recette à la maison, au niveau de la liste des ingrédients, il vous faudra 2 à 3 beaux avocats, bien mûrs de préférence. On va également rajouter quelques bâtonnets de surimi. On va également ajouter à cette recette des crevettes déjà cuites et déjà donc blanchies et décortiquées à l'avance. Évidemment, si ce sont des crevettes de chez nous, ce sera encore meilleur. Et bien sûr, si vous n'aimez pas le surimi, vous pouvez tout simplement le remplacer par un petit peu de saumon fumé. Avec ça, je vais rajouter un beau citron vert, un peu de fromage frais mélangé avec un peu de yaourt naturel, du sel, du poivre, un petit peu d'huile d'olive et je vais terminer avec la moitié d'un petit pamplemousse. Et pour cette recette, je vais commencer par préparer mon avocat. Donc dans un grand bol, je viens récupérer toute la chair d'avocat. Je vais ajouter le jus de citron, l'huile d'olive, un tout petit peu de fromage frais, ça va adoucir un petit peu la préparation. Une cuillère à soupe également de yaourt nature ou de fromage blanc. Je vais bien mélanger le tout pour avoir une crème bien lisse. Je viens ensuite préparer déjà mes verrines, donc je les dispose. Elles sont déjà toutes bien séchées et bien propres à l'avant. Et je vais commencer par remplir un petit étage de mon guacamole au fromage. Je continue ensuite en ajoutant donc des petits morceaux, des petites rondelles donc de surimi et de crevettes ou bien de saumon fumé comme je le disais au tout début de la recette. Et je continue en ajoutant également des petits segments de pamplemousse. Je réitère l'opération pour avoir 2 beaux étages. On a maintenant nos belles verrines. On va pouvoir ajouter un petit peu de ciboulette au dernier moment et une petite rondelle de citron. Et ça part tout de suite au frais. J'espère que cette recette tout en fraîcheur et en couleur vous a plu, je vous dis à demain pour une nouvelle idée de recette. Nana.
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1: Merci d'avoir choisi Radio 1 ce matin. Il est 11h30, nous sommes aussi en duplex sur Tiara FM. C'est le moment d'accueillir notre invité de la rédaction avec Charlie René. Bonjour Charlie.
2: Bonjour Sanchez, bonjour à tous et bienvenue dans l'invité de la rédaction, l'émission qui donne la parole à celles et ceux qui font l'actualité du Fénois. Hier, c'est le président du pays, Moeté Brotherson, qui était sur notre plateau et nous avons parlé avec lui de carburant, de pouvoir d'achat, de RNS et bien sûr de son divorce, pas encore complètement consommé avec le Tavigny. Ce mardi, nous recevons une élue autonomiste au programme très chargé puisqu'elle est devenue le 20 mars dernier Tavana de Paea, succédant justement à un des leaders du Tavigny, Tony Géros. Elle est aussi représentante à l'Assemblée au sein du groupe Tapura qu'elle a longtemps présidé, Yorana Teporaori Teritei.
3: Yorana Charlie et Yorana à tous nos auditeurs.
2: Alors Tavana, on va évoquer bien sûr votre action municipale depuis un mois et demi, mais si vous le voulez bien, on commence par la politique territoriale. Hier, je le disais sur ce plateau, Moeté Brotherson a réexposé ses désaccords de fond avec le Tavigny de Tony Géros et d'Oscar Temaru. Il a réaffirmé qu'il ne comptait pas démissionner, que le nouveau parti qu'il doit présider à Fanotia sera bien constitué en juin, ce qui fait que, jusqu'à preuve du contraire, on reste dans la même situation politique, celle d'un exécutif qui est privé de majorité à l'Assemblée. Est-ce que pour vous, c'est tenable encore 2 ans, cette situation ?
3: Alors, est-ce que c'est tenable 2 ans ? Je ne sais pas, hein, l'avenir nous le dira. Mais en tout cas, aujourd'hui, on l'a vu lors de la dernière séance, c'est compliqué pour le gouvernement parce que ça leur demande beaucoup plus d'efforts pour déjà défendre leur texte et ensuite pour effectivement avoir plus d'écoute vis-à-vis des minorités. C'est d'ailleurs ce qui s'est passé au niveau des amendements qu'on a pu proposer, en particulier sur le texte sur le bail réel. On était parti pour s'abstenir, voire pour voter contre, et puis on a proposé des amendements. On est entré en discussion avec le gouvernement, ce qui a fait que le groupe Tapura Wiratira, au final, a voté favorablement à ce texte-là. Mais ça a pris plusieurs heures, parce qu'il a fallu débattre, suspendre, rédiger des amendements. Donc on risque d'avoir souvent des séances qui seront à rallonge.
2: Eh oui, on le rappelle, hein, c'était durant cette séance, il y avait 3 grands textes qui étaient proposés par le gouvernement. D'abord le titre Tamameta qui a été retiré par le gouvernement mais après un vote négatif du premier article. Donc à ce moment le Tapura avait voté contre, de même que le Tavigny. Le gouvernement avait aussi retiré l'APL, donc l'aide au paiement des loyers. Ouais. Et puis finalement c'est un peu le Tapura qui avait ramené le Tavigny vers la table des discussions sur le texte que vous citiez sur le bail réel, puisque le Tavigny avait plutôt prévu lui aussi de voter contre, et que amendement aidant du côté du Tapura aussi un peu de Aerea Poinetia, le texte a fini par passer. C'est ça. Hein.
3: Oui, c'est ça. Alors, contrairement à ce que certains essayent de faire croire, il n'y a pas de coalition entre le Tavigny et nous. Hein. On n'a pas, on n'est pas dans un mariage qui a pu être annoncé par d'autres médias, ni aucune coalition. Nous l'avons déjà annoncé au niveau du Tapura Wiratira, qu'on serait une minorité active et qui serait donc toujours demandeur d'amélioration dans les textes si besoin, et que si on nous entendait, on allait suivre les textes. On n'est pas du tout à voter en fonction d'un autre groupe ou d'un autre parti. À partir du moment où le texte répond à nos attentes, eh bien, on est tout à fait disposé à voter pour. C'est ce qui s'est passé donc pour le fameux bail réel. Par contre, pour le Tamameta, on avait des arguments sérieux qui nous permettaient de remettre en cause la viabilité de cette proposition faite par le gouvernement. Donc, c'est pour ça qu'on a voté contre. Après, le Tavigny, effectivement, sur le dernier texte, a semblé nous suivre. Nous, on n'a suivi personne, on a proposé des amendements, nos amendements ont été retenus, donc on a décidé de voter pour.
2: Vous dites qu'il n'y a pas de coalition entre le Tavigny et le Tapura. Alors c'est vrai que dans le discours de Tony Géros, notamment au lendemain hein, de cette séance, c'était samedi dernier, il avait parlé d'une majorité de sagesse qui existerait à Taraoï et qui rassemblerait donc les élus Tavigny et les élus autonomistes, et une majorité de sagesse qui permettrait d'avancer, ce sont ses mots, alors sans préciser si c'est avancer vers le vote de certains textes, peut-être des propositions de loi, puisque le Tavigny a dit on va mettre nous-mêmes sur la table des propositions, ou alors avancer sur la constitution d'un autre exécutif. Le fait est qu'il y a eu des discussions entre le Tavigny et le Tapura, au moins sur un sujet, c'est celui du RNS, avec cette proposition commune d'abrogation qui sera étudiée, je crois, le 21 mai à l'Assemblée. Ces discussions, elles se sont limitées à ça? Vous n'avez pas évoqué le reste? Pas de position commune générale?
3: Oui, alors il y a eu une convergence hein, par rapport au RNS. Alors nous, j'ai envie de vous dire, on était les premiers avec Aerea Poinetia à nous opposer fermement à cette proposition de la part du gouvernement, et on n'a pas dévié de notre position depuis le début. C'est le Tavigny aujourd'hui qui finalement a changé de position depuis la scission qu'on connaît. Il y a eu une convergence dans le positionnement. Alors, il est vrai que nous étions plus pour la suspension, mais dans la mesure où il faut obtenir une majorité, ça ne nous dérangeait pas d'aller jusqu'à la demande d'abrogation. C'est pour ça qu'on a co-signé cette proposition de loi de pays avec le Tavini Huiratira et donc les représentants non inscrits de Aheria Porinetia. Mais c'est la seule discussion qu'on a eue, puisque pour nous, alors si je reprends les termes d'Anthony Géros sur cette majorité de sagesse, effectivement, elle peut se faire avec n'importe quelle combinaison. Dès lors qu'on trouve une majorité, ça peut se faire entre le Tavini et Afanotia, ça peut se faire entre Afanotia et le Tapura, ça peut se faire entre... le Tavini et le Tapura, enfin voilà,
2: il y a mais plusieurs combinaisons. Mais on se met pas d'accord
3: d'avance. Non, c'est pas une question de se mettre d'accord pour casser des textes, pour les casser. On n'est pas du tout dans ce positionnement. On est là pour prendre le temps de décortiquer les textes et effectivement de les amender si nécessaire ou pas. Parce que si finalement un texte qui est proposé par le gouvernement est bon, nous le soutiendrons sans avoir à discuter.
2: On va reparler du RNS, mais avant, le 9 avril, on vous a entendu sur Radio 1 et Thierry FM, entre autres, dire que le Tapura tenait à la stabilité institutionnelle et donc vous ne provoquerez pas la chute du gouvernement. En clair, les histoires des indépendantistes, ils les règlent en famille. Et vous, vous inscrivez dans le rôle que vous venez de décrire, d'opposition constructive. Alors, depuis, il s'est passé des choses quand même. Est-ce que le Tapura est toujours sur la même position, à savoir, nous, on n'est pas là pour faire tomber le gouvernement Brotherson?
3: Oui, c'est ce que je viens de dire à l'instant, on n'est pas là pour voter contre, pour casser le gouvernement. On n'a aucun intérêt pour les Polynésiens à faire ça. On a intérêt à ce que notre pays continue à fonctionner. Et donc, comme je dis, ça nécessite beaucoup plus de travail technique au niveau des textes et beaucoup plus de temps, parce que nos séances risquent effectivement de s'allonger parce qu'il y aura beaucoup de débats. Mais l'idée est de continuer à garantir la stabilité et hors de question d'être à l'origine d'un quelconque renversement de gouvernement. Cette majorité à l'époque, qui était une majorité Tavini Huiratira Afanotia, doit régler leurs comptes entre eux. On voit bien que ils s'en privent pas par voie de médias, etc. Nous, on n'est pas là pour ça. On est là pour garantir que les Polynésiens soient défendus au mieux et que face à la crise qu'il y a actuellement à l'international et contre laquelle on doit être très vigilant, il faut évidemment qu'on reste très stable pour pouvoir protéger au mieux nos concitoyens.
2: Mais alors, on veut pas être à l'origine, le Tapura veut pas être à l'origine d'une chute, mais si l'opportunité se présentait, alors il y a la question de la motion de défiance, il faut une majorité qualifiée. Là, pour le coup, le Tapura serait obligé de voter avec le Tavini pour pouvoir voter cette motion de défiance qui pour l'instant n'est pas à l'ordre du jour, elle n'est pas déposée. Il y a aussi cette notion de renvoi qui a été évoquée par Tony Giraud, qui peut être créée au moment de débats budgétaires. Si jamais l'opportunité s'est présentée, vu la situation aujourd'hui d'un exécutif sans majorité, vous pourriez voter une telle motion?
3: Je crois que tout le monde a gardé dans son esprit le traumatisme de la période 2004-2013. Et je pense que, en premier, les chefs d'entreprise ne voudraient pas qu'on rentre dans un tel scénario. Et le Tapura Huiratira ne rentrera pas dans ce jeu, justement, pour ne pas créer cette instabilité. Et clairement, on ne contribuera pas à un renversement éventuel ou une motion de défiance ou une motion de renvoi. Mais je répète, on travaillera sur les textes et il faudra compter avec nous, parce qu'effectivement, il faut dégager une majorité. Ça veut dire que il faudra prendre le temps d'entendre nos arguments aussi et de composer avec notre minorité.
2: Et Afanotia, justement, donc je le disais tout à l'heure, Moëté Brotherson a confirmé qu'il y aura pas un congrès fondateur, mais en même temps une officialisation du parti dans le courant du mois de juin. Il a confirmé aussi qu'il devrait en être président. C'est un parti qui inquiète forcément le Tavini, parce qu'il va aller chasser sur ses terres avant tout, discuter avec ses militants indépendantistes. Mais vu le positionnement sur la souveraineté préparée, la construction économique avant l'indépendance qui est adoptée par Tematei Le Gaïc, Moëté Brotherson et les autres, il va aussi finalement aller draguer des électeurs qui sont autonomistes ou en tout cas ont pu voter pour les partis autonomistes. Ça vous inquiète, ce positionnement? Il pourrait vous faire concurrence?
3: Alors, dire que ça nous inquiète, non, j'irai pas jusque-là, mais c'est vrai que c'est une réalité. Aujourd'hui, il y a des personnes qui ne sont pas indépendantistes, mais qui se reconnaissent pas non plus dans un parti autonomiste. Donc, ils pourraient être séduits par un nouveau parti qui se prétendrait être souverainiste. Alors, on joue sur les mots, parce que lorsqu'on voit certaines déclarations faites par des membres de ce parti, ça n'avait rien de souverainiste, ça avait plus l'air de déclarations indépendantistes radicales. Aujourd'hui, le discours a changé, mais je pense que les personnes qui pourraient être séduites regarderont aussi le bilan du gouvernement, parce que on peut appeler un parti comme on veut, mais à un moment donné, il faut juger les personnes qui composent ce parti et qui le dirigent. Et donc, le meilleur moyen, c'est d'évaluer l'action gouvernementale. Ça fait 3 ans qu'on est dirigé dans ce pays par ce gouvernement et par le président Broderson. Je pense que les gens ont pu évaluer la capacité de ce gouvernement à faire avancer notre pays dans le bon sens. Alors c'est vrai, on a un président qui est fort sympathique, qui est très présent sur les réseaux, qui semble être très proche du peuple, mais au niveau du travail, au niveau des textes, au niveau des mesures concrètes attendues par les Polynésiens, il y a une grosse déception. Et ça, c'est aussi les élections, le résultat des élections qui le montre. Parce qu'effectivement, je pense que les élus Tavigny ont payé le prix de cette déception de la part de la population vis-à-vis de l'action gouvernementale.
2: Vous pensez que c'est plus ça que la ligne du Tavigny qui s'est radicalisée, donc ce qu'explique Moïté Brotherson sur les résultats des municipales?
3: Je pense qu'il y a un ensemble de facteurs. Hein, c'est pas une chose qui peut expliquer la défaite des candidats. Mmh. Je pense qu'ils ont été victimes d'une convergence de plusieurs déceptions de l'action gouvernementale, déception peut-être aussi effectivement de la ligne du Tavigny qui se cherchait entre radicalisme et modéré, déception tout simplement de l'action du maire en place. Enfin, voilà, il y a plusieurs facteurs qui expliquent cette défaite, mais à un moment donné, il faut trouver des coupables, et c'est ce qui a expliqué la scission au lendemain des élections municipales. Pour nous, c'était absolument pas une surprise. Et ça a effectivement créé les deux groupes qu'on voit aujourd'hui au sein des indépendantistes.
2: Et alors, il y a les discours vis-à-vis des électeurs, et puis il y a les discours vis-à-vis des élus aussi. Beaucoup ont noté que Moïté Brotherson s'était rapproché, allé voir des Tavanas de toute sensibilité, et forcément de sensibilité autonomiste, puisque c'est l'énorme majorité des Tavanas. Est-ce que vous le voyez, ce mouvement-là? Vous avez l'impression qu'il y a une tentative de Moïté Brotherson de rallier certains élus à ses idées, à son futur parti?
3: Alors oui, je vois une proximité, je vois des photos, effectivement, il est passé à Paia aussi signer cette fameuse convention pour la gratuité de la cantine dans nos collèges. Alors moi, c'est mon premier adjoint qui y est allé, parce que j'avais d'autres obligations par ailleurs. Alors quel est l'objectif? Je ne sais pas vraiment, puisque le président Broderson a longtemps dit qu'il ne serait pas de ces présidents d'avant qui justement tenaient les maires par les subventions, et que voilà, lui, il était objectif et qu'il ne rentrait pas dans ce jeu. Donc j'espère qu'il n'a pas changé de méthode.
2: Bon, le fait est que là, les cantines gratuites, ça se fait un peu dans toutes les communes, il n'y a pas vraiment d'ailleurs de disparité. Hein.
3: Oui, voilà, et le président Broderson l'a aussi bien précisé en disant par exemple qu'à Huahine, il a été accueilli alors que c'était bien un maire Tapura. Donc à un moment donné, la politique est mise de côté aussi quand c'est l'intérêt de nos enfants. Aujourd'hui, on se réjouit tous d'avoir une cantine gratuite, même si ce n'est pas forcément l'action unique du gouvernement actuel qui a créé ça. C'est simplement une transformation de ce qui pouvait déjà exister déjà. On se réjouit pour nos familles et pour nos enfants.
2: Pour vous, c'est pas un signe que Moïté Brotherson est en campagne, parce que c'est ce qu'on a entendu dire. Tony Giros a dit on voit que Moïté Brotherson est en campagne, Ralo Matai notamment, Lana Totonoui aussi.
3: Il faut pas être dupe non plus, hein, c'est-à-dire que effectivement, on essaye de racoler pour le prochain parti, parce que à un moment donné, l'enjeu, faut pas se le cacher, c'est 2028 pour beaucoup. Beaucoup ont cet objectif dès aujourd'hui de siéger à l'Assemblée de la Polynésie, et pour siéger, il faut être dans un grand parti. On voit très bien, il faut avoir sa place dans un grand parti. À ceux qui disent que ils arrivent à l'Assemblée par eux-mêmes, c'est pas possible. Même si chacun en emmène nos voix, mais quand on fait pas partie d'une grande machine, en tout cas d'un parti politique reconnu et présent, c'est très très compliqué. Donc effectivement, certains qui pourraient avoir porte-close peut-être au Tapura ou porte-close au Tavigny pourraient tenter de frapper à la porte de Afanotia et essayer d'avoir une place éligible en vue d'une élection en 2028.
2: Et vous, Teporauli Telitei, vous faites partie d'un grand parti. Édouard Fritsch a lancé le mouvement vers les territoriales dès la sortie des municipales. Finalement, il appelle à l'union des autonomistes derrière le Tapura. Il laisse entendre qu'il ne sera pas tête de liste, donc pas candidat à un nouveau mandat de président a priori, et c'est votre nom qui revient le plus pour assumer ce rôle, en tout cas celui de tête de liste. Vous préparez à cette éventualité?
3: Alors pour l'instant pas du tout, hein, puisque je suis à 100% sur la gestion de la commune de Paia que je viens de récupérer, et je manque pas d'activité et d'occupation justement pour prendre soin de ma commune. Je me donne un an pour faire mes preuves déjà au sein de la commune de Paea. Et puis après, on verra. Donc c'est vrai que le président a laissé sous-entendre qu'il ne se présenterait pas, mais il n'a pas réaffirmé qu'il ne se... Enfin, il n'a pas...
2: C'est pas exclu.
3: Voilà, il n'a pas dit que c'est sûr qu'il n'allait pas le faire. Et puis, bon, je pense qu'il a proposé mon nom parce qu'effectivement, on a eu de très bons résultats à Paea. J'ai réussi à faire consensus et que souvent, effectivement, avec les différentes tendances politiques, j'ai tendance à arriver à faire consensus avec les uns et les autres, mais il n'y a rien défini, il n'y a rien discuté. Voilà, il ne m'a pas demandé mon avis. Mmh. Et pour l'instant, en tout cas, mon esprit est exclusivement consacré à Paea.
2: Mais donc, Édouard Frey, je ne l'exclue pas, vous ne l'excluez pas non plus. Si, donc, dans un an, vous déciderez, c'est ça?
3: On verra.
2: Voilà. Okay. Et il risque d'y avoir de la compétition quand même. Il y a quelques mois, on parlait encore de Moreni Frebo dans ce rôle-là. C'est lui qui est un peu aussi, le nom revenait, revenait tout le temps. Il y a un moment, il faudra avoir des discussions. Hein.
3: Oui, voilà, il y aura des discussions. L'essentiel, c'est d'avoir un candidat, si ce n'est plus Édouard Frey, on verra à ce moment-là, un candidat qui arrive déjà à faire consensus, qui soit reconnu par le groupe, parce qu'on s'autoproclame pas candidat tête de liste. Il faut quand même à un moment donné que derrière nous, les colistiers bien nous portent. Hein, c'est un peu comme les élections municipales. Et donc, il faudra trouver ce candidat. Après, moi, je me sens en rivalité avec personne. L'objectif pour moi, c'est de conserver notre pays autonomiste, que les autonomistes reviennent justement à la direction de notre pays avec toute la compétence qu'on peut trouver au sein du mouvement autonomiste, parce qu'on voit bien aujourd'hui qu'au niveau de notre gouvernement, il y a des grosses lacunes dans les décisions et puis dans les orientations justement, ce dont beaucoup sont nostalgiques par rapport à la gouvernance précédente, parce que même si on a été critiqué sur certaines choses, aujourd'hui, beaucoup reconnaissent justement la qualité de la gouvernance à l'époque.
2: Et avant les territoriales, il y aura, bien sûr, il y aura d'autres rendez-vous. Il y a les sénatoriales en septembre, il y a la présidentielle l'année prochaine, les législatives dans la foulée, très probablement. Ça a aussi la stratégie électorale du Tapoura pour ces scrutins. Vous y intéressez de près ou vous laissez ça à Édouard Frey?
3: Oui, alors non, moi, comme je dis, en plus en ce moment avec mes nouvelles fonctions, je suis pas dans la stratégie politique. Et le président Frey est beaucoup plus aguerri que moi. Il a autour de lui des conseillers qui sont beaucoup plus aguerris. À un moment donné, on consultera le groupe et je donnerai mon avis comme je l'ai toujours fait. Mais je respecterai la décision du groupe comme toujours. Hein, y a pas de souci. Et puis bon, moi je pense qu'on a le temps de laisser voir venir.
2: Il y a une élection qui approche, c'est les sénateurs. Ça, vous faites partie du comité hein, qui va investir quelqu'un aux côtés de Lana Tetonoui si tout va bien. Déjà, ça veut dire que vous n'êtes pas candidate au sénatorial, ça c'est
3: alors,
2: une chose.
3: Voilà, non, là aussi je ne suis pas candidate, il y a une légende là-dessus à un moment donné, mais non, je vous confirme que je ne suis pas candidate. Notre candidate féminine sera bien Lana Tetonoui qui a tout mon soutien, elle le sait. Et à côté de ça, donc il nous reste à trouver son binôme masculin. On a eu 7 candidatures, donc on devait...
2: C'est beaucoup, hein?
3: Oui, apparemment, il y a beaucoup de gens qui sont motivés pour assumer ce mandat. On devait se réunir hier soir, mais parce que le président Frey a eu un empêchement, on n'a pas pu tenir ça, mais on l'a reporté à la semaine prochaine, et la semaine prochaine, on sera en mesure de dire qui est le candidat.
2: Ça veut dire qu'on ne connaît pas les candidats à l'investiture, hein, pour l'instant, les 7 en question?
3: Non, on n'a pas...
2: Il y a des noms qui circulent, hein. On entend René Temaro, qui serait le candidat poussé par Édouard Frey, on entend Remoana Mamatoudaya Outapou. Vous n'avez pas de favori, vous n'avez pas poussé quelqu'un à dire, je pense que tu ferais bien un bon sénateur?
3: Non, j'ai pas vraiment de candidat au sein du Tapoura Wiratira que je pousse plus qu'un autre. Hein. Et comme je dis, on fait une commission d'investiture. À un moment donné, il faut trouver surtout le candidat, pas qui plaira juste au Tapoura Wiratira, qui plaira surtout à nos grands électeurs.
2: Dont vous faites partie.
3: Parce que ce sont les grands électeurs qui décident qui seront les futurs sénateurs. Donc effectivement, il nous faut absolument trouver le candidat qui fera consensus auprès de nos grands électeurs, en sachant qu'il y aura d'autres candidats. On a entendu que notre ancien sénateur, enfin toujours sénateur aujourd'hui, Tevaro Frey, se représentait. J'apprenais par la presse aussi que Aheria Porinitia présentera certainement également des candidats. Donc les grands électeurs seront face à un choix. Donc à nous, Tapoura Wiratira, de présenter le duo finalement qui convaincra le mieux les grands électeurs.
2: La décision de ne pas soutenir Tevaro Frey, qui ne fait plus partie du parti depuis 2022, fin 2022, elle vous a semblé logique ou c'est pas la décision que vous auriez prise, vous ?
3: Alors ça a porté à discussion, hein, pour être très très honnête, ça a pu porter à discussion et puis finalement lors d'un comité de majorité, enfin une assemblée générale du Tapura Huiratira, il a été décidé de retenir un candidat issu du Tapura Huiratira avec 5 ans effectivement en tant que membre du Tapura Huiratira. C'est la décision qui a été prise par la majorité.
2: Tapura Huiratira, juste avant de passer à votre actualité municipale, je voudrais revenir sur la politique territoriale. Il y a eu des annonces récentes du gouvernement sur l'augmentation minimale du point d'indice, pas d'augmentation du SMIC. Est-ce que pour vous ce sont des décisions de responsabilité budgétaire ou c'est des décisions qui sont déjà dénoncées par plusieurs syndicats, ou alors vous estimez que dans la situation actuelle le pays aurait pu faire un effort pour ses fonctionnaires et puis demander un effort au patron pour leurs salariés?
3: Alors c'est sûr que, en tout cas pour la fonction publique, les catégories D en particulier, hein, et puis peut-être aussi les catégories C, hein, donc ce sont les catégories les moins payées au sein de la fonction publique, une amélioration du point d'indice aurait été appréciable, parce qu'effectivement, à chaque fois on l'entend, on nous réclame un meilleur pouvoir d'achat. Après au niveau du privé, c'est sûr que là aussi ça aurait donné un coup de pouce, mais... dès lors qu'on augmente finalement le SMIC, on entre dans une forme d'engrenage, parce que du coup il y a un impact sur les prix, puisque finalement les patrons répercutent bien souvent l'augmentation du SMIC. Alors ça doit être, moi, je pense, bien réfléchi effectivement, mais en concertation, hein, ça aurait peut-être nécessité une vraie concertation avec les patrons et avec les syndicats. Mais on a quand même une trésorerie et une caisse au niveau du pays qui est bien abondé, qu'il y a de l'argent, on aurait pu effectivement faire un effort pour donner un coup de pouce au niveau du pouvoir d'achat, mais ciblé.
2: Et ciblé. Ciblé. Ce que vous l'évoquiez tout à l'heure, et le gouvernement l'a évoqué pour expliquer ses décisions, c'est le contexte mondial qui est inquiétant, et notamment sur l'évolution des prix des carburants. Je crois que le baril de Brent était toujours à plus de 110$ ce matin. L'Assemblée dont Tapura a voté un collectif budgétaire en mars pour abonder le FRPH et pour pouvoir maintenir les prix des carburants à leur niveau actuel, et finalement c'est un peu une exception mondiale, hein, partout ailleurs les prix ont explosé. On arrive un peu à la fin de cette phase-là. Pour vous, l'augmentation des prix à la pompe qui ont été évoqués hier sur ce plateau par Moët et Brotherson, elle est inévitable ou alors on peut tenir encore un peu plus longtemps?
3: Alors je pense qu'elle est inévitable effectivement, parce qu'il suffit de regarder combien coûte le litre d'essence en France par exemple en ce moment. On flirte avec les 300 francs le litre, quand ici on touche encore le litre à peu près à 160 francs. Pourquoi cette différence? Cette différence, c'est effectivement le fameux FRPH, le fonds de régularisation pour le prix des hydrocarbures, qui vient compenser. Donc finalement, c'est l'argent du pays qui vient compenser la hausse des prix. Mais quand on voit l'augmentation du baril qui cesse pas à chaque fois, comme vous le dites à l'instant, le baril augmente, ben à un moment donné, le pays ne pourra pas toujours mettre l'argent pour prendre en charge cette différence entre le prix réel de l'essence et le prix vendu à la pompe, et sinon ça serait des milliards et des milliards qu'on injecterait, et là ça mettrait en danger le budget du pays. Donc à un moment donné effectivement il va falloir aller chercher dans la poche des Polynésiens.
2: Et si le gouvernement revenait vers l'Assemblée en leur demandant de réabonder encore une fois le FRPH, vous lui direz oui ou alors ça serait problématique?
3: Ah, ça serait problématique, hein. Je pense qu'on discuterait longtemps, puisque à un moment donné j'avais posé cette question lors de la dernière séance, j'avais demandé jusqu'à combien de milliards le pays était prêt à brûler, si je peux dire l'expression, dans l'essence. Parce qu'à un moment donné, il faut savoir où on va déjà et quelles limites on se fixe, parce qu'on peut très vite vider les caisses du pays en continuant à abonder ce fonds, parce qu'il n'y a pas que ça. Bientôt, il va falloir aussi une subvention d'équilibre pour RT Tinoui, il va falloir des subventions d'équilibre pour l'OPT.
2: Il y en a déjà eu, non? Il y a pas 2,2 milliards, il va peut-être y en avoir besoin d'autres.
3: Et donc, à mon avis, là, à distribuer, à jeter, entre guillemets, des milliards par-ci, par-là, on vide très rapidement les caisses du pays. Et on fait pas grand chose pour les remplir non plus. Donc, à un moment donné, oui, ça portera à grosse discussion au niveau du pays.
2: Alors, Tapura Huiratira, on le disait en début d'émission, vous êtes à Vanatpaea depuis un mois et demi maintenant. Ça fait déjà bien longtemps, depuis 2014, que vous êtes impliqué dans la vie politique municipale. D'abord avec Jackie Graff, bien sûr. Ensuite, dans l'opposition face à Tony Géros. Est-ce que vous avez tout de même eu des surprises dans vos premières semaines, dans la prise de fonction à la mairie, sur l'état des comptes, l'état de la municipalité?
3: Ah oui, j'avoue que j'ai eu, alors on va dire des demi-surprises, mais j'aurais préféré qu'elles soient meilleures que ce que j'ai trouvé. J'étais conseillère municipale, donc j'ai quand même vu les décisions qui étaient prises par l'ancien Tavana. Là où j'ai eu une mauvaise surprise en arrivant, c'est l'état de la trésorerie, effectivement, de la commune. Le budget de la commune est à l'équilibre, hein, si on fait cet équilibre annuellement. Sauf qu'au quotidien, c'est compliqué parce que la trésorerie, c'est ce qui nous permet de payer les factures au jour le jour. Et si cette trésorerie, finalement, est faible, eh ben, on ne peut pas payer les factures comme on veut. Ouais. Exactement. Donc, je me suis retrouvée avec une commune qui a des factures impayées depuis plus de 6 mois. Avec un passif 90 millions à peu près, donc il faut résorber petit à petit parce que ça a des conséquences par rapport à nos fournisseurs. Il y a beaucoup de gens qui veulent plus travailler avec la commune de Paya parce que la commune de Paya est considérée comme mauvais payeur. Donc c'est le gros travail financier que j'ai entamé depuis donc ma prise de fonction pour pouvoir redonner confiance donc à nos fournisseurs, apurer nos dettes de façon à pouvoir montrer que la commune de Paya est une commune sérieuse, bien gérée, revoir aussi le dimensionnement de certains projets. On a hérité d'un projet qui avait été engagé par Anthony Géraud sur un complexe sportif à 250 millions avec des terrains de tennis et de paddle. Je crois pas que le tennis et le paddle soient la discipline qui engrange le plus de licenciés dans la commune de Paya. Il mérite une rénovation, hein, il n'y a pas de souci, mais à moindre échelle, je pense. Donc, on a redimensionné certains projets. Le projet de l'aéroglisseur a été annulé.
2: On en avait parlé sur Radio 1, effectivement, les pompiers qui devaient se doter d'un aéroglisseur pour intervenir sur le lagon.
3: C'est ça. Donc, on a bien compris qu'un aéroglisseur à 26 millions, ce n'était pas une priorité, en tout cas pas porté par une commune seule. Ça aurait été bien, effectivement, qu'on soit plusieurs communes à porter ça. Donc, on a décidé de mettre ce...
2: C'est le chef de pompiers qui doit être un peu déçu, quand même. Hein.
3: Oh, ouais, peut-être. Mais bon, à un moment donné, ben, voilà, il faut faire avec. Et puis, surtout, se dire que peut-être qu'on pourra y revenir, mais en mutualisation avec d'autres communes. Ça sera moins lourd à porter pour une commune seule. Alors, c'est vrai que souvent, on aime bien avoir la plus belle caserne, on aime bien avoir les plus beaux camions. Mais il y a une réalité financière derrière et c'est ça notre priorité.
2: Donc, des projets revus à la baisse, vous réanalysez finalement la pertinence des projets. Est-ce que c'est pour pouvoir avoir des marges pour lancer vos propres projets? Vous l'aviez dit à votre investiture, la priorité c'était le quotidien, hein, couper les arbres dangereux, réparer les nids de paume qui n'étaient pas réparés, ça a été lancé. Derrière, est-ce qu'on va rentrer dans une phase où vous lancez les grands projets de votre mandature?
3: Oui, c'est vrai qu'aujourd'hui, ce que je fais, c'est que je paye les factures engagées par la précédente gouvernance, par le précédent maire, et effectivement, je redimensionne un petit peu tout ça. À côté de ça... comme je l'avais dit, effectivement, on est très présent au quotidien, très à l'écoute. Et puis, quand on a fait notre campagne, on a clairement noté les attentes des uns et des autres. Donc, la population de Paya voit des réalisations qui peuvent sembler petites pour certains, mais qui sont très appréciées par la population et j'en suis très contente. Après, on aura effectivement, le moment venu, nos grands projets comme le réaménagement du centre-ville de la commune de Paya. Ça viendra dans un deuxième temps, mais nos projets sont bien là et la rénovation massive aussi des servitudes, des grandes routes communales, puisque la précédente équipe avait voulait colmater. Nous, on veut vraiment faire des vrais travaux durables. Donc c'est clairement une autre façon de voir les choses au niveau de l'investissement.
2: Et vous serez la bienvenue sur ce plateau pour parler de ces grands projets qui vont être lancés. Merci beaucoup Teporolitelitaï d'avoir été avec nous. Je vous rappelle que cette interview, vous pouvez la retrouver sur notre page Facebook et d'ici cet après-midi sur notre site radio1.pf.
1: Merci beaucoup Charlie René pour cette interview. Restez bien à l'écoute de Radio 1, le journal de la rédaction. C'est dans 3 minutes.
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7: Il est midi.
8: Merci d'avoir choisi Radio 1. Tout de suite, le journal de la rédaction.
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8: Et on commencera ce journal à Moréa où il est question de la plage de Temhe mais aussi d'un projet de nouveau lycée. On ira ensuite surveiller le prix du carburant mais aussi la santé des habitants de la presqu'île avant de terminer par du sport et de la musique métal. Le journal de la mi-journée, c'est avec Lucie Secarelli. Bonjour Lucie.
10: Bonjour Sanchez, bonjour à tous.
8: À Moréa, on attend la consultation sur l'avenir de la plage de Temhe.
10: C'est notamment le cas pour la fédération Tahei Aotea Moréa qui se dit satisfaite de la mise en place de cette consultation populaire attendue depuis des années. Mais son président s'interroge sur la pertinence d'y inclure la question de la construction d'un lycée général à Moréa, comme cela a été demandé par le Tavana Evans Haomani. Rahiti Buchin, qui est également maire délégué de Teavaro, craint que cette double thématique amène de la confusion auprès des administrés. On l'écoute.
11: Je ne sais pas si c'est juridiquement ou statutairement possible de poser au fait deux questions qui définissent aussi l'avenir de Moréa, qui sont importantes pour Moréa, mais est-ce qu'elles peuvent être posées en même temps? Ben, ce matin, par exemple, j'ai rencontré des administrés qui justement faisaient un mélange un peu et pensaient dans cette formulation qu'il était question au fait de faire le lycée sur Temhe, par exemple. Si on veut questionner sur, d'une pierre deux coups, on va dire, sur des questions un peu sur l'avenir de Moréa, mais intégrant aussi la question du carrefour.
10: La fédération rappelle sa position quant à la plage de Temhe, à savoir le maintien de l'emprise réservée 22 au profit d'un jardin public pour la population et donc la construction de l'hôtel en retrait. Pour son président, il est important que l'information auprès de la population soit correctement faite en amont, mais aussi que les questions choisies soient pertinentes. Un groupe de travail réunissant les autorités, les élus et le propriétaire foncier doit se réunir, mais pour l'heure, aucune information ni date n'a été communiquée au maire de Teavaro. Quant à la construction du lycée, qui pourrait être également questionnée lors de cette consultation, Rahiti Buchin, en sa qualité de Tavana, n'y est pas favorable. Pour lui, la priorité est de rentabiliser les filières déjà existantes sur l'île avant d'ouvrir de nouvelles classes. On l'écoute.
11: C'est de rentabiliser les filières que nous avons, vraiment développer aussi la filière verte, la filière agriculture et mer aussi, la filière bleue. Ce sont des filières qui sont porteuses aussi d'emplois pour Moréa. Éventuellement aussi une filière hôtelière, parce que l'hôtellerie, c'est la première ressource de Moréa. Mais d'ouvrir un grand lycée encore, le général avec tout, en tant que maire d'Avigny de Moréa, pour moi, c'est pas une priorité. La priorité, c'est vraiment la reconstruction du collège d'Afreitou et l'optimisation des filières qui existent déjà.
10: Le collège de Afreitou, qui aura 50 ans cette année, aurait bien besoin d'être rénové du fait de sa vétusté. D'autant plus qu'actuellement, l'établissement accueille environ 600 élèves, alors qu'il avait été bâti pour moins de 300.
8: Et du côté du pays, on se prépare à relever les prix à la pompe.
10: En effet, plus de deux mois après le début de la crise au Moyen-Orient et alors que les cours des hydrocarbures restent au plus haut sur les marchés internationaux, le gouvernement prévoit d'augmenter les prix des carburants. Leur maintien a déjà consommé une bonne partie de la subvention de 3,5 milliards de francs du fonds de régulation du prix des hydrocarbures. Si le gouvernement n'exclut pas de réabonder le FRPH, la révision des tarifs à la hausse devrait tout de même être actée très probablement ce mois-ci, au plus tard au mois de juin. Et ce, même si le prix du baril de Brent, qui est à 110$ actuellement, devait baisser d'ici là. Quand bien même il y a une espèce d'inertie qui fait que les effets qui ont déjà été engrangés par les grands acteurs économiques internationaux vont forcément arriver chez nous, précisait ainsi Moïtaï Brotherson sur le plateau de l'invité de la rédaction ce lundi. Le président du pays qui parle d'un effort collectif, mais aussi d'une augmentation graduée dans le temps, on l'écoute au micro de Charlie René.
0: Maintenant, ce qu'on fera, c'est qu'on essaiera de faire cette augmentation de manière graduelle et également de manière modulaire, puisqu'il faut préserver les acteurs économiques dont le métier, dont l'activité dépend très fortement de l'utilisation d'hydrocarbures. Je pense à nos pêcheurs, je pense à nos agriculteurs, je pense à d'autres professions.
10: Reste à savoir si les prochains prix d'achat du carburant dans les ports d'approvisionnement de la Polynésie, à savoir Singapour et la Corée, permettront de mener cette augmentation graduelle et modulaire, sans épuiser les fonds restants du FRPH. Moïtaï Brotherson n'exclut pas une nouvelle subvention du pays. Sur notre plateau hier, le président du pays a également évoqué la création du parti Afanotia le mois prochain, dont il devrait prendre la tête, invectivant au passage le Tavini, un parti qui n'existe plus aujourd'hui tel qu'il l'a connu, entre autres à cause des Beni Wiwi qui brossent Oscar Temaru dans le sens du poil. Ce sont ces mots.
8: Politique toujours, mais à Paris cette fois-ci, où Teva Rohfritsch s'engage pour l'économie bleue.
10: Le sénateur polynésien vient de prendre la présidence du comité spécialisé sur le développement de l'économie bleue durable dans les Outre-mer, un comité qui siège au sein du Conseil national de la mer et des littoraux. Présidé par le Premier ministre ou par le ministre chargé de la mer, ce Conseil national a un rôle de conseil et de proposition auprès du gouvernement afin de définir les actions en matière d'aménagement et de protection de la mer et des littoraux. Le Conseil a démarré ses travaux ce jeudi 30 avril, et Teva Rohfritsch s'y est présentée comme un enfant du Pacifique et ses îles gardiennes de l'océan qui a grandi et s'est construit avec cette culture maritime. Il entend bien mener des ateliers sur chaque bassin océanique et a ajouté que dès son retour au Fénois, il ira à la rencontre du cluster maritime polynésien et des autorités locales afin de préparer les projets à soumettre au Conseil.
8: Santé maintenant avec des ateliers obésité à Taravao.
10: La direction de la santé vient d'ouvrir les inscriptions pour son programme d'éducation thérapeutique du patient intitulé NAT et EA. Il s'agit d'un dispositif gratuit destiné aux personnes en situation d'obésité âgées de 16 ans et plus et résidant dans les alentours de la presqu'île. En effet, ce programme d'une durée de 6 mois démarre par un bilan individuel organisé à l'hôpital de Taravao. Il est ensuite suivi d'une séance mensuelle avec une infirmière afin de comprendre la maladie et les changements qui peuvent être apportés au quotidien. Le programme comprend également 3 ateliers sur l'alimentation et la cuisine, 2 séances d'activité physique par semaine et 1 à 2 ateliers par mois avec une psychologue. Le but est d'aider les participants à adopter de nouvelles habitudes de vie favorables à leur santé. Selon les résultats des précédents programmes, 85% des participants ont rapporté une meilleure perception de leur santé et 90% ont modifié au moins une habitude quotidienne bénéfique. Les personnes intéressées doivent se rendre chez leur médecin pour obtenir une prescription médicale et pouvoir ensuite s'inscrire auprès de l'hôpital de Taravao.
8: Et pour faire du sport, rendez-vous au Trophée de l'Amiral la semaine prochaine.
10: La 23e édition de cet événement sportif créé pour fédérer les militaires et les habitants se tiendra les samedis 16 et dimanche 17 mai au parc Aorei Tiniho à Pirae. Et cette année, en plus du va'a et du vélo, il y aura de la course à pied. Les explications du capitaine Ludovic, officier des sports au sein des forces armées en Polynésie, en charge de l'organisation.
7: Ça met en avant nos différentes valeurs, comme l'effort, la cohésion, le dépassement de soi. Chaque épreuve est vraiment indépendante. Maintenant, si une personne souhaite faire les 3, il a la possibilité de le faire. Les épreuves permettent, en fonction de son niveau, de choisir sa course. Prenons l'exemple pour la course à pied, on a une course enfant d'un kilomètre, une course de 5 kilomètres pour les novices, et une course de 10 kilomètres qui est ouverte à tout le monde. Sans idée de chrono, l'objectif étant juste de participer.
10: Plusieurs parcours différents et accessibles à tous les âges donc pour la course à pied qui est prévue le samedi. Du côté du va et du vélo, les parcours resteront identiques à ceux de l'an dernier. Sur l'eau, 3 courses sont programmées le samedi, 5,5 km, 18 km et 22 km. Et le dimanche sera dédié à l'épreuve de vélo avec une course de 100 km et une autre de 50 km, ainsi qu'un parcours réservé aux enfants. Les organisateurs prévoient la participation d'une centaine d'équipes en va, de 200 à 300 personnes pour la course à pied, ainsi que d'une centaine de cyclistes. cyclistes. Et aujourd'hui, mardi 5 mai, a lieu la journée de commémoration des 80 ans du retour des Tamari Volontaires. Le Comsup des Forces Armées organise ses commémorations dès 15h au parc Paofei. Cela débutera par l'arrivée d'une course de Va'a, suivie d'un défilé sur l'avenue Pouvana à Aupa jusqu'au monument de la France Libre, où une cérémonie d'hommage aura lieu. Après l'inauguration d'une plaque mémorielle et de l'exposition de l'association Mémoire Polynésienne, qui a lieu en ce moment sur les grilles de la présidence, retour au parc Paofei où un spectacle clôturera les festivités dès 17h45.
8: D'autres festivités, mais d'un tout autre genre, avec le Hellfest qui approche.
10: Et le groupe de métal Uravena, qui sera le premier groupe polynésien à participer à cet événement. Dans moins de 6 semaines, les 5 musiciens s'envoleront pour cette grande messe mondiale des musiques extrêmes qui se déroule dans la région de Nantes du 18 au 21 juin. Et ils ouvriront la Main Stage 2 le vendredi 19 juin au matin. Le même jour, Iron Maiden se produira en soirée pour célébrer ses 50 ans de carrière. Une expérience incroyable, mais aussi stressante pour les artistes qui ne sont pas habitués à de telles scènes. On écoute VTA Trey, le batteur du groupe.
12: On a énormément de stress parce qu'il y a un niveau d'attente quand même là-bas, hein, et c'est que des professionnels. Et puis nous, ben, on veut pouvoir aller et marquer le coup. S'amuser avant tout, mais marquer le coup surtout. Ça va être l'opportunité pendant les 4 jours, parce qu'on a des passes VIP, de pouvoir aller côtoyer les autres membres d'autres groupes, de les voir et ben, espérer pouvoir discuter avec eux et prendre de leur expérience.
10: Le gros de l'organisation étant réglé, les musiciens enchaînent maintenant les répétitions 2 par semaine et se produisent aussi en concert pour répéter le set de 30 minutes qu'ils présenteront dans l'Hexagone, mais également pour récolter des fonds pour financer leur voyage. Le groupe cherche aussi quelques instruments traditionnels sur place, Toere Pahu et Fa Tete, en lançant notamment un appel à la communauté tahitienne en France. Leur départ est prévu le 13 juin et ils sont déjà attendus sur place. Plusieurs journalistes spécialisés de l'événement les ont interviewés afin de faire découvrir ce groupe venu du bout du monde qui intrigue le public. Et si vous ne connaissez pas encore leur musique, rendez-vous sur leur page Facebook ou YouTube pour la découvrir. Voilà, c'est la fin de ce journal. Retour de l'information à 16h pour le Flash.
8: Merci beaucoup Lucie. Maintenant, voici la météo sur Radio 1.
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8: Les prévisions de Météo France aux îles sous le vent, le temps est ensoleillé mais quand même entrecoupé par des passages nuages bas pour Tahiti et Moorea. Du soleil avec quelques petits nuages sans conséquences notables, le vent sous la société est modéré de secteur est-sud-est, la mer est agitée. Avec une houle de sud-sud-ouest de 2 mètres côté thermomètre, les températures extrêmes prévues sont de 22 et 31 degrés.
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8: Et cet après-midi, vous allez pouvoir aller surfer à Tahapuna PK 7 avec des vagues de 2 mètres, à Punaoya PK 14 avec des vagues de 2,50 m, la Grande Passe PK 8 avec des vagues de 2,50 m également, à Teaupo PK 18 avec des vagues de 3 mètres, au PK 40 avec des vagues de 2 mètres et à Paea pour terminer, PK 28 avec des vagues de 3,50 m. La température de l'eau est de 29 degrés sur tous les spots.
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8: Et c'était Sanchez avec vous ce matin. On se retrouve cet après-midi à partir de 15h. En attendant, profitez bien du meilleur de la musique avec Lionel Richie maintenant sur Radio 1.

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0: Et ça, c'est Ashi avec son carton Burning Bridges dans le rendez-vous à Aotearoa. 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
1: Le monde flottant, Nathalie Lemel, bretonne et révolutionnaire, de Frédéric Hollen. C'est l'histoire d'une femme dont le nom a longtemps été effacé des manuels d'histoire, alors qu'elle a pourtant marqué notre Pacifique. Son nom, Nathalie Lemel, bretonne, féministe avant l'heure et surtout révolutionnaire acharnée. Dans son roman bouleversant, Frédéric Hollen, le grand auteur calédonien, redonne vie à cette icône de la Commune de Paris, de ses barricades de sang jusqu'à son exil forcé en Nouvelle-Calédonie. Le livre s'ouvre en 1921, dans un hospice d'Ivry-sur-Seine. Nathalie Lemel se meurt, mais elle n'est pas seule. Un jeune aide-soignant, qu'elle appelle affectueusement le Genot, recueille ses derniers mots. Elle décide de raconter sa vie à l'envers, comme pour remonter le courant du temps. On la suit alors sur la presqu'île Ducos, au bagne de Nouméa, où elle est déportée après la chute de la Commune. On y découvre sa cohabitation difficile avec la célèbre Louise Michel. Nathalie, la pragmatique, qui coupe du bois pour survivre, face à Louise, l'idéaliste rêveuse. Deux lionnes enfermées dans le même exil, sur une terre qu'elles apprennent à apprivoiser, loin de leur Paris dévasté. Nathalie Lemel n'a jamais baissé les yeux, ni face aux fusils versaillais, ni face à la misère, ni face à la vieillesse. Frédéric Hollen s'initie un chef-d'œuvre de sensibilité. Ce n'est pas seulement un livre d'histoire, c'est un chant sur la dignité. Le texte est d'une beauté rare, naviguant entre la dureté de la lutte et la douceur d'un parfum des lilas. C'est un hommage vibrant à toutes les femmes qui ont sacrifié leur confort pour une soif inaltérable de justice. C'était Le monde flottant de Nathalie Lemel, de Frédéric Hollen.
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3: Yolana, ce soir c'est Télépolynésie, la première à 18h50 de l'humour avec Teta Ameira, à 19h25, le doc Bleu Océan. Hawaii Kinui 2, le renouvellement de la flotte polynésienne. 19h50, la série Sherlock. Ce soir, la chute du Reichenbach. À partir de 21h20, deux épisodes de Legacy. Et à 22h50, un court-métrage, Paris 70. Belle soirée sur Télépolynésie, la première.
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1: Il est 13h.
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2: Est-on en train d'assister à un tournant? La phase offensive du conflit avec l'Iran est terminée. C'est ce qu'a assuré dans la soirée le chef de la diplomatie américaine. L'opération Fureur épique est finie, a déclaré Marco Rubio, quelques heures après que les États-Unis ont affirmé se tenir prêts à reprendre le combat en cas de riposte iranienne à leur action dans le détroit d'Ormuz. Détroit qui reste toujours paralysé. Conséquence, le prix du baril de Brent reste très haut, à plus de 110 $, et les prix à la pompe, eux, ne baissent pas. Résultat, Sébastien Lecornu, le Premier ministre, a promis ce mardi de changer d'échelle et d'adapter les dispositifs de soutien aux automobilistes. De son côté, le patron de Total brandit la menace de la fin du plafonnement des prix à la pompe. Patrick Pouyanné, qui dans les colonnes de Sud-Ouest indique qu'il ne pourra pas maintenir ces plafonnements si une taxation des super profits pétroliers est décidée. Dans l'actualité également, cet investissement massif annoncé dans la soirée par Amazon France, 15 milliards d'euros ces 3 prochaines années afin de construire de nouveaux sites logistiques, développer ses activités dans l'intelligence artificielle notamment, à la clé 7000 emplois en CDI. Pour en reparler, Thomas Soto reçoit ce mercredi Jean-Baptiste Thomas, c'est le directeur général d'Amazon France. Rendez-vous à 7h40 sur RTL. 2 malades et 1 cas contact bientôt évacués du bateau de croisière immobilisé au large du Cap-Vert en raison d'un foyer d'antivirus à bord, ce qui va lui permettre de reprendre sa route vers les Canaries puisque le ministère de la Santé espagnol a annoncé dans la soirée qu'il allait accueillir le navire d'ici 3 à 4 jours.
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3: Bonjour, heureux de vous retrouver avec pour vous aujourd'hui. Une grosse tête dont c'était l'anniversaire hier. Il célébrait les 48 ans de Bernard Morin, les 44 ans de Félix et les 43 ans d'Adolfo Ramirez, Gérard Jugnot. Une grosse tête, ancien chef cuisinier de l'Élysée, qui aurait quand même pu faire un gâteau pour Gérard, Guillaume Gomez. Tête qui était cachée dans le gâteau de Gérard, mais elle a tout mangé. Valérie Mérès. Une grosse tête qui fait attention à ce qu'elle mange, mais pas à ce qu'elle dit, Sylvie Tellier. Une grosse tête qui a pris le plus court des blazes, Az. Tête étoilée dans le guide des danseurs, François Allu. Bonjour. C'est vrai que on vous compare, enfin vous aimez souvent vous comparer à Marilyn Monroe.
4: Ah oui, Valérie.
5: Sortie, on vous compare, non.
4: Je suis sortie une ou deux fois d'un gâteau, mais bon.
3: C'est vrai, pour qui, quand?
4: Pour Audiard, pour Michel Audiard, je suis sortie du gâteau.
3: C'est pas vrai.
4: Dans un festival.
3: Je pensais que ça se faisait plus.
4: Mais c'était il y a longtemps.
3: Oui, quand même.
6: Mais moi, j'adorerais.
3: Vous aimeriez?
6: Mais oui, c'est vrai, ça se fait plus.
4: C'était dans les fins des années 70.
7: Faut un sacré gâteau, quand même.
4: Alors, excuse-moi, mais j'ai eu un temps où je faisais du 38.
5: C'est vrai que c'est une belle fève, là.
3: Pour Michel Audiard et pour qui d'autre, alors? Parce que vous avez dit deux fois, je l'ai fait.
4: Oh, bah, après, l'autre, ça ne vous intéresse pas, c'était un copain.
3: Un copain.
4: Un copain pas du tout
5: Paul.
4: Connu.
5: Paul, le boulanger.
3: Ah non, mais ça, j'aurais voulu voir ça. Mais quand on sort du gâteau comme ça, on doit avoir plein de crème.
4: Bon, l'année prochaine, en février, je vous le fais.
3: Ah oh, oui.
4: Alors,
3: oui, alors la chiche.
4: Je vais demander à Guillaume de faire une pièce énorme.
5: On n'aura pas le choix.
6: Et moi, je te fais ta tenue.
4: Dis donc, toi, j'ai demandé à être assise à côté de toi.
5: Oui, alors, je sais.
3: Il en a préparé des tartes. Mais comme celle-là, alors. Non, mais c'est vrai que moi, c'est un rêve, c'est un fantasme.
4: Ah bah.
3: Gérard, vous êtes d'accord?
7: Absolument.
3: Vous avez eu ça hier soir pour votre anniversaire?
7: Non, j'ai une petite tarte à la framboise.
3: Que votre épouse avait préparée.
7: Qu'elle était... Oui, elle a préparé.
4: Elle
7: avait préparé son sac pour aller le chercher.
3: Vous allez faire ça en petit comité.
7: En petit comité.
3: En petit comité. Bon, bah, alors écoutez, on est ravis quand même de vous souhaiter un anniversaire avec un jour de retard et un bon anniversaire aujourd'hui aussi à Éric Logérias et Chantal Latsou, deux grosses têtes quand même. On leur souhaite un bon anniversaire. Une première citation. La première citation, c'est pour Monsieur Yetsin Wessinon en Gironde, qui a dit « Dans les accidents de chemin de fer, c'est toujours le dernier wagon le plus dangereux. C'est pour ça qu'on l'a supprimé.
5: » Coluche,
1: Pierre Dac.
3: Pierre Dac, évidemment. Bonne réponse de Gérard Fugnot. Pour Julia Osalacus, qui habite Rennes, qui a dit « L'idéal, ce serait de pouvoir déduire ses impôts de ses impôts. »
6: Un Français ?
3: Un Français.
6: Florent Pagny ?
3: Non, mais quelqu'un qui a eu souvent des problèmes avec les impôts. Avec
1: Angèle.
3: Avec qui vous avez travaillé d'ailleurs ?
7: Jacques Martin ?
3: Gérard et vous ?
7: Jean-Yann ?
3: Valérie Jean-Yann ! Évidemment, c'est Jean-Yann. Ah, j'aime bien celle-ci aussi pour Ludovic Besnier qui habite dans le Rhône, qui a dit « Mon propriétaire a encore téléphoné, il m'a dit « Je veux que vous payiez mon loyer ». Je lui ai répondu « Payez votre loyer, j'arrive déjà pas à payer le mien
5: ». C'est français ?
3: C'est pas français.
6: C'est américain ?
3: C'est américain.
5: Saint-Fé. Saint-Fé. Hein.
3: Et c'est pas Woody Allen, mais c'est son père en quelque sorte.
1: Groucho Marx.
3: Excellente réponse de Gérard Jugnot. Pour Nadia Kemar, qui habite les Sorinières, j'aime bien celle-là aussi, qui a dit « Si tu as compris le conflit israélo-palestinien, c'est qu'on te l'a mal expliqué.
5: » Dieudonné ?
3: Dieudonné, non.
6: Un Français ?
3: Un Français.
5: C'est jeune, ça.
3: Un Français qu'on aime bien, avec qui je travaille en ce moment à la télévision. Enfin,
5: Kev Adams ?
3: Non, pas Kev Adams.
7: Michael Youn ?
3: Michael Youn, bonne réponse de Gérard Junio. Un plus difficile parce que c'est un humoriste qu'on a rarement cité ici, mais monsieur Az, je compte sur vous, vous réclamez des jeunes, bah, voilà quelqu'un de plus jeune que la moyenne, et c'est pour Nicolas Mayence qui habite Bury, qui a dit « Quand j'étais petit, je comprenais jamais pourquoi, pendant les réunions parents-prof, les parents du prof ne venaient jamais.
6: » Paul Mirabel.
3: Non, pas Paul Mirabel.
5: Romane Fraissinet.
3: Non, Romane Fraissinet, non.
6: Romane Dudouis.
3: Alors attention,
5: Maxime parce
3: que
5: Castel.
3: Je suis en train de voir qu'il n'est pas si jeune que ça, parce qu'il est né en 84, hein.
6: Si, le jeune.
1: Pas Haroun.
3: Haroun, non.
5: Ça
3: non,
5: fait
3: non.
5: Quel âge, 84
1: Artus.
3: Ah, bah, ça lui fait quand même 40 ans, quoi, vous voyez.
1: Ah, oui, 42 même.
3: 42.
7: Jeune dit, je sais pas.
3: Oui, alors dis donc, si c'est pour me reprendre.
5: Non, on va recommander. Redouane Bougueraba.
6: Alexis Le Rossignol.
3: Vous avez dit quoi ?
5: Redouane Bougueraba.
3: Alors, vous avez bon prénom.
5: Redouane Arjane.
3: Redouane Arjane, bonne réponse de monsieur Haz. Vous voyez ? Vous voyez, quand je vous propose...
5: Arabe et jeune, je trouve.
3: Ah ben... Oui, alors là, vraiment, il faut vous les servir sur un plateau. Plus ancien, cette citation, pour Régis Le Goff, qui habite Saint-Maur-des-Fossés. Une citation plus culturelle. « Certains hommes sont tellement curieux de voir le bonheur de leur femme qu'ils prennent des détectives pour en connaître la raison.
5: » Colombo
3: de théâtre ? Non, c'est pas Colombo, c'est un homme de théâtre.
6: Bon. Fédot ?
3: Et c'est Fédot. Ouais. Bonne réponse de Valérie Mérès. Bon allez, j'ai le temps encore pour une petite citation, une citation que je resserre régulièrement. Alors à chaque fois, j'ai des contestations sur cette citation. On me dit, mais c'est pas possible que ce soit lui. Bon, on va voir si vous vous souvenez, mais j'ai vérifié à chaque fois. C'est bien à cette personnalité que cette citation est attribuée. Qui aurait dit, je dis bien aurait, vous voyez, j'emploie le conditionnel, je suis plus prudent que par le passé, c'est l'âge. Qui aurait dit, il ne faut jamais juger les gens sur leur fréquentation. Judas, par exemple, avait des amis prochain.
1: C'est pas...
5: Sarkozy ?
3: Non.
6: Trump ?
3: Ah non, non, c'est plus ancien que ça.
1: C'est un politicien ?
3: Ah, alors, c'est un politicien, non. Français ? Non. Français,
5: Victor
3: oui.
5: Victor Hugo ?
3: Victor Hugo, non, mais...
5: Émile Zola ?
3: On est dans le bon siècle.
6: Montaigne. Montesquieu.
3: Un Français né en Moselle.
1: Montaigne ?
3: Montaigne, non. Montaigne, c'est bien avant. Hein.
5: Bien avant. Dumas ?
3: Dumas, tant non.
5: Non, pourquoi
7: Zola, on l'a dit.
3: Zola, vous l'avez dit. Dans 19e, deuxième moitié du
5: 19e. Deuxième moitié.
7: Il écrivait des romans ?
3: Des romans, non. C'est pour ça que c'est surprenant, parce que c'est vrai qu'on ne s'attend pas à ça.
7: Bergson ?
3: Non, non.
5: Il écrivait quoi ?
7: Alain ?
3: Ah, bah, des, si vous me dites ce que vous.
6: Des Bossuet ?
3: Bossuet, non. Bah,
7: Verlaine.
3: Avant Bossuet. Ah. Quoi ?
7: Verlaine ?
3: Verlaine, bonne réponse de Gérard Jugnot.
6: Ah Ah ouais, t'as fait toutes les réponses quasiment.
3: Paul Verlaine, effectivement, c'est lui qui aurait dit « Il ne faut jamais juger les gens sur leur fréquentation. » Judas, par exemple, avait des amis irréprochables. C'est vrai que pour un poète comme Verlaine, c'est inattendu, mais j'ai vérifié.
7: Mais il était souvent bourré. Hein.
3: C'est peut-être la raison, vous avez raison, hein, Gérard. Bravo, en tout cas, vous avez fait un carton sur les citations. Première question pour Frédéric Cosquer qui habite en Gironde. Cette question, j'ai failli la poser hier, puis finalement, on n'a pas eu le temps, mais c'est un papier qui m'avait beaucoup amusé, signé Kim Hulot-Guyot et Caroline Ayer dans Libération, un papier qui nous disait que cette machine appelée PPC était remboursée pour la location, car on la loue, remboursée par la Sécurité sociale à 60%. Ça coûte à peu près 600 euros par an pour louer une PPC. Mais à quoi ça sert ?
7: C'est un appareil contre l'apnée.
3: C'est-à-dire
7: un appareil respiratoire pour l'apnée.
1: Apnée du sommeil.
3: Et donc, du sommeil. Et surtout pour éviter quoi ?
7: Pour éviter les ronflements et les AVC.
8: Et la mort, les apnées, c'est contre les apnées.
1: Et la mort par manque de respiration.
3: Alors c'est surtout effectivement pour éviter que la personne avec qui vous vivez soit incommodée par vos ronflements.
5: Je connais bien le problème, mais la machine, elle fait plus de bruit que le ronflement. Non. J'ai déjà entendu la machine.
7: Non,
5: la machine,
7: tout,
5: c'est un enfer. Elle fait brrrr.
7: Très bien, moi j'ai ça, moi.
5: On dirait que t'as un mec qui fume une chicha à côté.
3: Vous l'avez, Gérard ?
7: Oui, je l'ai même mis dans le film, dans mon. Je savais ça, mais ça fait juste un petit bruit, chut, et c'est mieux que...
3: L'appareil, c'est ce que nous disait en tout cas le papier de Libération hier, ça m'a fait rire, l'appareil émet un léger son de soufflerie, comme un bruit blanc, ça n'est pas désagréable, surtout le masque donne des airs évidemment un peu particuliers de plongeur pendant que vous dormez.
7: La femme, elle dort avec Top Cruise, un Top Gun.
3: Non mais vous dormez vraiment avec ça, Gérard ?
7: Absolument, et ça me fait beaucoup de bien.
1: C'est comme une berceuse en fait, non ?
7: Ce
1: son régulier, non ?
8: Bah, c'est pas très sexy quand même, hein, mais bon.
7: Si, ça peut être très sexy.
8: Ah ouais ?
5: C'est un peu Matrix, ça fait un peu comme dans Matrix quand tu vois.
6: Elle aime bien les déguisements, ta femme.
1: Ça pourrait donner naissance à une catégorie dans le porno d'ailleurs.
3: C'est-à-dire ?
1: Bah, vous savez, il y a de plus en plus de catégories. Je dis pas que je suis un grand consommateur, mais il pourrait y avoir sous respirateur intense.
5: PPC,
1: vous voyez,
5: la catégorie PPC. Ouais.
1: PPC, exactement.
3: Je savais pas que ça s'appelait une PPC. En tout cas, c'est une machine à pression positive continue. Hein, ça veut dire ça, PPC. Et vous avez l'air bien au courant, monsieur Haas.
5: Je me renseigne.
8: Tu ronfles peut-être.
7: Formidable un peu.
5: Mais non, parce que j'ai des amis qui ronflent.
3: Ah oui.
5: Et moi j'ai déjà dormi avec quelqu'un qui avait la machine, peut-être qu'elle était moins bien que la tienne, Gérard, mais ça fait un bruit monstre le truc. Ah, moi ça me fait
1: fabriqué maison, non?
3: Ça, c'est une perceuse que vous décrivez.
5: Ah, peut-être que c'était une perceuse.
3: Ah, bah oui, oui.
5: Non,
3: parce que ça arrive que pour s'endormir, quelqu'un chante une perceuse. Oui, oui, mademoiselle.
8: Non, l'image, vous imaginez aujourd'hui la chambre des couples entre le mec qui a le PPC, la fille qui a le masque qui remonte le menton, plus les concombres, plus effectivement les nattes. T'imagines la tête de la chambre à coucher.
3: Vous dormiez à l'Élysée, vous, monsieur Gomez, quand vous étiez chef cuisinier?
1: Pas avec les masques LED, ni les trucs pour pas ronfler. Non, où ça nous est arrivé de. Non, je dormais pas à l'Élysée. Si j'étais à l'Élysée la nuit, c'était pour travailler, pas pour dormir.
3: Ah bon?
1: D'autres dorment.
3: Ah ben alors, tant mieux, ça veut dire que. Exactement. Ça veut dire que quand vous travaillez pendant la nuit à l'Élysée, le couple présidentiel, lui, vous l'entendez, vous voyez.
1: Non, vous savez, c'est assez grand quand même. On n'est pas dans la cuisine.
3: Non, je voulais savoir si monsieur Macron, même Macron, ronflait, vous voyez.
1: Bah, je peux pas vous dire.
8: Les femmes, les premières dames, bon, elles mangent tout le temps, elles vont toujours au resto et tout, elles sont toujours reçues. Est-ce qu'il y a un régime alimentaire, par exemple, est-ce qu'il y a une première dame qui est arrivée et qui dit, voilà, type à la Victoria Beckham, par exemple, qui demande son poulet et son brocoli. Est-ce qu'il y a des choses comme ça, des commandes assez extraordinaires pour qu'elles restent super fines et tout?
5: Et toi, tu confonds l'Elysée et l'île de la Tentation.
8: C'est
5: deux choses différentes.
3: On n'a jamais vu, à part peut-être Germaine Coty, d'ailleurs, que je n'ai pas connu moi-même, enfin, dont on a parfois fait la description. On a rarement connu des premières dames qui étaient un peu, comment dire, enveloppées.
5: François Hollande.
3: Que ce soit Valérie Trierweiler ou même, comment elle s'appelle.
8: Non, mais Julie Gayet, elle a grossi après. Au début, elle était fine.
3: Mais elle n'a pas grossi. Je suis Julie Gayet,
8: est-ce que vous êtes... quand même.
3: Oh, bah non, enfin.
6: Non, mais elle est incroyable. Tu trouves que Julie Gayet est trop grosse?
8: Ah non, pas du tout. Mais ah, au ouais, début.
3: Un peu quand même.
8: Pas du tout, mais au début, quand elle a rencontré François Hollande, elle était très très fine. Je trouvais limite maigre.
3: Les croissants en scooter, ça vous. Ça vous change une femme, hein, il faut bien dire.
1: J'ai lu dans une interview qu'elle avait dit que François Hollande l'avait séduit notamment parce qu'il faisait très bien la cuisine.
8: Ah bah tu vois.
1: Envoyé un petit message au président ce jour-là. Moi, je me suis demandé à quel moment il avait cuisiné.
9: déconner surtout.
3: Mais... Vous étiez en service sous Hollande, vous?
9: Ah bah bien sûr, j'ai commencé sous Jacques Chirac. Ah, en fait, vous suivez pas.
3: Ah bah oui,
9: vous avez pas du tout.
3: J'avais oublié.
9: 28 ans à l'Élysée.
3: Parfois, il vaut mieux
9: Chirac.
3: Oublier.
9: Oui, Jacques Chirac, Nicolas Sarkozy, François Hollande.
3: Ah bah merde, François Hollande, là, vous avez dû avoir du boulot, alors dites donc.
9: Un petit peu, on m'a reproché d'ailleurs assez souvent qu'il avait pris du poids pendant les 5 ans où il était à l'Élysée.
3: C'est de votre faute.
9: C'est de ma faute. Il l'a dit il y a pas très longtemps d'ailleurs. Enfin, il s'est un peu foutu de moi d'ailleurs. Je le croise au salon de l'agriculture.
3: Ah
9: et
3: oui.
9: Le journaliste lui dit ah bah on voit que vous avez perdu du poids, c'est que vous pensez à la présidentielle, et il répond pas, il me tacle un petit peu, il dit oui d'ailleurs depuis que je suis parti j'ai perdu du poids, ce qui est pas le cas de monsieur Gomez.
10: Sympa.
3: Grâce à vous au moins il se représentera pour.
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3: Après les vraies infos, les fausses, monsieur Marino est au téléphone. J'aime bien son nom, monsieur Marino. On se croirait dans le sketch de Coluche. C'est Mougeot, vous c'est Marino, mais je vais vous appeler Jacques, c'est mieux comme petit nom, hein. Jaco peut-être même.
17: Bonjour à toute l'équipe, et puis bon anniversaire à Gérard, avec un jour de retard.
3: Eh ben, c'est gentil.
7: Merci beaucoup,
3: c'est
7: monsieur Mariano.
3: On vous appelle Marino. On vous appelle Jaco, Jacques?
17: Oui, souvent, oui.
3: Ah ben voilà. 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
17: Ah bah oui.
3: Faisiez quoi avant d'être à la retraite? Parce que j'imagine que vous êtes à la retraite. Quand on s'appelle Jacques et Marino, on est à la retraite.
17: Je travaillais dans le négoce de vin.
3: Bon bah là, vous prendrez un coup de cidre en Normandie. Si
17: voilà,
3: vous
17: ça changera.
3: Si vous repérez la bonne info, on va commencer par François Alu.
18: Cérémonie des Molières. L'hommage à Delphine Seyrig, confié à Patrick Sébastien, a été mal accueilli par la salle.
3: Valérie Mérès.
19: Jean-Luc Mélenchon a annoncé sa candidature à la présidentielle. Marine Tondelier, chef des écologistes, a tweeté « C'est aussi surprenant que Nicolas Hulot qui sort sa bite.
3: » Guillaume Gomez.
20: Aux États-Unis, le ministre de la Santé demande aux Américains de manger de la choucroute pour être en bonne santé. Donald Trump envisagerait même d'envahir l'Alsace, mais il vérifie d'abord si le vin blanc pourra continuer à passer par le détroit de Gewürz.
3: Gérard Jugnot.
7: Grève nationale dans les laboratoires d'analyse. Attention, aujourd'hui, tous les flacons distribués pour les analyses d'urine seront percés.
3: Az.
21: Pour faire comme Jordan Bardella et Gabriel Attal qui ont officialisé leur vie privée, Jean-Luc Mélenchon a annoncé sa liaison avec la princesse Sofia Chikiruna des deux Kabyles.
3: Et Sylvie Tellier.
8: Selon le Gorafi, en raison du prix de l'essence, près d'un milliardaire sur deux hésite à utiliser son yacht pour aller travailler.
3: Qui a dit la vérité, Jacques?
17: Je vais penser à monsieur Alu.
3: À la cérémonie des Molières, l'hommage à Delphine Seyrig, confié à Patrick Sébastien, a été mal accueilli par la salle. Pensez que c'est ça la vérité?
7: Il y a un piège.
3: Jacques, c'est foutu, parce que là, vraiment, comment vous imaginez que les Molières, qui est une institution un peu sérieuse...
17: Oui, mais j'ai pas regardé.
3: ...est confié à Patrick Sébastien le soin de rendre hommage à Madame Delphine Seyrig. Et évidemment, ça fait une allusion à sa chanson Delphine, consacrée, elle, cette chanson, à Delphine Ernotte. Franchement, Delphine Seyrig, il y a un moment qu'elle est, elle n'est plus là, même si, oui. Il faut le dire, il y a une des pièces récompensées dont le thème est l'avortement et Gisèle
10: Halimi et que Delphine Seyrig a fait partie de ces actrices qui, à l'époque, avaient signé le fameux manifeste déclarant qu'elles avaient avorté contre la loi à cette époque. Mais il n'y a quand même pas eu effectivement un hommage à Delphine Seyrig rendu par Patrick Sébastien, Jaco. Enfin, voyons ce que
17: c'est. Pas grave. Ah,
16: bah, Jaco, si vous écoutez les grosses têtes, quand même, le patron, il explique qu'il y a un truc, quand on le dit, ça semble que ça peut être la bonne réponse.
10: Et oui, et c'est Sylvie Tellier qui a dit, selon le Gorafi, en raison du prix de l'essence, près d'un milliardaire sur deux hésite à utiliser son yacht pour aller travailler. Ça prouve que vous ne nous écoutez pas suffisamment souvent, Jacques.
17: Voilà.
10: Jacques, désolé. Pour le reste, évidemment, tout était faux, cela va de soi, que ce soit Patrick Sébastien Molière, Jean-Luc Mélenchon n'a pas annoncé sa liaison avec Madame Sofia Chikiruna des deux machins. Guillaume Gomez, en revanche, t'es pas loin de la vérité.
22: Bah ouais. La première partie est vraie.
10: Eh oui, parce que le ministre de la Santé, là, j'aurais compris à la limite que vous tombiez dans le piège, parce que effectivement, le ministre de la Santé américain a demandé à ce que l'on mange plus souvent de la choucroute pour être en bonne
7: c'est
10: santé.
7: C'est très bon, parce que c'est fermé.
16: Ouais, c'est
22: il
16: pas
22: a dit
16: bien,
22: qu'il en mangeait tous les matins.
16: Transit, ouais, mais alors, le
22: il en mange tous les matins. Un steak et de la choucroute.
7: Fermenté.
16: Ça dépend si tu dors seul ou pas, quand même. Hein.
22: Bah, si t'as un masque,
7: avec un masque ou pas.
22: S'il dort avec l'un de vous deux, ça va.
16: S'il
22: dort avec l'un de vous deux, ça va.
10: Le titre du Parisien ce matin, c'est même Make Choucroute Great Again. Le ministre de la Santé de Donald Trump est pour le chou et ça dope les ventes de choucroute. Il en prend même au petit déjeuner. Ça fait fou, quand même. Vous trouvez que c'est bien la choucroute au petit déjeuner, monsieur Gomez ?
22: Il est là pour défendre la gastronomie française. Et l'Alsace, donc surtout que c'est encore en France, l'Alsace.
16: Ça vaut mieux du kouglof quand même.
7: Mauvais, c'est la saucisse, quoi.
10: Quoi ?
7: La choucroute, c'est bon, mais c'est la saucisse, c'est le petit salé qui est.
22: C'est pas obligé. C'est très bon, la saucisse.
16: La saucisse au petit déjeuner, moi j'aime bien.
22: Bah oui, on sait. C'est très bon. Et puis ça dépend surtout de l'heure du petit déjeuner et de l'heure du lever.
16: Et de la saucisse.
22: Et de la saucisse.
10: Bon, en tout cas, ça, c'était en partie vrai, mais évidemment, la fin, monsieur Gomez a exagéré en disant que Trump voulait envahir l'Alsace à condition que le vin blanc puisse continuer à passer par le détroit de Gewürz. Ça, c'était faux. Vous avez bien fait de portenir cette information-là. Non, ce qui vous a fait vraiment planter, c'est l'histoire des Molières. Pour les laboratoires d'analyse, ça, c'est vrai qu'il y a aussi une grève nationale dans les laboratoires, mais ils vont pas pour autant, évidemment,

0: C'est encore pire.
1: Ah, ça, j'ai jamais fait.
2: Mais pourquoi, Gérard?
3: Ben, c'est pas grave. Parce qu'il faut chier dans le même pot.
2: Il faut chier droit.
4: Il faut bien viser.
1: C'est le même pot?
3: Ouais, c'est le même, ouais, c'est le même.
2: Faut
3: exactement.
2: Pas tortiller du cul pour chier droit.
3: C'est le même. Non, mais en fait, le pire, surtout, l'histoire dans cette histoire-là, c'est qu'il faut le ramener à l'accueil, le truc. Ils devraient mettre un truc dans les toilettes qui part directement dans le...
2: Je suis d'accord.
3: Tu dois te balader, tu dois te venir à l'accueil, il y a tout le monde qui attend avec son ticket, t'arrives avec ta merde, comme ça, tu dis, bah, tenez, voilà. C'est bon, j'ai réussi à chier, elle dit merci. En plus, elle, elle est hyper à l'aise, parce qu'elle a l'habitude, toi, t'es mal à l'aise. Ils devraient mettre un petit truc dans les toilettes, une sorte de poubelle, tu jettes dedans, et voilà, ça part direct.
2: Quoi. Ça, c'est vrai, absolument.
1: Un toboggan.
2: En tout cas, il y a bien grève dans les laboratoires d'analyse aujourd'hui.
3: Ah bon ?
2: Vous avez raté votre analyse, Jacques, en tout cas. Je vais vous envoyer une montre, RTL. Est-ce que ça vous ferait plaisir, quand même ?
0: Voilà. Bien sûr.
2: Ah, ben voilà, bien sûr. Ça, c'est une bonne réponse.
0: C'est cela, oui.
2: On vous envoie une montre, RTL, Jacques. Ah, une question de vocabulaire, d'expression aussi pour Gaëlle Adenis, qui habite en Loire-Atlantique. Autrefois, quand on jouait aux quilles, comment appelait-on un coup nul, un coup sans résultat? C'est peut-être vrai encore au bowling aujourd'hui, si vous préférez, mais c'est effectivement de marquer aucun point au jeu de quilles.
1: Fanny et Fanny. Fanny.
2: Faire Fanny, ça c'est pour la pétanque.
4: C'est la pétanque.
0: C'est pas un mot anglais, parce qu'au bowling c'est anglais.
2: Ce n'est pas un mot anglais.
5: Un flop.
2: Monsieur Alu revient des toilettes.
1: En courant, le pantalon il va
4: nous,
1: en bas.
4: Il va nous dire le bruit qui ça a fait.
6: Un flop, non, c'est pas ça, le quand on rate les quilles. Un flop.
2: Un flop, ça c'est peut-être ce que vous venez de faire.
4: Dans le flop.
2: Mais non, c'est pas un flop. C'est une expression qu'on utilise encore aujourd'hui, mais évidemment, on ne sait pas que ça vient du jeu de quilles.
3: T'en touches pas une?
2: Non. C'est originaire du Berry, cette expression.
3: Claude ?
2: Et la, non, pas Claude Berry, non, non, la région du Berry. Et la première fois qu'on a utilisé cette expression...
1: Chou blanc.
2: Chou blanc, bonne réponse de une question pour Cyril Ferriot, pas Ferraud, hein, Ferriot, à Villefranche-sur-Mer, et la question concerne ce personnage de Molière, ce même titre hein, d'ailleurs de Molière, qui est passé dans le langage courant comme étant celui qui invite à déjeuner ou à dîner, qui invite à manger à la maison.
4: Un gentilhomme ?
2: Un gentilhomme, non.
0: Le titre d'une pièce ?
2: C'est le titre d'une pièce de Molière, oui, monsieur Junio.
0: Les fâcheux ?
2: Non. Les fâcheux, non.
4: Un
2: non.
4: Malade ?
7: À l'amphitryon.
2: Amphitryon, ouais. Bonne réponse de Guillaume Gomez. Eh oui, un amphitryon, c'est devenu celui qui invite. Vous êtes un amphitryon, monsieur Gomez.
7: Ouais, je laissais surtout à tous ceux qui font du théâtre la réponse, puis au bout d'un moment, je le dis. Parce que...
4: On a parlé pendant 40 minutes des Molières de l'autre côté, pendant qu'As buvait son coca, et moi j'essayais de suivre, et là, ils sont pas capables de sortir amphitryon. Je suis déçu. Alors, il connaissait tous. Hein.
2: Il a raison, monsieur Junio Mérès. C'est quand même à vous que normalement la réponse aurait dû.
1: Oui, mais j'étais pas concentrée.
4: Ah, des petits dessins.
1: Et comme je connaissais pas la cette définition d'amphitryon, je savais pas que ça voulait dire ce que ça voulait dire.
2: Cette pièce de Molière, Amphitryon, a d'ailleurs donné deux noms communs.
0: Sosie.
2: Effectivement, le serviteur d'Amphitryon s'appelle Sosie, et ça a donné le mot français sosie pour désigner une personne ressemblant à une autre. Car c'est aussi évidemment le cas dans la pièce de Molière.
0: Ça se savait, monsieur Gomez.
2: Sosie et Amphitryon sont bien deux noms qui n'existaient pas avant la célèbre pièce de Molière.
1: Moi, j'ai rencontré mon sosie la semaine dernière.
2: Comment ça ?
1: Est-ce que vous avez un sosie ?
2: Oh oui, j'ai vu d'ailleurs.
1: Mais vous avez vu, c'est dingue. Hein.
2: Ah, mais je trouve que vous êtes beaucoup plus jolie.
1: Oh, vous êtes gentille parce qu'elle est beaucoup plus jeune. Mais quand même, donc, elle avait fait une vidéo sur les réseaux sociaux. C'est une petite jeune, hyper mignonne et tout. Ouais, et elle fait une vidéo en disant.
2: Attendez, monsieur As veut intervenir.
3: Moi, je dis comme par hasard, c'est pas une vieille moche. C'est une petite jeune hyper mignonne, quoi.
0: Je crois que c'était
1: non, mais c'est mignon. Et du coup, comme par hasard, je la croise quand même dans la rue. Un truc qui n'arrive nulle part. Et donc, je vais la voir pour la remercier en disant bah merci et tout, parce que je t'ai touchée. Eh bien, c'est vrai qu'il y a un truc.
2: Oui, alors elle n'a pas été très très gentille à la fin de la vidéo, parce que quand même, j'ai regardé la vidéo jusqu'au bout. Elle dit ah bah oui, vous êtes comme moi. Maintenant, je sais comment je serai dans 30 ans.
1: Elle. Oui, bah, c'est ça. Bah, c'est moi qui lui ai dit qu'elle avait la moitié de mon âge.
2: Oui, mais enfin bon, c'est
1: pas la moitié. Ah, mais oui, mais c'est parce qu'elle ne sait pas compter, c'est comme toi.
2: Oh. C'est un vrai sosie.
4: C'est un vrai sosie.
1: Elle a le son aussi.
2: C'est une sosie intellectuelle.
1: Bah oui, très, très.
2: Ah, bah, ouais.
1: Ah ben bref, donc est-ce que vous avez un sosie, patron ?
2: Oh plein, alors à chaque fois, Dieu sait que je me trouve moche, hein. Vous savez, c'est mon complexe.
1: Ah. Mais à chaque fois, il faut pas dire enfin, ça, vous êtes non. très beau.
2: Et alors, à chaque fois qu'on me présente un sosie, ben, il est encore plus moche que moi.

0: il faut pas vous trouver moche, loin de là.
1: Ah oui.
0: D'ailleurs, j'avais quelque chose à vous déclarer aujourd'hui.
1: Ah, c'est pas
0: oui,
1: vrai.
0: Vraiment.
1: Enfin.
0: Oui. Je sais que vous avez remarqué, comme tout le monde ici, mon côté peu volubile. On me reproche parfois de pas assez parler. Pourtant, c'est pas par timidité. C'est parce que Laurent, je suis très admiratif, donc intimidé, mais surtout très jaloux. Jaloux d'un de vos attributs physiques les plus fabuleux, il
1: mes
0: faut
1: cheveux,
0: le dire.
1: Mes cheveux.
0: Un attribut qui impose le respect par ses mesures parfaites. Une longueur remarquable, une épaisseur spectaculaire, sans omettre bien sûr sa brillance. Toutes mes félicitations d'ailleurs aux personnes qui s'emploient à l'entretenir. J'ai remarqué aussi que quand la colère vous pénètre, il venait se tendre avec vigueur, s'ériger en dieu protecteur, prêt à aller fendre n'importe quelle de ces coquilles vides qui s'opposera à lui en les perforant et à un bélier. Bon, j'aurais la décence de pas en parler trop longtemps puisque je ne l'ai jamais empoigné. Mais aujourd'hui, Laurent, j'aimerais vraiment que vous me partagiez, s'il vous plaît, le secret de comment vous avez obtenu un si robuste et resplendissant cheveu.
1: Oh, bah écoutez.
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1: Une question pour Mathieu Morisot, qui habite Parigny dans la Loire. Question qui nous emmène dans le Marais, dans le 3e arrondissement de Paris. Il y a un monsieur qui a été attaqué par un de ses voisins et à cause de son métier, de sa boutique.
0: Ah
1: à
0: oui.
1: 52 ans.
0: L'ai lu.
1: Vous l'avez lu ?
4: Poissonnier.
1: Il est poissonnier et son voisin était excédé par les odeurs de poisson. On se croirait dans... Astérix. Avec ordre alphabétique, ça, je crois.
5: Exactement.
1: C'est le nom du poissonnier.
0: Il n'est pas frais, mon poisson.
1: Il n'est pas frais, mon poisson. Il n'est pas frais, mon poisson. Bonne réponse collective, vous avez lu le Parisien. J'ai choisi cette question pour que vous la commentiez, parce que ça pue à ce point-là, le poisson, monsieur
6: ça
1: Gomez.
6: Pue, bon, c'est plus très frais.
1: Ah.
6: Bah, sinon, ça sent le poisson.
1: Ah d'ailleurs, tiens, j'avais une question à
6: encore
1: vous poser.
6: Ah là là.
1: En dehors du poisson, c'est pour les œufs, c'est pareil, parce que le matin, je mange des œufs durs. Et au bureau, les copains, là, ils disent que ça pue l'œuf dur.
4: Ah oui.
6: Non mais, moi, je trouve ça pas, pue quand c'est...
4: Son Carmet et Depardieu, ils mangeaient exprès des œufs durs pour pouvoir péter plus...
6: Quand ils sont produits,
4: ça sent, là. Plus...
1: Oui, mais moi, je le fais discrètement pendant l'émission.
6: Faut moins les cuire. Et ça, déjà, non, faut les cuire correctement.
1: Ah.
6: 8 minutes 30.
1: 8 minutes 30,
5: ah, pas 9
6: hein. Ah, oui, pas pour un œuf dur.
5: Oui,
6: pas,
5: bah,
6: pas
5: je une minute. 9 minutes.
1: 8 minutes 30, ah bah d'accord. Et alors, quand je. Parce que ça, c'est une autre question. Quand j'enlève la coquille.
6: Les écaler.
1: Et que je commence, comment on doit dire ?
6: Écaler.
1: Quand j'écale mon œuf dur.
6: Bonne réponse de Laurent.
5: Vous mettez du vinaigre ou pas dans
1: votre
5: peau ?
1: Ah non, je bouffe ça le matin, là, j'en
5: Non, mais pour qui se.
6: Dans l'eau, dans l'eau.
5: Bien, vous genre, mettez
1: dans
5: du l'eau. Vinaigre.
1: J'en bouffe 3-4 là au bureau tous les matins.
6: Bravo.
1: Et alors, avant, ils étaient tout le temps jaunes au milieu. Là, maintenant, ils commencent à être un petit peu noirs.
6: Noir sur les trop cuit. C'est beaucoup trop cuit.
1: Ah, c'est parce que c'est trop cuit.
6: C'est beaucoup trop cuit.
5: Ah, ben, voilà. Et c'est noir, pour c'est ça que ça pue aussi.
1: Oublions les œufs durs, je reviens à mon poissonnier. Enfin, c'est pas mon poissonnier, j'habite pas le Marais, mais ce poissonnier du Marais, là, qui est emmerdé par son voisin parce que son poisson pue, c'est parce que son poisson est pas frais, alors vous dites.
6: Non, c'est parce que les odeurs qui restent ensuite, c'est vrai que ça, le jus du poisson, lorsqu'il coule, à mon avis, avec les poubelles, avec, ça sent à côté d'une poissonnerie, ça sent le poisson, même si c'est nettoyé plusieurs fois par jour. Après, quand vous installez au-dessus d'une poissonnerie, vous savez que ça arrive de sentir le poisson. Bon, c'est comme les gens qui habitent au-dessus des restaurants qui se plaignent du bruit.
1: Ah oui, mais enfin, parfois, c'est le restaurant qui s'installe après vous en même temps. Hein. Il était peut-être déjà là avant le poissonnier.
6: Non, c'est pas possible.
7: Peut-être qu'il a
6: c'est pas possible au niveau des baux, c'est pas possible. C'est-à-dire que quand vous avez, si vous achetez un appartement et qu'il y a un restaurant, même s'il est venu après, dans le bail lié à l'appartement, enfin lié à l'immeuble, le restaurant était prévu.
5: Paris, ils sont tous en loc. Si c'est en loc, ça marche pas en location.
6: Oui, bah tu loues ailleurs.
1: Il a failli perdre son œil quand même, ce pauvre poissonnier. Enfin, on ne sait pas d'ailleurs s'il va le récupérer ou pas l'œil. Ben, parce que on est en attente. On sait, écoutez, c'est un suspense.
7: Non, mais pourquoi il a
1: le détroit d'Ormuz et il y a le poissonnier du Marais. C'est pas compliqué. mais non, mais sérieusement, le gars était un peu irascible, le voisin, parce qu'il s'était déjà pris. Je suis allé voir. C'est que moi, je suis un journaliste.
6: Hein. Ah oui, un vrai.
1: Je vais au bout des choses. Je suis allé sur Internet pour voir la petite boutique.
4: Ah, ça vous aviez été dans le Marais.
1: Non. Et ça s'appelle Poisson. C'est tout petit, le poisson. Et à côté, ça, c'est vrai, parce que dans l'article, on nous dit que le voisin s'en était déjà pris au salon de tatouage, qui lui aussi avait de mauvaises odeurs.
6: Ah ouais, ça sentait aussi. Ouais. Je suis pas un spécialiste là, du tatouage.
5: C'est quelqu'un qui a un problème avec son nez. Il
6: a regardé si c'était chez lui que ça sentait pas bon, peut-être, non?
1: En tout cas, il était pas content contre le tatoueur, pas content contre la... Il y a des voix...
6: On a son nom, non? Il s'appelle Az?
1: Je vais donner ce dossier à Julien Courbet, il va résoudre ça, et puis voilà, l'affaire sera réglée. 2000 euros d'amende sur les plages, enfin sur une plage, pour l'instant, une plage espagnole. C'est d'ailleurs dans le nord de l'Espagne, la station balnéaire de Nigrán. Qu'est-ce qu'on n'aura plus le droit de faire sur cette plage ?
7: Promener son chien,
5: montrer ses seins.
1: Et si vous le faites, eh bien, ça peut monter jusqu'à 2000 euros. Vous dites quoi ?
5: Montrer ses seins.
1: Montrer ses seins, non. Les Espagnols auront encore le droit de montrer leurs seins, je vous rassure.
6: Jouer au ballon.
5: Fumer.
6: Au ballon. Non.
0: Est-ce que c'est promener son chien ?
1: Promener son
8: faire
1: chien.
8: Faire des châteaux de sable.
1: Non plus. Faire des châteaux
6: faire
1: de sable.
6: Faire des trous.
1: Alors, faire des châteaux de sable, on va dire, c'est peut-être la raison pour laquelle. Mais il y a un lien.
0: Il y a un lien avec les
6: creuser, creuser la plage, faire des trous.
1: Faire des trous dans le sable. Ah ouais. Bonne réponse de Guillaume Golève.
0: Et pour quelle raison?
1: Ah bah c'est l'Amérique qui a décidé.
8: T'imagines, tu commences dans la vie à 5 ans, t'as 5 ans et demi, tu commences avec 2000 euros d'amende.
6: Moins 2000.
8: 2000 balles. T'es déjà confronté aux amendes à 5 ans et demi, tu fais arrêter par la police et tout.
5: Mais c'est le jeu préféré des enfants.
8: Bah ouais, c'est dingue.
0: Les 40 euros dans la tirelire.
6: Bah, ça dépend de la plage, parce qu'il y a beaucoup de plages en Espagne, c'est les petits graviers. Hein.
1: C'est vrai qu'au fond, l'enfance, c'est une sorte de symbole de ce qui vous arrivera tout le reste de la vie.
8: Exactement.
1: C'est vrai, vous êtes là, vous essayez de
8: combien? 2000 un château de sable, 4000 un puzzle.
4: Ça, au Maroc, mon fils, quand il était petit, avec le fils de Thierry, il faisait des châteaux de sable près de la résidence du roi du Maroc. Et il y a des militaires qui lui ont démoli son château.
8: Non.
4: Ils avaient peur qu'on puisse se cacher derrière pour tirer sur le roi.
1: C'est un beau château, alors, dites donc.
4: Oui, mais.
6: Ah, bah attendez, c'est le fils de Gérard Jugnot, Thierry Lhermitte, comme c'est pas rien.
1: Ouais. Non, ils n'ont pas eu ensemble.
6: Bah, on n'est pas sûr.
1: Dieu sait qu'ils ont fait des choses ensemble, mais pas
6: il y a un gros
8: c'est quoi là, il y a une raison ou pas? C'est parce que ça abîme la plage, il y a une raison ou c'est
1: ah, vous voulez savoir pour les trous?
5: Parce qu'il n'y a pas de marée.
6: Non, les gens se blessent.
1: Alors voilà, les gens tombent dans les trous, c'est ce que dit le maire. C'est aussi à cause de la tradition de la nuit de la Saint-Jean, les gens creusent des trous pour allumer des feux de joie, vous voyez.
6: Ah, oui.
1: Sauf qu'après, effectivement, vous prenez les pieds dans le trou et ça doit être le maire qui se balade la piste sur la plage. Qu'est-ce que vous dites, Gérard?
4: Il y a des cendres en plus si on fait du. C'est très mauvais pour
6: les pieds.
5: Mais surtout, il y en a, ils déplacent les galets.
1: C'est à ce genre de remarque qu'on commence à savoir qu'on est vieux ou vieille.
5: Non, mais il y avait un tas de cailloux qu'ils avaient enlevés de la plage. Et ben les gamins, ils prenaient les cailloux puis ils les remettaient le long de la plage, le long de leur château.
8: Ah ouais.
5: Moi, j'ai rien dit. Mais,
6: mais elle a appelé la police.
8: Non, mais faut qu'on te suive en reportage. Vraiment qu'on te suive en caméra isolée, toi, parce que. Vraiment.
1: Je pense que depuis l'affaire du poissonnier dans le marais, j'avais jamais entendu rien d'aussi passionnant.
8: Moi, je pense que tant qu'on peut rentrer nos. Parce qu'en fait, le problème des. On peut plus faire de trous, ça veut dire qu'on peut plus cacher ses pieds dans le sable. Ce qui est un gros problème de pieds à la plage. Un grand. Bah oui, tout le monde cache ses pieds dans le sable. Parce que,
1: comment ça?
8: Bah tout le monde, la majorité des gens ont les pieds moches, ça faut dire la vérité. Et en fait, on creuse des trous pour cacher nos pieds dans le sable. Tu vois pas, dès que tu vas parler à quelqu'un sur la plage, tout de suite, il rentre ses pieds dans le sable. Bien évidemment, 2000 euros d'amende pour cacher tes yeps, c'est.
6: Ça dépend, c'est pas forcément les pieds les plus moches. Hein.
8: Mais j'ai jamais vu quelqu'un cacher sa tête, par contre.
5: Je pense que les 2000 balles, c'est en fonction de la profondeur du trou.
8: Ah bon, il y a un mec qui veut qui mesure.
5: Ah oui, automatiquement.
8: Ils appellent Maître Moya.
1: C'est une vieille pute qui vous parle. Mais c'est vrai que ce qu'on fait sur la plage le matin, c'est le reflet de ce qui va vous arriver plus tard. On espère tous obtenir une pelle et on a souvent un râteau. Une autre question après ce moment de poésie.
4: Il y a même des gens. Il y a même des gens qui se sont plaints parce que ça sentait la mer.
1: Une question vocabulaire. Je ne connaissais pas ce verbe, qui est assez récent, je dois dire, puisqu'il a été inventé il y a une vingtaine d'années, le verbe jubjoter. Qu'est-ce que c'est que jubjoter, si j'en crois le dictionnaire?
8: Avoir avec la cuisine?
1: Non.
5: C'est parler pour ne rien dire?
1: Parler pour ne rien dire? Non.
8: C'est avoir avec chuchoter?
4: C'est supposer?
1: Non. Ah, supposer, on se rapproche, mais non.
4: C'est mettre des...
1: Non. Non.
5: Rêver.
8: Babouiller.
1: Qu'est-ce que vous dites?
5: Rêver.
1: Alors, c'est lié au rêve. Là, on se rapproche, on brûle.
4: Interpréter des rêves?
1: Interpréter, non.
0: Parler pendant qu'on rêve?
1: Non.
5: Chercher la signification du rêve?
1: Pas la signification.
8: Non, c'est ressasser un rêve dans sa tête?
1: Oui.
8: Bah oui,
4: une idée fixe.
8: C'est la fin de ma réponse. Hein. Vraiment, il n'y avait pas plus.
1: Votre rêve, il est réalisé. C'était d'être avec nous, monsieur.
8: Exactement.
5: C'est refaire le même rêve toutes les nuits?
1: Qu'est-ce que vous faites comme rêve toutes les nuits?
5: Ben là, maintenant, je me souviens un peu de
8: sortir d'un gâteau.
7: Bon, moi j'ai une idée pour jubjuguer. Ça peut pas être...
1: Comment vous dites
7: Jubjoter.
1: Jubjoter,
7: exactement. Je l'ai marqué, hein, pour pas dire conneries. Donc jubjoter. J'ai l'impression que ça peut être un rêve, qu'on a quelque chose qu'on a déjà vécu.
1: Non, pas du tout.
4: Est-ce que c'est une idée fixe?
1: Non.
8: C'est quand on pense qu'un rêve est vrai.
1: Non, non, non.
4: Vous
1: non.
4: Croyez, croyez que vous rêvez alors qu'en fait vous êtes réveillé?
1: Non.
7: Vous vous rendormez parce que vous voulez connaître la fin.
1: Excellente réponse de Sylvie Tellier. Bravo.
7: Ça m'arrive tout le temps.
1: Jubjoter, c'est émerger d'un rêve sans savoir la fin et tenter d'y retourner.
4: Et ça marche jamais, ça.
1: Pour
4: ça marche.
1: Connaître la
6: vraiment
1: suite.
6: Voir ça, que marche. Ça marche.
1: Moi, parfois, je le fais, je jubjote.
7: Tu peux y arriver.
1: Je jubjote aussi.
7: Ah ouais, moi, j'adore.
1: Ah ouais. Ouais.
6: Il faut pas avoir de boulot dans la vie.
7: Surtout quand c'est une scène d'amour. Hein.
1: Ah oui.
7: Ah bah oui.
6: Ça, c'est terrible.
7: Ah bah oui.
6: On sait comment ça se termine, non?
7: Bah oui, mais t'as pas, tu veux la fin, quoi. Donc tu te réveilles.
6: Dis-le, Sylvie, tu veux consommer jusqu'au bout. C'est
7: voilà,
6: ça. Généralement, juste avant que ça arrive.
7: Mais tu peux te rendormir. Moi, ça m'est déjà arrivé.
1: Il faut juste changer de pyjama.
6: Ouais. Ou de chambre. Mais faut penser à rentrer chez soi.
4: Tu rêves que tu manges, mais il manque le dessert. Quoi.
1: En tout cas, ce qu'on peut dire, parce qu'elle a donné la bonne réponse, c'est que Sylvie Tellier, elle a de la jubjate. Oh. Une question pour monsieur Cédric Jacquet, qui habite Brie-Controverse. Ça va pas vous faire plaisir, cette question, monsieur Haas, parce qu'il nous a reproché tout à l'heure, en début d'émission, quand nous étions en coulisses, de ne parler que des morts, qu'il les connaissait pas, qu'il en avait marre qu'on parle des morts. Bah oui, mais on leur rend hommage, vous voyez, monsieur Haas. Claire Maurier, ça vous dit peut-être rien.
7: Ah, si, grand si.
1: Non, mais c'est pas à vous que je parle, c'est au gamin, là-bas.
7: Ah.
1: Lui, ça lui dit rien.
7: Mais moi, je suis jeune aussi.
1: Clairement. Moins que lui, vous voyez, quand même, Sylvie.
7: Non,
8: Claire Maurier, je vois très bien.
1: Ah oui, c'est qui, Claire Maurier?
8: Claire Maurier, c'était assez particulier parce que c'est une grande femme de théâtre.
1: Bravo, une actrice
8: qui nous a quitté hier, malheureusement.
1: Elle est morte à 97 ans. Et c'est vrai que les auditeurs, les spectateurs la connaissaient pas forcément de nom, mais ils connaissaient son visage.
4: Ah oui,
1: absolument, parce qu'on l'a vu dans des tas de films, Claire Maurier.
4: Dans Plus belle la vie.
7: Elle tenait le café, là, Amélie Poulain.
1: Vous l'avez vu aussi, Claire Maurier, dans le film avec toute l'équipe Jaoui et Bakri, c'est la maman de Jean-Pierre Bakri dans Un air de famille aussi. Oui, oui. Plein d'autres films, on l'a vu aussi dans Les 400 coups, un film de Truffaut, ça c'est pour les plus anciens qui nous écoutent, où elle jouait la mère d'Antoine Doinel, aussi Jean-Pierre Léo. Donc c'est quand même une actrice qu'on a vu beaucoup, Claire Maurier, là, 97 ans, bon, elle a vécu quand même longtemps, c'est un bel âge, on va dire. Ouais. Mais elle était souvent derrière le bar, d'ailleurs, dans les films, on lui donnait souvent des rôles comme ça, de tenancière, de
5: C'était une très belle tenancière.
1: Et ben voilà. Et alors, il y a un film où là, c'était quand même assez rigolo comme personnage, puisqu'elle avait épousé un deuxième mari, puis elle s'apercevait que le premier n'était pas mort. Mais quel est ce film dans lequel elle s'apercevait que son précédent mari...
6: La cuisine au beurre.
1: Pardon ?
6: La cuisine au beurre ?
1: La cuisine au beurre avec Bourvil et Fernandel. Bravo. Bonne réponse ! Ça a été un énorme succès, La cuisine au beurre, avant La grande vadrouille. C'est le film qui avait obtenu le plus de spectateurs dans les salles de cinéma. Et Claire Maurier, elle jouait effectivement celle qui avait épousé Bourvil, croyant que Fernandel était mort. Et Fernandel réapparaissait parce qu'en fait, il était pas mort.
6: C'était pas en Allemagne.
4: Anne-Marie Carrière aussi.
1: À la fin du film, on voit Anne-Marie Carrière, mais celle qui est bigame pendant tout le film, c'est bien Claire Maurier qui voit ses deux maris s'engueuler. Alors, il paraît que c'était vrai aussi sur le tournage. Elle a souvent raconté ça, qu'entre Fernandel et Bourvil, ça s'est pas très très bien passé pendant tout ce tournage.
5: Oh ben, je pense que Fernandel avait un égo surdimensionné, ça devait gonfler Bourvil.
1: Depuis qu'il fait
8: la pub sur l'huile d'olive Puget, il a pris un melon, lui.
1: Parce qu'ils ont repris l'image de Fernandel.
8: Mais oui, Puget se décarcasse et ça change tout.
1: Ah, mais je pensais même pas que vous connaissiez Fernandel.
8: Bah oui, je connais Fernandel quand même, la loule à cuisse et tout.
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1: Une question géographique pour Nathan Clavier qui habite dans les Deux-Sèvres. Ah, pourquoi vous avez fait vous, parce que vous êtes fort.
8: Je suis assez bon en géographie.
1: Ah, vous êtes bon en tout si je vous écoute, vous. Oui. En Fernandelle, en géographie.
8: On peut avoir confiance en soi quand personne n'a confiance en nous.
1: Bah, comment s'appelait l'Éthiopie avant qu'on l'appelle l'Éthiopie?
8: L'Étirée.
1: Non.
8: L'Érythrée.
1: Non plus, mais n'êtes pas loin parce que c'est vrai que l'Éthiopie, aujourd'hui, c'est aussi, on va dire géographiquement parlant, une partie de l'Érythrée. Vous avez raison.
7: L'Érythrée. C'était pas dans la Somalie?
8: L'Érythrée.
1: Non.
4: Les traits tirés.
1: Non, là, c'est plutôt le nord de l'Éthiopie qui donnait son nom à l'époque à l'Éthiopie, alors que vous avez raison, le sud, c'est aujourd'hui l'Érythrée. Mais l'Érythrée n'a jamais donné son nom à l'ensemble du pays.
8: Mais vous constatez quand même que je viens de sortir une référence sur l'Éthiopie que...
1: Absolument, c'est quand même... Oui, voilà. C'est non.
7: Ouais, mais tu connais les réponses avant les questions.
1: C'est pas ça, c'est quand même le plus africain d'entre nous, de toute façon.
8: Écoutez, si...
6: Bienvenue sur Europe 1. Voilà.
0: Pascal Pro pour vous servir.
7: Est-ce que c'est vrai,
8: Monsieur Karim Bouamran? On va parler de Master Poulet.
1: Bon, dites alors mon pays là. Mon pays, ce n'est pas mon
7: pays. Est-ce que c'était un pays entier ou est-ce que c'était une partie d'un pays voisin?
1: Non, je vous dis, avant, et on l'appelait encore comme ça même dans la première moitié du XXe siècle, l'Éthiopie, on appelait ça...
8: La Marathonie.
1: Non.
0: Est-ce que ça a la même racine que Éthiopie?
1: Non, et c'est Addis Abeba, évidemment. Pourquoi je vous parle de ça, d'ailleurs? Parce que c'était dans l'éphéméride du jour. En 1936, il y a donc 90 ans, les Italiens occupaient Addis Abeba, la capitale de et à l'époque on disait pas Éthiopie.
8: C'est un nom italien.
7: Loin du cœur et loin des yeux.
8: Ouais. À la ville de la droite, non?
1: Qu'est-ce qu'elle fait?
7: L'Éthiopie meurt peu à peu. Non mais je cherche peut-être dans la chanson, il y a le nom du pays.
1: Vous étiez là-dedans dans la chanson pour l'Éthiopie, Gérard Junior?
4: Non.
8: Est-ce que c'est un nom italien?
1: Non.
4: C'était une ancienne colonie italienne.
1: Non, c'est une région. Et d'ailleurs, moi, je connais, à cause d'une chanson, je dois dire, je connais cette région, mais pas la chanson pour l'Éthiopie.
7: Le désert?
1: Non.
8: Hakuna Matata?
7: Marsupilami?
1: Non.
5: Est-ce que c'est un pays qui existe encore, par contre, un autre pays qui existe encore?
1: C'est une chanson d'If, Simon. Ouais, ça me revient.
7: Vous pouvez nous la mettre?
1: Ah bah, si on va la chercher, oui, bien sûr.
8: If Simon?
1: Oui, If Simon. Ah bah, ça, évidemment.
0: Ça, par contre, on connaît pas.
8: Non, mais ça, par contre...
5: Ça, c'est pas sur TikTok.
8: Fernandel, je veux bien, mais Yves Simon, ouais, m'a pas fait la pub pour
1: lui. C'est vrai qu'aujourd'hui, la culture est trop segmentée, hein, il faut bien dire. Yves Simon, c'était un chanteur qui est devenu écrivain aujourd'hui, qui vit encore.
8: Ah, il vit encore.
1: Yves Simon, et il a fait quelques tubes, comme par exemple J'ai rêvé à New York, j'ai vu à New York, voilà. Ou aussi Juliette au pays, l'amour au pays des merveilles de Juliette. Enfin, vous
7: et vous pouvez pas nous mettre un bout de la musique, pas la réponse, mais qu'on essaye de chanter la fin.
1: Diabolomante aussi, la chanson du film Diabolomante, mais tout ça, ça a 40-50 ans, il a raison, ouais. Le petit. Yves Simon, en tout cas, a chanté aussi ce pays, cette région.
8: C'est quoi le titre de la chanson?
1: Ah bah...
7: Non mais fredonner, qu'on essaye de la trouver.
1: Je suis pas capable.
8: Non mais dites-nous le nom, le titre, mais sans nous donner le nom, genre le lananin de zanin.
1: C'est l'Empire éthiopien de l'époque, et je vous dis, il y a 90 ans, les Italiens occupaient Addis Abeba, la capitale de...
5: De l'Empire quelque chose?
1: Non,
8: Non. Mais ça ressemble à quoi le nom?
1: Ah bah ça ressemble à quoi? Vous ressemblez à quoi vous?
7: Et est-ce qu'on ce nom, est-ce qu'on l'utilise encore? Est-ce qu'on l'entend encore?
1: Oui, dans la chanson d'Yves Simon.
7: Oui, non, mais en dehors de la chanson.
0: On l'entend plus, c'était la réponse.
7: Depuis 50 ans, est-ce qu'on l'a déjà entendu ailleurs?
1: C'est comme ça, moi, en tout cas, que j'ai connu ce mot, c'était grâce à la chanson d'Yves Simon qui date de 1985. La chanson, oui, on n'est pas non plus il y a un siècle.
8: C'est là ou le déjà?
1: C'est L'.
8: Lampedusa?
5: Lambiwe.
1: Non, j'ai les paroles, là. Hein. J'étais en train de chercher les paroles de la chanson d'Yves Simon.
8: Allez-y.
1: Loin de tout, loin de vous en mélancolie, loin des mots d'ici, loin de...
4: Pourquoi? L'Abyssinie.
1: L'Abyssinie, bonne réponse.
8: Bravo, Jean.
1: Eh oui, parce que c'est un pays où Rimbaud est allé, évidemment. Ouais. C'est sur les pas de Rimbaud que Yves Simon chantait l'Abyssinie.

0: Kenya, c'est l'Éthiopie aujourd'hui. Ça me fait marrer parce que Az, évidemment, ne connaissait pas Yves Simon, ne connaissait pas la chanson. Mais il y a Madeleine, une de nos habituées, qui s'appelle pas Madeleine en vrai, mais c'est comme ça moi que je l'appelle parce qu'elle apporte à bouffer tous les jours à nos camarades. Madeleine, elle est au deuxième rang et regarde Az. Elle a 90 ans à peu près, Madeleine. Et... Ah, c'est vrai, j'ai vu le truc.
1: Ouais, elle m'a fait, j'ai l'impression, je connais pas non plus. Mais en fait, je pense que le mec de 100 ans n'était pas très connu, non?
0: Vous connaissez pas Yves Simon? Pas cette chanson-là. Ah. Mais Madeleine, de quoi je me mêle? Non, mais voyez, c'est là. Maintenant, elle soutient les petits jeunes.
1: Voilà,
0: elle veut repartir avec Az, Madeleine.
1: Bravo, Madeleine.
0: Elle l'aime. Ah, elle l'aime.
1: Moi aussi, je t'aime.
0: Elle vous aime.
2: Elle dit la même chose à Toen. Hein. Ouais, mais...
1: En fait, elle dit ça aux gens drôles, quoi.
0: Sauf qu'à vous, elle vous apporte pas de chouquette, alors qu'à Toen, elle apporte des chouquettes.
1: Non, parce que je pense qu'elle elle me veut du bien physiquement.
2: Elle veut pas que tu grossisses.
1: Ouais, Toen, il est maigre, quand même.
3: Ouais, elle veut. Toi, t'as pas besoin d'être emplumé, en fait.
1: Ouais, voilà, c'est ça.
0: Bon, en tout cas, l'Abyssinie, c'est bien le nom qu'on donnait à l'Éthiopie, il y a maintenant 90 ans, à l'époque où les Italiens tentaient d'occuper Addis Abeba.
4: Le Kiki Express.
0: On n'a pas encore distribué de chèque RTL. Peut-être 300 euros pour Thomas Narendra, qui habite en Dordogne. On va y aller 50 euros par 50 euros avec la première question liée à l'actualité. Hein, toutes ces questions, évidemment. Soit je vous donne un nom, vous me dites ce qui se passe, soit je vous dis ce qui se passe et vous me donnez le nom. Là, c'est un nom que je vous donne. C'est une actrice qui s'appelle Esther Exposito. Pourquoi parle-t-on de cette actrice?
1: C'est la petite copine de Kylian Mbappé.
0: Comment vous savez ça, vous?
1: Bon, parce que je suis Fernandel sur TikTok. Ouais.
3: C'est parce que c'est sur Instagram.
0: Là, c'est Henri Salvador, putain.
1: Non, parce que ça passe partout. Et en fait, on les a aperçus ensemble en Italie. On les avait déjà aperçus ensemble à Paris. Ils avaient laissé un peu planer le mystère. Et maintenant, ils officialisent leur relation.
0: Ah non, mais c'est plus compliqué que ça. Mais je vais vous accorder la bonne réponse. C'est les 50 euros premiers pour Monsieur Narendra. Les supporters du Real Madrid ne sont pas contents du tout.
3: Bah oui, parce qu'en fait, il est blessé, c'est ça.
0: Voilà,
1: il est censé être blessé. On l'a vu en Italie avec.
3: Alors qu'il roucoule avec sa nana.
1: Voilà. Bah après, quand t'es blessé, tu peux aller au restaurant avec ta femme. Hein. Enfin, je vois pas le rapport, quoi.
0: Si, c'est qu'il est parti quand même s'amuser en Italie, à Castigliari, voilà, précisément.
5: Oh, il faisait du ski nautique. Mais sur une jambe. Il n'était pas blessé, donc ça va.
0: Non, mais voilà, il est rentré un peu tard de son escapade et ça a déplu aux supporters Real Madrid. Il paraît qu'il est un peu isolé maintenant au Real Madrid.
1: Ouais, apparemment, il met pas la bonne ambiance quand il va quelque part.
0: Il s'est pris un peu la tête, Mbappé, voilà, et il a atterri, parce qu'il y a un match important, il y a Madrid contre le Classico, le Real Madrid Barcelone. On espère qu'il sera évidemment en bon état, enfin je dis moi je m'en fiche, mais en tout cas les supporters du Real Madrid espèrent qu'il sera rétabli.
1: Il faut savoir que Madrid gagne plus de matchs quand Mbappé n'est pas là, il est très bon, mais il gagne plus de matchs.
3: Non, mais il jouera pas, il a la tête ailleurs.
0: Il a quand même marqué 41 buts en 41 apparitions.
1: Ouais, mais c'est...
0: Je veux dire, la Vierge par exemple en 41 apparitions.
1: Elle a jamais marqué 41 buts, ça c'est sûr.
2: Mais peut-être qu'elle lui fait des massages qui lui font du bien. Hein.
0: Esther Exposito, en tout cas, rapporte 50 euros à Thomas Narendra. On passe à 100 peut-être. Avec cette statue qui a été posée en plein centre de Londres, une statue qui dévoile une satire du patriotisme, puisque on voit un homme en costard aveuglé par son peuple drapeau.
6: Banksy dans la nuit.
0: Et c'est effectivement le fameux artiste qui d'habitude fait du street art plutôt en pochoir, mais là il a fait carrément une statue. C'est la nouvelle œuvre de, vous l'avez dit,
6: Banksy.
0: Banksy, bravo Guillaume Gomez. Il fait souvent passer des messages anarchistes, antimilitaristes. Là, c'est contre le nationalisme fanatique des hommes en costume, dit-il. Et on voit effectivement un type qui a le drapeau britannique dans les mains. Et sauf que le drapeau l'aveugle à cause d'un coup de vent. Et ça montre l'aveuglement du nationalisme. C'est une belle idée. Et c'est signé Banksy. 100 euros pour Thomas Narendra. On va passer à 150 avec ce générique, peut-être qui vous rappelle quelque chose. Un générique qu'on va réentendre prochainement, qui sait, sur France 2, s'il garde le générique ancien.
7: Ah oui.
2: les dossiers de l'écran.
0: Ah non, non, ça c'est pas les dossiers de l'écran, pas de chance.
6: C'est pas ça, c'est un truc de
5: la une
6: de débat.
0: Ah, de toute façon, ce n'est pas ma question, c'est l'heure de vérité. Ah. Je sais pas si vous reconnaissez ce générique. Alors, je sais pas s'ils vont garder le générique, mais en tout cas, ils reprennent l'émission.
1: Qui va le présenter?
0: Pour la présidentielle. Je crois même que notre camarade Marc-Olivier Fogiel fera partie des journalistes de l'heure de vérité, mais il y a surtout quelqu'un qui quitte CNews pour arriver sur France 2. Ça fait beaucoup parler, vous imaginez. Quel journaliste quitte CNews?
3: Christine Kelly.
0: Ah non, pas
5: Morandini.
0: Christine Kelly, Morandini.
1: Ah, Sonia Mabrouk?
0: Non, Sonia Mabrouk, non.
5: Pascal Praud, non.
0: Pascal Praud, non.
1: Elle quitte CNews.
5: Elle a moins de 50 ans?
0: Alors, elle est née en 91. Oui, elle a moins de 50 ans et évidemment, ça fait un peu jaser et sur CNews et sur le service public qu'une chroniqueuse proche de l'extrême droite, dit-on, hein, ça c'est l'UMA qui dit ça, alors bon, évidemment, il faut se recadrer en fonction de qui parle, mais bon, en tout cas, on va dire qu'elle n'est pas à gauche, hein, mais elle arrive sur France 2, ça c'est sûr, dans l'heure de vérité. J'espère qu'ils vont garder le générique quand même.
6: Est-ce qu'elle est sur Europe 1?
0: Non, je sais. Ah bah tous ceux qui sont sur CNews sont plus ou moins sur Europe 1, puisque c'est à peu près la même chose.
1: Ah, je vois qu'il sait très bien, mais je me rappelle plus.
3: Elle est jolie.
0: Elle est rédactrice au Figaro. Elle est plutôt jolie, oui.
3: Blonde, brune?
1: Brune.
0: Ah, brune.
1: Brune, je vois très bien qui c'est, mais je...
0: Ah bah oui, mais là c'est dommage parce qu'on va pas monter à 200 euros.
1: Si, attendez. Pour
2: moi, je regarde pas CNews, donc
0: oui,
2: je sais pas qui c'est.
0: D'accord.
1: Ah, moi, je regarde, moi. Je regarde pour me tenir informé de ce qui se passe. Voyez-vous, pour savoir ce qu'on te reproche.
0: De ce qui risque de vous arriver.
1: Ouais. Mais je pense qu'on fait beaucoup d'audience à CNews, hein, quand même.
3: Donc elle est journaliste politique, hein, chroniqueuse politique.
1: Comment elle s'appelle,
3: hein.
0: Elle est chroniqueuse.
1: Elle fait pas des tweets beaucoup problématiques et tout?
0: Non.
1: Ah non, bah c'est pas
3: elle. Elle était au Figaro.
0: Elle est au Figaro, elle est toujours au Figaro. Ah,
3: mince.
5: C'est dommage qu'elle ait pas fait une pub pour l'huile d'olive.
1: Ça commence par quelle lettre?
0: Oh bah son prénom, je vous donne son prénom, mais là vraiment c'est aider.
1: Allez-y.
0: Mais tant mieux parce qu'on lève de l'argent à personne, c'est pour aider notre auditeur Thomas Narendra. Son prénom c'est Eugénie.
3: De la Croix?
0: Ah non, non, non.
1: Eugénie Leclerc?
0: Eugénie Leclerc, non. Eugénie, c'est bien, on met en boucle l'ancien générique de l'heure de vérité.
2: Ah, Eugénie Grandet?
0: Ah non.
1: Eugénie Poubelle?
0: Ah non. Ok, ça prouve qu'elle n'est pas si connue que ça.
3: Bah ouais, pas connue du tout.
1: Pas du tout qui c'est, moi. Ah alors pourtant, je regarde.
0: Hein. Ah bah oui, mais enfin, quand même.
3: Il va falloir qu'il garde le générique.
1: Ah, Eugénie Bakayoko?
3: Allez, faites-nous deviner, on aime bien.
5: Un rapport avec l'ancien nom de l'Éthiopie?
0: Non. Ça rappelle plutôt une ville corse, si vous.
1: Eugénie Anoua?
2: Ah, Bastia.
0: Si vous changez la dernière voyelle.
1: Bastia.
6: Corté.
0: Non.
2: Bastier.
0: Eugénie Bastier. Dites donc qu'on a eu du mal. Hein.
1: Mais c'est qui celle-là?
0: Allez. On passe à 200 euros. Et maintenant, c'est le petit coton dont on va parler. Flavien Coton, il a une page entière dans le Parisien aujourd'hui.
3: Ah, si, c'est... il joue au ping-pong.
0: Bravo, exactement. Sylvie Tellier. Eh oui, il est...
3: Il est du Nord, je crois. C'est un, là-haut.
0: Ouais. Ah, oui, de là-haut, comme vous dites.
5: Champion,
0: Léo de France. Effectivement, on avait les frères Lebrun, qui sont très jeunes déjà, mais lui, il est encore plus jeune que les frères Lebrun. Il a 18 ans et il vient de remporter son premier tournoi majeur. Il est en équipe de France. Il est quand même déjà 23e mondial. Ouais. On est fort en ping-pong.
3: Ouais. On est hyper fort.
1: On est fort dans les sports où personne ne regarde. On a ping-pong, badminton aussi, on est bon.
0: Vous pouvez pas dire ça, on est très bon en football, par exemple.
1: Football, c'est vrai qu'on est très bon en football.
0: Alors, excusez-moi, mais enfin, quand même, on est plutôt bon en basketball.
1: Pétanque.
0: On est très bon en handball.
3: On est bon en ping-pong, handi.
0: On est bon en rugby, monsieur.
1: Ouais, c'est vrai.
2: Très bon en rugby.
1: On est bon en flipper.
6: En natation.
1: Ben, c'est vrai qu'on est bon en sport, en plus, en France.
0: Mais en tout cas...
2: En tout cas, le coton épongiste.
5: Oh,
0: bravo, chère Valérie. Mais ce que je ne savais pas, c'est que c'est vrai pour le petit coton comme pour les autres. Je dis le petit coton parce que c'est son nom. Hein. Il a 18 ans, le gamin.
6: Coton-tige, on l'appelle.
0: Non, mais d'ailleurs, c'est pas sympa parce qu'il est que 4e français, vous voyez. Il est 23e mondial, mais il est 4e français. Alors, vous allez me dire, ça veut dire quand même qu'il y a des frères.
3: Bah oui, mais ils sont deux devant. Hein. Bah oui.
1: Non, il y en a un autre aussi.
5: Ça fait 3.
0: Ah, oui, mais calculez. S'il est 4e.
3: Oui.
2: C'est qu'il y en a un autre. Hein.
3: Bah oui.
0: Et que vous connaissez les frères Lebrun. Moi, je suis pour la justice. Vous connaissez mon sens de la justice?
3: Oui, c'est vrai. C'est vrai. Et ben, qui voilà. Est l'autre?
0: Et ben, je vais le prouver encore. Parce que franchement, c'est vrai. On connaît les frères Lebrun. Ils sont deux. Lui, on nous dit qu'il est numéro 4. Il a une page entière.
1: Bien
0: c'est bien. Mais enfin, ça prouve quand même qu'il y en a un troisième entre les frères Lebrun et lui. Alors moi, voilà, je vais quand même donner son nom, parce que je suis comme ça. Ouais. C'est Simon Gauzy. Voilà, Simon Gauzy.
5: On t'embrasse, Simon.
7: Bravo pour ce que tu fais, Simon.
1: Non, mais il avait qu'à avoir un frère qui joue
5: beaucoup
1: bien,
5: droit.
3: Bon, il a quel âge, Simon
6: Gauzy? Il est très chatouilleux, Gauzy Gauzy.
0: C'est con ce que vous dites. Ah, c'est parce que le petit coton, il a pas un frère qui joue bien.
1: Oui, mais parce qu'il a un truc, il a 17 ans. En fait, l'autre, il doit pas avoir d'attrait.
0: Simon Gauzy,
1: il doit avoir 27
2: non,
1: ans.
2: Le petit,
1: doit
2: coton, être bon. Le petit coton, il a une bonne attachée de presse, c'est tout.
3: Non, il est 23e.
1: Il a le même problème que tout le monde a aujourd'hui dans tous les milieux artistiques ou sportifs, c'est que maintenant on met en avant plus un truc, l'autre il a son frère jumeau, l'autre il a 16 ans, mais si t'as 27 ans, tu joues bien au ping-pong, on s'en fout. Faut
5: c'est
1: avoir un truc spécial.
3: Mais là, il est du Nord.
6: Et puis il a un nom facile à retenir.
0: Ouais. Ah,
5: mais tous, hein. Le Brun, c'est mignon. Coton, c'est mignon.
3: Gauzy, c'est
5: mignon. Non, mais en fait, faut avoir un petit nom
1: il
5: mignon.
1: Il aurait dû s'appeler Chaussette, il aurait dû s'appeler un truc comme ça.
0: Non, mais moi je trouve ça bien qu'on parle aussi du troisième.
3: Oui, c'est bon. Il a quel âge, Simon Gauzy, là?
0: 72 ans.
2: Il pourrait être deux.
0: Alors, ce que je savais pas non plus et que j'ai appris grâce à ce papier sur le petit coton dans le Parisien. Non, mais c'est bien qu'on parle du petit coton. Il a 18 ans, le gamin Flavien. C'est Éric Michel, envoyé spécial en Loire-Atlantique, parce qu'il y a en ce moment là-bas quand même les mondiaux par équipe. Hein. Donc là, c'est l'équipe de France qui joue. Alors, vous avez raison, peut-être qu'il est pas en équipe de France.
6: Oui. Les envoyés spéciaux, ils vont partout.
0: Hein. Ah bah oui.
6: Là, c'est un métier d'aventure.
0: Ah bah oui. Mais ce que je savais pas, c'est que quand les sportifs, les pongistes parlent de leur sport, qu'est-ce qu'ils disent? Ils disent pas le tennis de table, qu'est-ce qu'ils disent?
6: Le ping.
0: Le ping, voilà, ils disent le ping.
1: Ah. Et, ouais, c'est les abréviations.
0: Et ça, je savais pas, vous voyez. C'est quand même curieux, vu qu'on dit pongiste.
1: Ah, c'est comme le football, on dit le foot.
5: C'est comme les grosses têtes, on dit les grosses.
3: Non, parle pour toi.
0: Non, attendez, essayez de suivre mon
1: raisonnement. Le ping-pong, ils disent le ping, le football, on dit le foot, le handball, on dit le hand.
5: En fait,
0: oui, mais alors c'est pas... oui, mais alors à ce moment-là, on dit
5: les pingistes.
0: Alors on dit les pingistes.
3: Ouais. Les pingouins.
0: Et pas les pongistes.
6: On dit pas le rug.
5: On va dire le pong.
0: Pourquoi on dit les pongistes s'ils font du ping?
1: Ouais, c'est vrai, c'est pas con, mais à la fois, est-ce que c'est vraiment intéressant?
0: Ouais, vous voulez que je vous dise, quand je lis la presse, je me pose des questions.
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4: Il est 14h.